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3: Cette heure à Tel Aviv, midi à Oulan-Bator. Et 4 heures en temps universel. Bonjour Marion Kazanov.
4: Bonjour Arthur Ponchelet.
3: Une nouvelle demi-heure d'actualité avec vous et à la une, la population israélienne divisée sur le plan de paix à Gaza.
4: Le Premier ministre Benjamin Netanyahou a officiellement rejeté ce projet américain en 15 points. Un calcul politique à quelques mois des législatives, quitte à prendre le risque de se lancer dans un bras de fer avec Washington. L'escalade se poursuit au Yémen. Les rebelles houthis poursuivent leur frappe contre les forces gouvernementales et leurs alliés saoudiens. Reportage dans ce journal en Mongolie, pays voisin de la Russie, très dépendant de son or noir et qui subit aussi les conséquences des frappes ukrainiennes sur le pétrole russe. Un défi quotidien pour se déplacer, on va l'entendre. Ce 10 août marque la journée mondiale contre la chasse aux sorcières. Au Ghana, ces accusations coûtent parfois la vie. Des ONG veulent l'inscription d'une loi pour protéger ces femmes. Et puis l'Europe attend un phénomène astronomique rarissime, une éclipse solaire. Ce sera mercredi, une éclipse tout aussi impressionnante. Impressionnante que dangereuse pour l'observer. En toute sécurité, il faut des lunettes spéciales. L'impasse à Gaza après le rejet officiel du plan américain pour un désarmement du Hamas contre un retrait israélien de l'enclave. Le Premier ministre israélien a fini par sortir de son silence et exclut tout retrait avant un réel désarmement du groupe islamiste. Benjamin Netanyahou prend ainsi le risque de se brouiller avec son principal allié, le président américain, mais il espère probablement solidifier sa base électorale à quelques mois des législatives. Ce refus net provoque de vives réactions au sein de la société israélienne toujours aussi divisée sur la question. À Jérusalem, Michel Paul.
5: Le couperet est tombé au bureau du Premier ministre à Jérusalem. Aucun retrait militaire de Gaza sans désarmement intégral du Hamas. En rejetant le plan international en 15 points, Benjamin Netanyahou suscite un vif désaccord dans les rues. Shai est un réserviste en permission, venu se rafraîchir à une terrasse de café du centre-ville.
6: C'est une honte absolue, le refus de Netanyahou d'envisager la moindre perspective et de prendre ses responsabilités. Au lieu de poursuivre ce massacre sans fin, c'est un drame pour des générations.
5: Une impasse politique que certains attribuent directement au choix de stratégie du Premier ministre Gaza, comme le dénonce Roni.
7: Il va tout faire pour faire capoter n'importe quel plan tant que ça sert ses intérêts. Il faut absolument que nous sortions de là-bas tout en exigeant qu'ils soient désarmés.
5: Mais face à ces critiques, la ligne de fermeté affichée par le gouvernement conserve de fervents partisans. Pour Hadi, la sécurité prime surtout.
8: Ma réponse, c'est qu'aucun retrait de l'armée ne doit avoir lieu tant que nous ne sommes pas certains qu'il n'y a plus aucun danger pour Israël. Notre sécurité est prioritaire. Le coup que nous avons subi était trop lourd.
5: Et entre rejet du gouvernement et impératif de sécurité, la société israélienne demeure profondément fracturée face aux suites du conflit. Michel Paul, Jérusalem, RFI.
4: Cet accord refusé par Benjamin Netanyahou est censé lancer la deuxième étape du plan de paix. Et pourtant, la seule voie à suivre a regretté hier le représentant du Conseil de la paix pour Gaza, conseil créé par Donald Trump. Ce dernier ne s'est pas encore exprimé sur le sujet, mais il a de nouveau abordé la situation en Iran. Le président américain affirme que son pays reste discret pour l'instant et se contente de constater le très mauvais état de l'économie iranienne. Téhéran, de son côté, a durci le ton hier. L'Iran affirme que le détroit d'Ormuz restera fermé tant que Washington n'acceptera pas toutes ces conditions. Un autre conflit prend de l'ampleur dans la région. Les rebelles houthis du Yémen ont revendiqué de nouvelles frappes. Hier, 11 personnes, civiles et militaires, ont été tuées dans un port contrôlé par le camp rival, à savoir le gouvernement qui est reconnu par la communauté internationale et soutenu par l'Arabie Saoudite. Les rebelles, soutenus eux par l'Iran, ont d'ailleurs aussi frappé l'Arabie Saoudite hier en ciblant une raffinerie dans le sud-ouest. Une escalade donc dans ce conflit gelé par une trêve en 2022, une escalade difficile à enrayer, selon l'envoyé spécial des Nations Unies pour le Yémen, le Suédois Hans Grundberg.
9: Mon travail de médiateur, c'est d'essayer de trouver des solutions là où on ne pense pas qu'il y en a. Et pour l'instant, je dois dire que c'est un travail assez difficile. Surtout dans la logique où on est aujourd'hui, c'est particulièrement compliqué. On rentre dans une situation où une attaque génère une volonté de riposte qui peut ensuite générer une guerre. Et donc, le défi, c'est d'essayer d'appeler aux parties de faire preuve à une grande retenue. Ça se traduit en des discussions compliquées, des discussions difficiles que j'ai de chaque jour.
4: L'envoyé spécial des Nations Unies pour le Yémen, Hans Grundberg. Propos recueillis par Nicolas Fellmann. Toute la situation dans la région est à suivre minute par minute sur notre direct en une de notre site internet. La Russie dit avoir détruit de nouveaux drones ukrainiens, près de 300 en 12 heures seulement, selon le ministère de l'Intérieur. L'Ukraine, dans ses frappes de drones, vise essentiellement le pétrole russe, raffineries, dépôts de carburant, terminaux pétroliers. Avec l'effet escompté, le pays connaît une crise du carburant depuis plusieurs semaines, une crise qui dépasse même ses frontières. Son voisin, la Mongolie, qui importe 95% de son pétrole, subit d'importantes pénuries, rendant le quotidien plus compliqué. Reportage à Oulan-Bator d'Étienne Cholez.
10: Des hommes dorment par terre, sur le trottoir, à côté de la station-service. Shin Bayar, 45 ans, vient de se réveiller de sa sieste sur le béton.
11: Ça fait 3 heures que j'attends ici et je suis tout au bout de la file. Sincèrement, depuis une semaine, je passe la moitié de mon temps à attendre pour remplir mon réservoir.
10: Cette station essence n'est même pas encore ouverte, vide depuis la veille. Mais Sayarna, un chauffeur pour touristes, a laissé sa camionnette toute la nuit devant la barrière. Il veut être certain d'être le premier

0: Centaine de litres d'essence et un jour sur deux en fonction du dernier chiffre de sa plaque d'immatriculation. Étienne Cholez, Oulan-Bator, RFI.
1: Au Mali, au moins 12 militaires tués dans la ville de San, dans le centre. Les djihadistes du Jnim ont revendiqué cette attaque dimanche dans un camp de l'armée malienne. Ils ont aussi emporté du matériel militaire. L'armée qui affirme que le calme est revenu et qu'elle contrôle bien ce camp. Ce 10 août marque la journée mondiale contre les chasses aux sorcières. Au Ghana, c'est l'occasion de relancer le débat sur la loi contre les fausses accusations de sorcellerie. Il y a 6 ans, une femme de 90 ans en a été victime. Elle a été battue à mort. Les ONG attendent donc un texte de loi pour punir ces fausses accusations. C'est le cas de John Azuma, président du Sanet Institute, ce institut de recherche très impliqué sur le sujet. Il doit bientôt rencontrer la ministre du Genre, de l'Enfance et de la Protection sociale du Ghana.
2: Sous le gouvernement précédent, le président avait refusé de signer la loi. Aujourd'hui, avec le gouvernement actuel, le président Mahama avait promis que dès son arrivée, il signerait ce projet de loi. Mais puisqu'il s'agit d'un nouveau parlement, le projet de loi doit à nouveau être examiné par celui-ci avant que le président puisse le signer. Mais aujourd'hui, le président et le gouvernement affirment qu'ils ne veulent pas que ce soit un projet de loi d'initiative parlementaire, mais plutôt une proposition gouvernementale. Je vais donc aller demander à Madame la ministre qui, au sein du gouvernement, est en charge de cette question, qui va la faire avancer et aussi comment pouvons-nous, en tant que société civile, apporter notre soutien et veiller à ce que ce projet de loi soit adopté. Cette loi sera un outil supplémentaire d'éducation, de sensibilisation, mais aussi de dissuasion et permettra de rendre justice aux victimes. Nous poursuivons donc notre travail d'éducation et de sensibilisation qui est très important. Mais nous pensons que si nous disposions de ce projet de loi, cela nous aiderait énormément.
1: John Azuma du Sanet Institute, il répondait aux questions de Wely Diallo. Selon Amnesty International, le Ghana est le seul pays au monde à maintenir des camps de sorcières. Ce sont des villages humanitaires où vivent des femmes accusées de sorcellerie. Ils seront bientôt jugés pour appel à la haine contre les femmes. Ça se passe en France. Une trentaine d'utilisateurs d'une boucle Telegram masculiniste seront jugés à l'automne. Sur ce groupe, donc, des propos misogynes, réactionnaires et qui appellent parfois à la violence. Marie Cazadebé, ces délits sont passibles d'un an de prison et de 45 000 euros d'amende.
3: Ils étaient plus de 1700 à être abonnés à cette boucle de la messagerie Telegram nommée Femme Blancherie. Ils échangeaient depuis le mois de mars des propos sexistes et misogynes, des photos et des vidéos de femmes dont ils se moquaient. Certains appelaient à la haine envers le sexe opposé. C'est grâce à la veille numérique des espaces masculinistes, spécialement demandée par le parquet de Paris, que l'Office central de la lutte contre les crimes contre l'humanité et les crimes de haine repère ces échanges entre des individus de toutes les régions de France, aux profils variés, mais pour la plupart socialement insérés, des infirmiers, des agents pénitentiaires ou encore des conducteurs de transport en commun. 45 ont été interpellés et placés en garde à vue début juin. Tous reconnaissent des messages problématiques, mais certains parlent d'humour noir ou de simples blagues vulgaires. D'autres se justifient par leur agacement ou les effets de l'alcool. 34 d'entre eux devront s'expliquer devant la justice au mois de novembre. Selon une étude de l'Université de Dublin en Irlande, reprise dans un rapport parlementaire français publié fin juin sur les dangers du masculinisme. Sur certains réseaux sociaux, un jeune homme se voit proposer des contenus anti-femmes au bout seulement de 23 minutes de consultation.
1: Et précision signée Marie Cazadebé. La Lune s'apprête à voler la vedette au soleil. Après demain, mercredi, le continent européen va connaître une nouvelle éclipse solaire, un phénomène astronomique rarissime. Mais attention les yeux pour l'observer en toute sécurité. Il faut se protéger avec des lunettes spéciales que les pharmacies vendent en ce moment à tour de bras en France, à Rambeng.
4: Pour observer en sécurité l'éclipse solaire, il faut des lunettes de protection spéciales. Dans cette pharmacie parisienne, les lunettes d'éclipse sont bien exposées et les Français en achètent, comme l'indique Ryan, le pharmacien.
5: Pour l'instant, on en a eu quelques-uns qui sont venus acheter pour toute leur famille. Donc oui, à coup de 10 lunettes par personne, quoi.
4: Regarder directement une éclipse solaire, c'est dangereux, comme l'explique le docteur Sarah Ayelocher, chirurgienne ophtalmologue à l'hôpital des 15-20 à Paris.
6: Alors il y a un danger essentiel, c'est tout simplement la cécité, parce que ça peut entraîner la vision d'une tache noire au centre, parce que c'est la macula, le centre de la rétine qui est atteint. On appelle ça plutôt la malvoyance, parce qu'on verra sur le côté, mais on pourra plus lire, plus reconnaître les visages, plus écrire, et donc ça c'est vraiment très grave.
4: Les lunettes spéciales Eclipse sont vendues en pharmacie ou chez des opticiens, mais si vous les achetez sur internet, il faut surtout vérifier qu'elles sont aux normes.
6: En gros, si vous regardez à travers, vous voyez rien. On voit vraiment uniquement quand on regarde le soleil. Et il faut quand même vérifier les normes, au moins CE, ISO.

0: but, c'est vraiment pas de vendre des lunettes pour éclipse, c'est vraiment de protéger sa rétine, en fait.
1: En France, lors de la dernière éclipse solaire de 1999, plus de 250 cas confirmés de lésions oculaires ont été enregistrés, dont 17 cas graves chez les 19-25 ans.
2: Aram Beng, et après cette éclipse, les Français devront attendre 2081 pour en voir une nouvelle. Elle, de son côté, a fini par éclipser la concurrence. La Néerlandaise Demi Vollering a remporté hier le Tour de France. Elle a fini par distancer la Polonaise Kasia Niewiadoma pour arriver avec 1 minute 18 secondes d'avance sur la ligne d'arrivée à Nice, sur la Côte d'Azur. RFI, 6h13 à Nice et à Paris. On poursuit notre tour du monde de l'actualité avec nos chroniques.
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4: Marion Cazanov.
2: On va d'abord partir au Venezuela, plus d'un mois après le double séisme dans le nord. Beaucoup de sinistrés sont encore sans logement et doivent gérer le choc de la catastrophe, celui du deuil. L'impact psychologique de ce séisme est encore immense, on va l'entendre. La Chine lance une réforme universitaire, des milliers de cursus supprimés en lettres, en sciences, pour en créer des milliers d'autres. Dans l'intelligence artificielle, c'est plus adapté, selon Pékin, à la réalité du marché du travail. On sera ensuite aux rencontres photographiques d'Arles, dans le sud de la France, on découvrira l'exposition de Katia Kameli. Elle fait découvrir l'Algérie et son histoire autrement. À suivre également le Conseil Santé, le choix de nos programmateurs, tout cela avant le retour de l'actualité africaine. Plus d'un mois après le double séisme au Venezuela, des milliers de familles restent sans logement. Le pays a connu le 24 juin dernier l'une des pires catastrophes naturelles de son histoire, avec plus de 6000 morts, des centaines et des centaines d'habitations détruites dans le nord du pays, et avec aussi les séquelles invisibles, les traumatismes liés au choc ou à la perte d'un proche. Des centaines d'habitations ont été détruites donc dans la région de La Guaira. Les besoins psychologiques sont grands dans ce campement de sinistrés où s'est rendu Alice Campignol.
5: Nous travaillons pour l'organisation Première Urgence et mon collègue et moi, nous sommes tous les deux psychologues.
6: Dans le refuge dit du terrain de golf, dans la municipalité dévastée de Caravalleda à La Guaira, une équipe de professionnels passe de tente en tente pour faire connaître son travail.
5: On vous offre un espace d'écoute, un espace où vous pouvez parler, où vous pouvez découvrir des outils pour canaliser vos émotions.
6: Les besoins sont nombreux ici, la souffrance est partout. Foyers détruits, familles disparues, perspectives d'avenir limitées et souvent l'état de choc. Estefania Guevara est psychologue. Elle s'est isolée quelques instants avec une jeune femme dont elle a perçu le mal-être.
5: Le problème, c'est qu'elle était en train de cuisiner pour toute la famille. Donc elle nous a demandé de repasser ou bien elle-même, elle viendra jusqu'à nous. Mais elle m'a raconté qu'elle avait perdu toute sa famille, qu'elle venait à peine de retrouver les cadavres. Et c'est difficile d'en parler pour elle, car elle veut protéger ses proches.
6: Mais pour certains, la douleur est trop grande, comme cette mère de famille qui se demande comment affronter le deuil de son fils.
7: J'ai parlé avec 4 psychologues en tout. Ils m'ont tous dit la même chose. Si je veux aller mieux, je dois le laisser partir. Comment je vais le laisser partir? Cette douleur, elle va rester avec moi pour toujours. Je veux parler avec 50 000 psychologues, je n'arriverai pas à accepter la mort de mon fils, et encore moins vu les conditions dans lesquelles il est parti.
6: De retour dans l'espace psychosocial de première urgence, Maria Elisa Baez, une autre psychologue de l'équipe, attend les patients. Quelques paravents permettent un peu d'intimité pour qui veut venir parler, et tous les usagers ne sont pas des sinistrés.
8: Lundi, j'étais avec une secouriste qui, depuis le lendemain du séisme, travaille sous les décombres. Je lui ai dit l'importance de prendre soin d'elle. Les sauveteurs passent leur temps à s'occuper des autres, à extraire des cadavres, mais c'est essentiel pour eux de se libérer un peu. Souvent, ils oublient que dans tout ce processus, ils doivent s'écouter pour pouvoir continuer à aider.
6: Au Venezuela, les marques qu'a laissées le séisme sont profondes et les esprits mettront certainement des années avant de s'apaiser. Alice Campignol, Caracas, RFI.
2: Le reportage international à réécouter sur notre site internet ou bien sur notre application Pure Radio. Plus d'intelligence artificielle, moins de littérature et de science. La Chine revoit en profondeur son enseignement supérieur et prend le virage de l'IA en créant des milliers de formations, tout en supprimant d'autres. Pékin veut adapter ses cursus aux nouvelles technologies, mais aussi donner plus d'opportunités d'emploi aux étudiants. Cléa Broadhurst, vous êtes notre correspondante sur place. Cléa, quelle est l'ampleur de cette réforme ?
3: Eh bien, elle est considérable. Selon les chiffres officiels, plus de 30% des cursus universitaires chinois ont été modifiés entre 2021 et 2025. Alors concrètement, plus de 12 000 formations ont disparu ou ont été suspendues, tandis qu'un peu plus de 10 000 nouvelles ont été créées. Et les universités sont encouragées à adapter rapidement leur offre aux besoins du marché du travail et surtout aux priorités industrielles définies par Pékin.
2: Et quels sont les cursus les plus touchés ?
3: Alors, les suppressions concernent principalement les lettres, les sciences humaines, certaines langues étrangères ou encore le management. À l'inverse, les universités investissent dans l'intelligence artificielle, la science des données, les semi-conducteurs ou encore la robotique. Certaines ont même ouvert de nouvelles spécialisations consacrées à ce que Pékin appelle l'intelligence incarnée, c'est-à-dire l'intégration de l'IA dans des robots capables d'interagir avec le monde réel. À Shanghai, par exemple, une université a suspendu son cursus de design de produits, estimant que l'intelligence artificielle bouleversait déjà une partie du métier.
2: Et pourquoi ce virage maintenant ?
3: Eh bien parce que la Chine est confrontée à deux défis en même temps. D'abord, un nombre record de diplômés sortent chaque année des universités. On parle de près de 12 millions rien que cet été. Ensuite, beaucoup peinent à trouver un emploi correspondant à leur formation. Les autorités veulent donc réduire ce décalage entre études et débouchés professionnels. Et si vous voulez, cette réforme s'inscrit aussi dans une stratégie plus large. Pékin cherche à devenir un leader mondial dans plusieurs secteurs technologiques qui sont jugés essentiels pour sa croissance future. Et les universités sont ainsi, si vous voulez, de plus en plus considérées comme un outil au service des grandes priorités industrielles du pays, de l'intelligence artificielle aux semi-conducteurs.
2: Et Cléa, est-ce que cette stratégie pourrait encore transformer l'université chinoise ?
3: Alors probablement, car derrière cette réforme se pose une question plus large, comment former des étudiants pour des métiers qui n'existent parfois pas encore. Alors, plusieurs experts estiment que les universités devront devenir plus flexibles et permettre davantage de combiner les disciplines. Autrement dit, l'enjeu n'est plus seulement de choisir le bon diplôme, mais d'apprendre à s'adapter à un marché du travail qui évolue désormais à toute vitesse.
2: Cléa Broadhurst, correspondante de RFI à Pékin. Pékin où il est midi 20, 6h20 à Paris. Notre invitée culture aujourd'hui est la photographe Katia Kameli. Depuis 2016, l'artiste franco-algérienne enquête sur la manière dont les images fabriquent et parfois déforment l'histoire de l'Algérie. Aux rencontres photographiques d'Arles dans le sud de la France, elle présente le roman algérien, une exposition où cartes postales, archives coloniales et voix de femmes se croisent pour raconter une mémoire plurielle. Katia Kameli est au micro d'Elisabeth Le Quéré.
4: Katia Kameli, bonjour.
9: Bonjour.
4: C'est quoi le roman algérien ? Selon vous ?
9: Alors, le roman algérien, déjà, c'est une série de films que j'ai commencé en 2016. Et le premier chapitre, en fait, rassemble et questionne, en fait, l'histoire de l'Algérie à travers ces images, dont certaines images, évidemment, de l'époque coloniale, et puis des figures politiques. Ça me permet de rentrer dans l'histoire de l'Algérie.
4: Et l'un des points de départ de cette exposition, c'est une découverte, la découverte d'une boîte rouge, avec un scénario d'Assia Djebbar.
9: Alors Assia Djebbar, grande autrice algérienne, enfin d'origine algérienne, qui est devenue académicienne française et qui a effectivement produit deux films. Alors cette boîte rouge, c'est Sosa Nowhere, qui est son actrice et un peu son alter ego dans La Nouba des femmes du Mont Chinois, qui est un film de 1977, qui en fait me dit, tu sais, hier, j'ai trouvé cette boîte rouge, je l'ai ouverte, et tu sais ce qu'il y avait à l'intérieur ? Le tapuscrit, donc le scénario que Assia Djebbar a tapé à la main, et donc elle me le donne.
4: Et vous, à ce moment-là, Katia Kameli, qu'est-ce que vous savez de ce film ?
9: Alors, ce film, je le connais parce que c'est un vrai ovni du cinéma algérien. C'est un film extrêmement important, et c'est surtout le premier film d'une femme algérienne sur les femmes algériennes. J'ai l'impression que parfois, on oublie tellement l'histoire qu'il faut la répéter. Et puis il y a aussi cette histoire matriarcale forte, en fait, ces histoires mythologiques qu'on va retrouver dans le film, en fait, des gestes qu'on répète aller chercher de la terre, cueillir des fruits.
4: C'est important aujourd'hui de revenir sur ce passé pré-islamique de l'Algérie.
9: Tout à fait, tout à fait. C'est aussi, Assia Djebbar était une historienne, et ce retour sur l'avant, en fait, est assez constant dans sa littérature et dans son cinéma. Et effectivement, j'ai l'impression qu'on essaie parfois de nous effacer une partie de notre histoire. Et donc, je pense qu'il est bon que tout un chacun, en fait, fasse ce travail de recherche, en fait, de son histoire personnelle, de ses ancêtres, pour comprendre où est-ce qu'il peut aller, ce qu'il peut devenir et où est-ce qu'il peut se projeter.
4: Comment l'écrire, l'histoire de l'Algérie ? Comment l'écrire sans un grand H ?
9: Ben justement, je pense qu'il n'y a pas une histoire, qu'il y a des histoires. J'essaie de laisser l'espace au spectateur, suffisamment d'espace pour qu'il puisse projeter sa propre histoire à travers mes images et à travers mes narrations.
4: Aujourd'hui, c'est facile d'être un artiste en Algérie ?
9: Je crois que c'est très compliqué. Moi, j'y vais pour travailler. Mais oui, c'est très compliqué de trouver l'énergie pour être confronté à finalement beaucoup, beaucoup de barrières. C'est vraiment dommage que le gouvernement algérien ne mise pas plus sur la culture, parce que les Algériens ont besoin de cette culture pour avancer, c'est très bien qu'il y ait une évolution économique, mais cette évolution économique, elle sera aussi d'un certain niveau. Parce que les gens ont accès à la culture, parce qu'il y a des musées, parce qu'il y a des galeries, parce qu'il y a des cinémas, et parce que les artistes, les réalisateurs, les auteurs trouvent les moyens de produire leurs objets et d'écrire l'histoire.
4: Et qu'il y a des spectateurs et des spectatrices pour les voir. Katia Kameli, merci beaucoup.
9: Merci à vous.
2: Le roman algérien, une exposition photographique de Katia Kameli à voir aux Rencontres photographiques d'Arles, c'est dans le sud de la France.
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2: Ce matin, Caroline Paré parle avec son invité des repas de famille. Comment faire en sorte que ce moment convivial convienne à tous, petits et grands? Éléments de réponse.
11: Bintou Chersek, bonjour.
12: Bonjour Caroline.
11: Vous êtes diététicienne nutritionniste à Dakar au Sénégal. À partir de quel âge un enfant peut-il manger à la table familiale sans préparation ou menu spécifique?
12: À partir de 2 ans, l'enfant peut manger comme les adultes. Et d'ailleurs, je conseille même avant ça de piocher dans la marmite familiale pour donner à manger, pour les préparer les purées des enfants plus jeunes. Et ça permet de les habituer très tôt aux saveurs de la famille. Et donc, à 2 ans, ils peuvent s'asseoir à table et manger comme tout le monde.
11: Quand il y a 3 générations à table, les enfants parfois très jeunes, des adultes et puis les grands-parents, des seniors, quels conseils essentiel pour que tout le monde y trouve son compte?
12: Alors ça va être un menu unique qui va être équilibré, riche en légumes, il y a des viandes, il y a du poisson, il y a de la volaille, il y a des différents types de féculents. Mais après, ce qui va changer d'une personne à l'autre, d'abord c'est des préférences, donc on va préférer peut-être manger plus de haricots verts que de purée de pommes de terre, mais et aussi les textures. Donc pour un enfant plus jeune, peut-être qu'il va falloir hacher la viande, hacher quelques aliments, enfin puis réduire en purée. Pour des personnes âgées qui ont peut-être des problèmes de dentition, ça va peut-être être pareil. Donc plutôt des textures et peut-être aussi l'ajout d'épices devrait tenir compte des enfants plus jeunes ou des personnes âgées ou de n'importe qui en fait qui serait sensible à ça. Mais sinon, le menu est unique et tout le monde devrait pouvoir y trouver son compte.
11: Merci Bintou Chersek, diététicienne nutritionniste à Dakar. Aujourd'hui, dans Priorité Santé, changer de vie, comment expliquer cette volonté de tourner la page de manière radicale et qu'est-ce qui peut freiner quand on souhaite passer de la parole aux actes? Priorité Santé, c'est à retrouver à 9h10, 1h10 temps universel, à toute heure en podcast sur l'appli RFI Pure Radio.
2: À tout à l'heure Caroline Paré, il est 6h26 à Paris dans quelques minutes. Ce sera le retour de l'actualité africaine. En attendant, on fait un tour dans la playlist du mois de RFI. On vous propose ce matin le nouveau clip de Fally Ipupa, ça s'appelle Wanna Dance.

0: Fally Ipupa nous réveille ce matin avec son nouveau titre Wanna Dance. C'est en playlist ce mois-ci sur RFI. 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Allez, on se retrouve dans une minute pour le retour de l'actualité africaine. 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
0: Merci d'écouter RFI, il est 5h30 à Kinshasa, 6h30 à Paris. C'est le début d'une demi-heure d'actualité africaine. Bonjour Xavier Besson.
6: Bonjour Marion, bonjour à tous.
0: Test négatif et passagers libérés en République démocratique du Congo.
6: Le navire qui était immobilisé au nord de Kinshasa depuis mercredi dernier ne présente finalement aucun cas de fièvre Ebola. Vous entendrez dans un instant le ministre congolais de la Santé. Il annonce la mise en place de procédures permanentes de contrôle pour les bateaux à destination de la capitale. Dans ce journal également, la Zambie. On fera le point sur les enjeux de la campagne électorale à quelques jours de la présidentielle et des législatives. On parlera aussi de la Russie qui voit ses exportations de céréales vers les pays du continent augmenter plus 40% par rapport au 6 premiers mois de l'an dernier. L'Érythrée, analyse d'un certain retour en grâce d'Asmara à la faveur de la guerre au Moyen-Orient. Et puis le football, le journal des sports dans une dizaine de minutes avec Baptiste Leduc et les Camerounaises qui se qualifient pour les demi-finales de la CAN féminine. C'est aussi le cas du Malawi pour sa première participation à la compétition. Après 5 jours, le bateau et ses passagers sont désormais libres de leur mouvement. Fin de l'alerte en République démocratique du Congo. Le navire immobilisé à Maluku sur le fleuve Congo, à 65 km de Kinshasa, ne présente à son bord aucun cas d'Ebola. Roger Kamba, le ministre congolais de la Santé, affirme que tous les tests effectués sur des passagers sont revenus négatifs et il annonce la mise en place de contrôles systématiques à l'entrée de Kinshasa.
7: Nous avons fait arrêter le bateau et évaluer tous les passagers. Il y en avait 7 qui présentaient des symptômes de maladie ordinaire, mais nous avons quand même testé. Les tests sont tous revenus négatifs. Le bateau, donc, nous l'avons finalement libéré. Mais d'autre part, nous avons installé de manière permanente maintenant, à ce point-là, donc à 65 km de Kinshasa, un système de surveillance de santé qui va stopper tous les bateaux qui descendent, tous sans exception, pour nous assurer effectivement qu'il n'y ait pas de risque de contamination de Kinshasa par cette voie-là. Ensuite, nous allons émettre un formulaire pour tous les marins, pour tous ces gens qui prennent des bateaux, pour nous signaler leur départ et le nombre de personnes à bord, s'il y a des cas qui touchent à la santé publique.
6: Roger Kamba, le ministre de la Santé de République démocratique du Congo, et les autorités congolaises à propos de ce bateau reconnaissent aussi qu'il ne venait pas de la province de la Tchopo, concernée par l'épidémie de fièvre Ebola en cours, mais de celle de la Mangala où la maladie n'est pas présente. Kinshasa, qui a reçu par ailleurs les félicitations des États-Unis et du Qatar la semaine dernière, les deux médiateurs de la crise de l'Est congolais ont salué la remise par la RDC d'une quinzaine de prisonniers à l'AFC M23, ce groupe armé soutenu par le Rwanda et qui occupe notamment de larges pans des provinces du Nord et du Sud Kivu, comme les capitales de ces deux provinces, Goma et Bukavu. Mais le groupe armé, lui, est bien moins satisfait que les deux médiateurs, nous explique Passion Ligoni.
8: Premier enseignement, les 15 libérations ne règlent pas la question des listes. Selon la FSM 23, seuls 9 des 15 hommes figuraient parmi les 768 noms transmis à la médiation. Parmi les 6 autres, un serait ougandais, sans lien avec le mouvement. Les 5 autres, arrêtés notamment au Katanga, à Ituri et à Kinshasa, ne figuraient pas non plus sur cette liste. Or, en avril, le périmètre était encore différent. 311 personnes réclamées par la FSM 23 avaient été identifiées dans les prisons gouvernementales. En sens inverse, 166 personnes relevant de la partie gouvernementale avaient été identifiées parmi les détenus de la FSM 23. Deuxième divergence, la procédure. La FSM 23 affirme que l'itinéraire convenu devait être Kinshasa, Entebbe, Kisoro, puis Bunagana. Les 15 hommes ont finalement été acheminés à Beni avant d'être remis au CICR, puis transportés via l'Ouganda. Le mouvement estime donc que le schéma prévu n'a pas été respecté. Kinshasa, Doha et Washington retiennent au contraire le succès du transfert et sa conformité au processus de Doha.
6: Patient Ligaudier, notez que ce matin, notre invité Afrique est le ministre congolais de la coopération régionale, Floribert Anzuluni. Avec lui, dans un quart d'heure environ, on parlera notamment du processus de désarmement d'un autre groupe armé, les FDLR, fondé par d'anciens génocidaires rwandais et dont le sort est au cœur des relations entre Kigali et Kinshasa. À Kinshasa, il est 5h34.
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6: 6h34 à Lusaka, dernier jour au pluriel de campagne en Zambie et de campagne aussi au pluriel puisque jeudi c'est à la fois pour choisir leur président et leurs députés que les Zambiens sont appelés à voter alors que le président Hakainde Hichilema brigue un deuxième mandat notamment face au leader de l'opposition Brian Mundubile. Et c'est la situation économique du pays et le coût de la vie qui sont au cœur de la campagne. Un terrain sur lequel le président Hichilema a des arguments à faire valoir, estime le professeur de sciences politiques à l'université de Zambie, Lee Abasanda.
9: Qu'on l'apprécie ou pas, le gouvernement actuel a réussi à rétablir une stabilité économique en restructurant la dette publique. Mais il a aussi un très bon bilan social, car il a amené l'école gratuite pour les plus pauvres et ça a permis à 2,5 millions d'enfants d'être de retour à l'école. C'est un programme phare qu'il utilise pour faire campagne. Face à cela, l'opposition dénonce le coût élevé de la vie, l'inflation et le chômage. Leur but est sûrement d'empêcher le parti au pouvoir d'atteindre 50% des voix plus une pour qu'un second tour ait lieu. Dans ce scénario, il représenterait une menace sérieuse. La compétition est particulièrement rude dans les centres urbains. L'opposition semble moins implantée dans les zones rurales et c'est quelque chose qui pourrait lui porter préjudice.
6: Le professeur de sciences politiques à l'université de Zambie, Lee Abasanda, interrogé par Judith Renou. Et pour en savoir plus sur cette campagne électorale en Zambie et sur la situation économique du pays qui avait fait défaut de paiement il y a quelques années, direction RFI.fr. En Angola, c'est l'an prochain que les élections générales sont prévues, dans un an tout pile même, puisque c'est en août 2027. Et la société civile angolaise craint un tour de vice sur la liberté d'opinion. En cause, une loi entrée en vigueur la semaine dernière. Elle prévoit des peines allant jusqu'à 10 ans de prison pour la divulgation de fausses nouvelles sur Internet. Mais cette société civile angolaise estime que la définition de fausses nouvelles n'est pas assez précise. Explication avec Eva Massi.
10: Il ne faut pas confondre liberté d'expression et impunité. C'est ce qu'avait dit un député du MPLA au pouvoir lors du vote à l'Assemblée nationale. Par fausse information, le décret de loi entend toute publication au contenu erroné, trompeur ou manipulateur qui a pour but d'induire l'opinion publique en erreur.
11: Fausse information, ça veut dire quoi? C'est pas clair, il y a trop d'ambiguïté.
10: Jaime Domingos est juriste et membre du mouvement civique Mudai.
11: S'agit-il de contenu qui déplaît au pouvoir politique? Selon nous, cette loi a été créée pour dissuader les citoyens de participer à la vie publique.
10: La loi prévoit une amende de l'équivalent de 200 à 400 salaires minimum, mais plus encore, car le code pénal est de mise, 3 à 8 ans de prison si le contenu incite à la haine, jusqu'à 10 ans s'il compromet les processus électoraux ou la sécurité de l'État.
11: Nous sommes prêts à faire de la prison à tout moment. Avec ou sans cette loi, de toute façon, on continuera de faire l'objet de représailles. Alors on est prêts.
10: Plusieurs ONG prévoient de présenter un recours judiciaire et appellent à la participation de l'Ordre des avocats.
6: Eva Massi. Dans l'actualité des pays africains, ce matin également, le Mali, au lendemain d'une nouvelle attaque revendiquée par les djihadistes du JNIM sur un camp militaire malien, en l'occurrence celui de la localité de San, dans le centre du pays. D'après nos informations, 12 soldats maliens ont été tués, alors que de son côté, l'armée malienne évoque simplement une tentative d'attaque et assure avoir repris le contrôle du camp militaire. L'Érythrée et cette question, la stature de ce pays de la Corne de l'Afrique est-elle en train de changer? On parle de stature internationale, alors que le régime d'Isaias Afwerki a longtemps été marginalisé par les pays occidentaux. Asmara vient d'obtenir plusieurs postes à responsabilité au sein des Nations Unies et se rapproche de Washington, comme les autres pays qui bordent la mer Rouge. Précision et explication avec Clotilde Hazard.
12: En octobre, un diplomate érythréen présidera le Forum social du Conseil des droits de l'homme. Le pays a également obtenu un siège au Conseil économique et social des Nations Unies et une vice-présidence de la prochaine Assemblée générale. Des responsabilités qui traduisent, selon plusieurs spécialistes, une volonté de l'Érythrée de s'investir davantage dans les institutions internationales. Pour Mohamed Kher Omer, spécialiste de la Corne de l'Afrique, la politique d'isolement pratiquée pendant près de 20 ans par le régime n'a pas porté ses fruits. Un paradoxe alors que le Conseil des droits de l'homme a renouvelé il y a quelques semaines le mandat de son rapporteur spécial sur l'Érythrée. Le dernier rapport dénonce le service national à durée indéterminée, les détentions arbitraires et les restrictions des libertés fondamentales. Dans le même temps, le contexte régional redonne à l'Érythrée une importance stratégique pour les pays occidentaux. La guerre au Moyen-Orient et les tensions en mer Rouge replacent le pays au cœur des enjeux de sécurité. Pour Cameron Hudson, ancien conseiller Afrique de la Maison-Blanche, les États-Unis cherchent désormais à renforcer ses relations avec les États bordant la mer Rouge. L'administration Trump a repris le dialogue avec Asmara, tout en maintenant des sanctions ciblées imposées après la guerre au Tigré en 2021.
6: Et puis la Russie confirme sa place de leader dans l'exportation de céréales vers le continent africain. D'après les données dévoilées par Moscou, le volume de céréales achetées par les pays du continent a augmenté de 40% en cette première moitié de l'année de 2026 comparé à la même période l'an dernier. Et c'est en Égypte, au Soudan et au Kenya que cette augmentation est la plus visible. Charlotte Cosset.
10: L'Égypte arrive en tête. 44% des céréales russes sont achetées par le Caire, qui a fait de Moscou un partenaire stratégique dans le domaine, du fait notamment de sa position géographique favorable au transport des cargaisons. Vient ensuite le Soudan. La part des exportations russes a augmenté de 62% ce premier semestre. 3 ans de conflit ont touché d'importantes zones de production. Un récent rapport de l'Organisation des Nations Unies pour l'alimentation et l'agriculture pointe une production locale 20% inférieure à celle d'avant-crise. Le Kenya est lui devenu le troisième pays d'exportation pour la Russie sur le continent. Cela s'explique notamment par des besoins alimentés par des événements météorologiques défavorables. La Russie a exporté près de 5 millions de tonnes de céréales sur le continent au premier semestre. C'est presque autant que la France ou l'Ukraine sur toute l'année dernière. Les besoins en céréales de l'Afrique augmentent. Cela s'explique par la croissance démographique, l'évolution des habitudes alimentaires ainsi que des conflits persistants dans plusieurs pays.
6: Charlotte Cosset à Moscou, il est 7h41.
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6: 6h41 ici à Paris. À suivre dans Afrique Matin, notre invité, je vous le disais tout à l'heure, le ministre congolais de l'intégration régionale, Floribert Anzuluni. À suivre aussi deux séries qui débute ce lundi. La première, consacrée aux femmes oubliées des luttes anticoloniales, étape ce matin en Côte d'Ivoire. On se souvient d'une grande marche de femmes en 1948. Et la seconde de ces séries, c'est Afrique Économie, qui s'intéresse toute cette semaine aux entreprises du continent qui investissent en France. Et on commencera par le groupe pharmaceutique sud-africain Aspen. Et tout de suite, c'est l'heure des sports. Le journal des sports avec Baptiste Leduc. Bonjour Baptiste.
13: Bonjour Xavier, bonjour à tous.
6: Et du football pour commencer. On revient sur cet exploit magnifique du Cameroun à la CAN féminine. Les Lions indomptables ont battu le Nigeria en quart de finale.
13: Une victoire 1-0 que les Camerounaises doivent en grande partie à leur gardienne Mikaeli Kiria-Bihina, a réalisé un match exceptionnel avec 9 arrêts. Elle a été élue joueuse du match après plus de 75 minutes à repousser les assauts nigérians suite à l'ouverture du score du du Cameroun. Michaeli Kiria-Biina en a même perdu sa voix à force de célébrer la qualification pour les demi-finales et pour la prochaine Coupe du Monde au Brésil. Par la même occasion, elle est au micro de François Humfer-Kataji.
14: Je pense que c'est un travail de préparation. Nous savions que le match sera un match difficile, donc il fallait rester concentré du début jusqu'à la fin. Je pense que et les encouragements de toute l'équipe aussi, c'est ça qui a fait ce magnifique match aujourd'hui. Ce que je retiens, c'est la force du travail. À force de travailler et de croire à son rêve, je pense qu'on peut aller plus loin. Le Nigeria, c'est une grande équipe avec beaucoup de qualité. Elles ont eu beaucoup d'occasions, mais nous sommes restés concentrés du début jusqu'à la fin pour pouvoir stopper tout cela.
13: Les Camerounais affronteront le Maroc en demi-finale, ce sera mercredi à Rabat.
6: Autre quart de finale, autre exploit, celui du Malawi qui se qualifie en demi-finale pour sa toute première CAN.
13: Les Scorchers ont renversé le Ghana 2-1, Temoua Chawinga a rapidement égalisé après l'ouverture du score ghanéen, son quatrième but dans le tournoi. La petite sœur de Tabitha Chawinga a été élue femme du match puisque c'est aussi elle qui a délivré la passe décisive sur le but vainqueur de Rose Katsere en fin de rencontre. Le Malawi, 153e nation au classement FIFA, sera en demi-finale de la CAN jeudi contre l'Algérie et se qualifie donc aussi pour la Coupe du Monde au Brésil. Le compte de fées se poursuit pour cette équipe vraiment étonnante.
6: En cyclisme, Baptiste, le Tour de France femme s'est refermé hier avec l'arrivée finale à Nice.
13: Et c'est la néerlandaise Demi Vollering qui remporte son deuxième Tour de France après avoir gagné les deux dernières étapes. Parmi les performances à noter lors de cette grande boucle, celle de Kim Lecourt. Bien sûr, la coureuse de l'île Maurice n'a pas porté le maillot jaune comme elle l'avait fait l'an dernier durant 4 jours, mais elle a remporté une étape, la deuxième dans sa carrière sur le Tour de France. Kim Lecourt termine 9e du classement général, un bilan satisfaisant pour la Mauricienne.
15: On est venu avec pour vouloir un meilleur résultat, mais je crois qu'on peut être fiers. On s'est battu jusqu'au bout et on a gardé le top 10. Et on avait dit qu'on voulait un top 5, mais que aussi un top 10 ça aurait été génial. Et c'est la première fois que je me bats pour un GC, donc ouais, c'est quand même bien de savoir que je peux le faire. Et maintenant on travaille pour faire un meilleur résultat plus tard. Ouais, globalement, je crois que jour par jour, j'ai eu un mauvais jour au chrono et le jour après aussi. Donc vraiment, ça m'a vraiment tapé mentalement aussi. C'est vraiment dur. Un tour, c'est pas que physiquement, mais c'est aussi mentalement. Mais bon, on s'est battu jusqu'au bout.
13: Kim Lecourt au micro d'Anne Dufort-Cornier.
6: Merci Baptiste Leduc, c'était le journal des sports.
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6: Et l'actualité internationale de ce lundi 10 août, c'est le Premier ministre israélien Benjamin Netanyahou qui annonce avoir rejeté la dernière feuille de route américaine pour Gaza, celle qui avait pourtant été acceptée par le Hamas. Une décision camouflée pour son allié Donald Trump, une décision qui n'est pourtant pas une surprise puisque Benjamin Netanyahou avait déjà dit ses réticences sur ce texte conditionnant tout retrait des troupes israéliennes à, je cite, un véritable désarmement du Hamas palestinien, prise de position diplomatique mais aussi politique avant les élections du 27 octobre, les premières depuis l'attaque du Hamas du 7 octobre 2023. Les sondages montrent que le plan américain est largement impopulaire auprès de l'électorat de droite, tandis que les alliés d'extrême droite de Benjamin Netanyahou appellent à le faire échouer. Autre dossier brûlant pour Washington, le conflit avec l'Iran. Les gardiens de la révolution ont douché les espoirs d'un règlement rapide du conflit. Le détroit d'Ormuz, enjeu majeur de la guerre au Moyen-Orient, restera verrouillé tant que Washington n'acceptera pas, disent-ils, toutes les conditions posées par Téhéran. Quant au chef de la diplomatie iranienne, il conteste toute négociation avec les États-Unis, pourtant mise en avant par le président Trump. Il reconnaît un échange de messages à travers des intermédiaires. Et l'on débute donc ce lundi matin une série de reportages sur les actrices oubliées des luttes anticoloniales, des femmes d'action ou de réflexion. Première étape, la Côte d'Ivoire en décembre 1949, un moment où plusieurs centaines de femmes quittent Abidjan pour marcher jusqu'à Grand Bassam. Elles réclament la libération de dirigeants du parti Doufouet Boigny, le PDCI RDA, mis derrière les barreaux par l'administration coloniale française. Une mobilisation historique, brutalement réprimée. Plus de 75 ans après, que reste-t-il de l'héritage de ces dames glorieuses de Grand Bassam ? Reportage d'Abdoulaziz Diallo.
16: Amelan Danguesson est l'une des dernières survivantes de la marche des femmes de Grand Bassam. Ces femmes s'étaient mobilisées pour réclamer la libération de leur époux, frère ou proche détenu par l'administration coloniale. Dans sa famille, cette histoire est devenue un héritage. Sa fille, Léonie.
17: Moi, ma maman préparait à manger, elle apportait de l'eau. Ces femmes ont reçu des coups de fusil, de l'eau sale et des coups de matraque. Mais ce sont des mamans qui ont été courageuses. Si elles avaient eu peur, nos grands-pères allaient mourir en prison.
16: À l'époque, plusieurs dirigeants du PDCI RDA sont détenus depuis près d'un an au camp pénal de Grand Bassam, sans jugement. Parmi eux figure le père d'Aminata Traoré Camara. Sa mère aussi a participé à la marche. Plus de 7 décennies plus tard, elle mesure encore l'importance de cet engagement.
18: C'est une grande fierté de savoir que nous avons eu notre mère qui n'a pas baissé les bras avec les autres femmes qui les ont accompagnées dans ce mouvement. Elle nous a laissé un héritage.
16: Pour préserver cette mémoire, Aminata a créé avec sa famille une fondation dédiée aux marcheuses de Grand Bassam. En 2020, l'organisation a recensé une 20aine de survivantes et œuvre à faire connaître leur histoire. Aminata Camara.
18: On a un devoir de mémoire, des obligations vis-à-vis de ces personnes qui pour la plupart aujourd'hui sont presque centenaires, celles qui sont parties. Comment honorer leur mémoire pour éviter qu'elles ne tombent dans l'oubli?
16: Pour l'historien Nandoir Akouessan, cette mobilisation a constitué un moment décisif dans la lutte pour l'émancipation politique de la Côte d'Ivoire.
19: Il y a eu une négociation, du coup le mandat d'arrêt qui pesait sur tous les hommes, notamment le député Oufoubaï, a été levé. Il pouvait donc venir et discuter à l'administration coloniale. Et puis, quelques temps après, il y a eu effectivement l'instruction du dossier, procès, la libération partielle des premiers prisonniers.
16: À l'entrée de Grand Bassam, le monument des Dames Glorieuses, érigé en 1995, veille sur la mémoire de ces femmes qui ont défié le pouvoir colonial. Un peu plus loin, au Musée national du costume, une exposition photographique retrace leur combat et perpétue le souvenir de ces héroïnes longtemps restées dans l'ombre. Abdelaziz Diallo, de retour de Grand Bassam, RFI.
6: Et demain, à la même heure, nous serons au Kenya pour vous raconter l'histoire de Mutoni wa Kirima, figure des Mau Mau et de la résistance à la colonisation britannique. Afrique Économie à la rencontre cette semaine d'entreprises africaines qui investissent en France, qui s'y installent et qui créent de l'emploi. Des entreprises nigérianes, marocaines et ce matin sud-africaines avec Aspen, le groupe pharmaceutique qui a fait le choix de la France pour l'un de ses principaux sites de production. En Normandie, l'entreprise y fabrique des médicaments injectables ou encore des seringues destinées au marché français, mais aussi européen. Alexis Bédu.
20: Il y a d'abord eu l'acquisition d'une usine il y a 12 ans à Notre-Dame-de-Bondeville dans l'ouest de la France et puis des investissements réguliers pour faire de ce site l'un des piliers de sa production européenne. Stavros Nicolaou est directeur exécutif d'Aspen.
21: Nous avons acquis en France une usine qui fabriquait déjà des médicaments, des anticoagulants injectables. Au total, nos investissements, avant et après le Covid, dépassent largement les 200 millions d'euros. Nous sommes le plus important investisseur africain en France. C'est un marché majeur pour nous.
20: Avec environ 700 salariés en France, Aspen fait figure d'exception. Les entreprises africaines qui investissent dans l'Hexagone et plus encore dans des sites de production restent extrêmement rares, mais elles commencent à se faire une place. Pour Stavros Nicolaou, le regard porté sur l'entrepreneuriat africain est en train d'évoluer, même si ce changement reste encore trop lent.
21: Je pense justement qu'il faut casser cette image. Beaucoup de gens associent encore les entreprises africaines à des demandes d'aide ou de soutien financier. Aspen démontre exactement le contraire. Nous avons investi massivement en Europe, en France, mais aussi en Allemagne et aux Pays-Bas. D'habitude, ce sont les présidents africains qui appellent les dirigeants européens pour demander des médicaments essentiels. Mais pendant le Covid, c'était les premiers ministres français et italiens qui nous téléphonaient pour nous demander de mettre ces médicaments à leur disposition.
20: Cette usine, c'est donc une porte d'entrée vers le marché européen pour Aspen et un moyen aussi de se faire un nom à l'international, d'asseoir sa crédibilité. C'est ce que pense l'économiste Stanislas Zézé, PDG de l'agence de notation financière Bloomfield.
22: Les profits les plus élevés sont en Afrique. Les besoins les plus élevés sont en Afrique. Donc, évidemment,
1: évidemment, si c'est dans une logique de croissance, ça n'a pas beaucoup de chance, parce que les croissances dans les pays développés sont très faibles. Donc je ne sais pas pourquoi on irait chercher de la croissance en Europe pendant qu'on vient d'un continent où il y a le plus de croissance. Donc c'est surtout pour une logique d'avoir une stature internationale et dire je suis en France, je suis aux États-Unis, mais le plus gros de leur chiffre d'affaires se fait en Afrique, et c'est ce qui est tout à fait normal.
20: En 2024, 39 projets d'investissement d'origine africaine ont créé 593 emplois en France.
6: Afrique Économie, Alexis Bédu à Johannesburg, il est 6h53. 5h53 à Kinshasa, et avec notre invité, on revient maintenant sur cette annonce des autorités de la République démocratique du Congo qui assure que le groupe armé FDLR, d'origine rwandaise mais installé dans l'Est congolais depuis plusieurs décennies, a donné son accord au protocole de désarmement et de démobilisation, alors même que le sort de ces miliciens reste une pomme de discorde avec le voisin rwandais et que de nombreux points de l'accord reste en suspens, le calendrier par exemple, le nombre d'hommes concernés ou encore le sort de ceux qui refuseraient de rentrer au Rwanda. On en parle ce matin avec Floribert Anzuluni, le ministre congolais de l'intégration régionale. Patient Ligodi lui a demandé notamment sur quoi Kinshasa basait son optimisme.
3: Ce protocole tire ses origines d'un accord de paix qui a été signé par deux chefs d'État, les deux chefs d'État concernés par ce conflit. Et au milieu, vous avez un facilitateur qui est le président américain, qui aujourd'hui est accompagné d'une facilitation africaine, mais également le Qatar et d'autres facilitateurs. Nous allons mettre également en place un comité de suivi. C'est un élément extrêmement important. Ce comité de suivi sera composé des partenaires stratégiques régionaux et d'autres partenaires internationaux qui représentent que ce soit les organisations régionales ou les pays impliqués d'une manière ou d'une autre sur cette question, parce que nous voulons nous assurer que dans la phase de mise en œuvre, toutes les personnes concernées par cette question qui a, comme vous le savez, un impact important sur la stabilité régionale, puissent suivre au jour le jour le respect des engagements et surtout ce processus de désarmement, de démobilisation et de cantonnement, et qu'ensuite nous puissions donc évaluer tous ensemble.
22: Quelles sont ces organisations qui vont faire partie de ces comités de suivi ?
3: Nous avons rencontré les présidents de la CEAC, le président en exercice de la CEAC, le président en exercice de la SADC, le président en exercice de l'EAC, le président Museveni. Nous avons rencontré le président, bien évidemment, en exercice de l'Union africaine, le président Ndayishimiye. Nous avons rencontré le président angolais qui est très impliqué, que nous remercions d'ailleurs une fois de plus pour son implication également. Nous avons rencontré tous ces acteurs-là et maintenant nous sommes en train de finaliser très clairement, on va dire, la note conceptuelle qui doit permettre, je pense très rapidement dans les prochains jours, de mettre en place ce comité.
6: Floribert Anzuluni, ministre congolais de l'intégration régionale, l'invité ce matin de Patient Ligodi. Entretien complet dans trois quarts d'heure et sur RFI.fr. Et le meilleur de Maman en ce mois d'août, Maman qui nous dit que la très très démocratique République innove une fois de plus en matière de démocratie.
23: Oui, une fois encore, notre pays, le Gondwana, montre qu'il mérite amplement sa place en pole position du peloton des pays les plus démocratiques du monde. Ce n'est pas pour rien qu'on l'appelle la très très démocratique République. Voici une réforme électorale révolutionnaire qui va chambouler la vie politique mondiale. Et une fois n'est pas coutume, ce n'est pas notre leader bien-aimé, son Excellence Président fondateur, qui en est l'initiateur, même s'il en sera le principal bénéficiaire. Eh ben, c'est le Gondwanais lambda qui a concocté ce projet extraordinaire qu'on va appeler l'élection unique, ou sous son appellation gondwanaise, élu jusqu'à fatiguer, ou alors élection en CDI. De quoi s'agit-il ? C'est très simple. Désormais, en République très très démocratique du Gondwana, quand tu gagnes les élections, quelles qu'elles soient, tu ne remets plus ton mandat en jeu tous les 4 ou 5 ans. Non. Tu es élu en contrat à durée indéterminée jusqu'à ce que tu sois fatigué. Le Gondwanais lambda, ce citoyen souvent dupé mais jamais dupe, a eu cette idée lumineuse parce qu'il est fatigué de toujours aller voter pour président fondateur et de voir que tous les Gondwanais en ont fait de même, vu le score himalayesque de sa victoire à plus de 99% au premier tour et qu'il a crié jusqu'à perdre sa voix comme moi aujourd'hui. Le principe est d'une simplicité révolutionnaire, on vote une seule fois et le président reste en poste jusqu'à ce qu'il soit fatigué ou alors jusqu'à ce que les électeurs soient fatigués. C'est ce qu'on appelle dans les textes officiels la démocratie participative de l'épuisement. Premier avantage, on économise l'argent des élections finies. Ni les les bulletins de vote, les isolois, les huissiers, les observateurs internationaux qui faisaient des têtes pas possibles quand les urnes arrivaient déjà pleines. Cet argent sera directement réinvesti dans la construction des nouveaux palais présidentiels. Deuxième avantage, la stabilité. Vous savez, ce qui tue les économies gondouanaises, c'est l'incertitude. Avec élections élues jusqu'à fatiguer, mais les investisseurs savent exactement à qui verser les gombos pour avoir les marchés. Dans les milieux financiers, on appelle ça la lisibilité institutionnelle. Troisième avantage, ça règle définitivement le problème de l'abstention. Bah oui, puisqu'il n'y a plus d'élections, mais il ne peut y avoir d'abstention. C'est mathématique. Président fondateur a lui-même déclaré une fois, un peuple qui s'abstient est un peuple déçu. Un peuple qui n'a pas à voter est un peuple serein. Avec les élections élues jusqu'à fatiguer, eh ben nous souhaitons à président fondateur d'être en forme jusqu'à fatiguer. À demain.
6: À demain. Merci Maman. Restez avec nous dans une minute, le journal. Reportage sur le Tour de France féminin. Et ce sera le début de 3 heures d'RFI Matin avec Clotilde Dumais. Passez une excellente matinée sur RFI.
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7: Il est 5h en temps universel, 7h ici à Paris. Lundi 10 août, bonjour à tous. On entame la semaine avec RFI Matin. 3 heures d'informations sur tous les continents, vous le savez, avec nos correspondants. Des reportages, des séries d'été, des chroniques aussi. On va parler notamment du succès du train avec l'inauguration de la toute nouvelle ligne ferroviaire qui permet à la Finlande d'être enfin reliée au continent européen. On en parlera juste après le journal. Bonjour Lisa Villi.
8: Bonjour Clotilde Dumais, bonjour à toutes et à tous.
7: Et à la une, la cycliste néerlandaise Demi Vollering qui confirme sa domination sur le cyclisme féminin.
8: Oui, avec sa victoire hier sur le Tour de France après le Tour d'Italie le mois dernier, on fera le bilan de la Grande Boucle 2026 dans quelques instants. Israël rejette la dernière feuille de route américaine pour Gaza, une annonce hier du Premier ministre israélien en campagne à 2 mois et demi des élections législatives. Benjamin Netanyahou qui souhaite aussi adresser un message à son allié américain, on l'entendra. Les États-Unis dont les attaques contre l'Iran ont fragilisé les stocks de munitions et de certains missiles. Et cela inquiète les responsables de la défense qui demandent donc au secteur de l'armement d'accélérer leur production. Ils tiennent leur grève depuis près de 50 jours pour dénoncer le manque de moyens pour venir en aide aux personnes à la rue à Paris. Les salariés du SAMU social occupent le parvis de leur lieu de travail, furieux des politiques d'austérité et des remises à la rue de personnes vulnérables, des femmes avec de jeunes enfants notamment. En Italie, c'est la fin d'une expérience d'habitat collectif devenue symbole de la lutte pour la dignité humaine à Rome. Les 400 habitants d'un immeuble du quartier de l'Esquiline sont à la rue en pleine canicule. Reportage à suivre. Et puis le punk fête ses 50 ans cette année. Cette musique rebelle née en Angleterre et aux États-Unis en 1976. En un demi-siècle, elle s'est exportée dans le monde entier, on l'entendra.
7: Le Tour de France femme confirme sa montée en puissance.
8: La compétition s'est terminée hier après 9 jours de course, du suspense et au bout, une nouvelle victoire pour une grande figure du cyclisme féminin. C'est finalement la néerlandaise Demi Vollering qui remporte et largement cette édition. Une deuxième victoire donc sur la grande boucle pour la nouvelle star du cyclisme, par ailleurs déjà vainqueur cette année du Tour d'Italie. Elle a dû batailler sur cette compétition d'année en année depuis depuis la reprise il y a 5 ans du Tour de France. Le niveau progresse, la concurrence au sommet se resserre, mais les écarts restent importants entre les équipes. Anne Dufort-Cornillet pour le bilan de cette édition.
9: C'est Demi Vollering. Mission accomplie pour Demi Vollering. La Néerlandaise a assumé son statut de favorite en décrochant un second sacre. Après celui de 2023, celui de 2026 a une saveur différente car 5 ans après la renaissance du Tour de France Femmes, le niveau global s'est resserré selon la leader de la FDJ, United Suez.
10: C'est fantastique de voir ça. Chaque année, on passe un cap. On voit d'incroyables coureuses et ça me rend fière d'en faire partie.
9: Cinq porteuses du maillot jaune en 9 étapes. Jamais le suspense n'avait duré aussi longtemps. Mais derrière les grandes équipes, la situation est plus contrastée, témoigne Léonard Cosnier, directeur sportif de Saint-Michel Préférence Home, Aubert 93.
11: Difficile d'exister sur ce tour-là. Quand on prend les 3 premières du général, ils ont surtout des équipières très fortes. Je pourrais mettre aussi dedans IF avec Kerbol.
9: Une réalité qui pousse Marion Rousse à la prudence. Malgré les appels de certaines athlètes pour une course de 2 semaines, la directrice de l'épreuve préfère attendre.
12: 15 jours, honnêtement, c'est beaucoup trop rapide. On ne travaille pas que pour 5-6 équipes qui sont au plus haut niveau. Là, il y a des formations, il y a une lanterne rouge et c'est des formations qui doivent encore progresser. On y arrivera parce qu'on se ferme la porte à rien, mais il ne faut pas oublier du monde en route.
9: Anne Dufort-Cornillier sur la ligne d'arrivée RFI.
24: Merci beaucoup. Au revoir.
7: Dans ce journal également, Lisa, il était censé lancer la 2e étape du plan de paix pour Gaza.
8: Le document en 15 pages du Conseil de la paix de Donald Trump, accepté par le Hamas, vient d'être enterré par Israël, qui l'a officiellement rejeté hier. Le Premier ministre a affirmé que son pays ne signerait pas la feuille de route américaine. Pas question pour l'armée de se retirer de l'enclave palestinienne tant que le Hamas ne sera pas véritablement désarmé, a expliqué Benjamin Netanyahou. Un rejet bien sûr politique à 2 mois et demi des élections législatives, mais c'est aussi un message envoyé à Donald Trump, explique David Rigoulet-Rose, chercheur à l'Institut français d'analyse stratégique.
25: En interne, c'est évidemment un message politique, mais effectivement une défiance par rapport à la perspective d'un désarmement très hypothétique du Hamas. Alors, il y a évidemment la pression des ministres d'extrême droite, hein, Itamar Ben-Gvir et Bezalel Smotrich, qui d'emblée, de toute façon, rejetaient le principe même de cet accord avec le Hamas. Et donc, il s'agit de montrer de la part du Premier ministre qu'il n'est pas question de négocier quoi que ce soit. Donc, c'est une fermeté qui, de toute façon, est supposée être un préalable électoral, si j'ose dire. Mais sur le fond, il ne faut pas surévaluer le calendrier électoral dans cette prise de position du Premier ministre, même si elle existe, évidemment, fin octobre 2026. Mais en réalité, il y a une distanciation qui est prise par rapport à Washington parce qu'il y a des doutes sur la crédibilité américaine, la crédibilité stratégique pour l'agenda régional. Et donc, ça justifie, du point de vue israélien, cette intransigeance.
7: David Rigoulet-Rose, interrogé par Nicolas Feldman. Washington, qui dans sa guerre contre l'Iran a renoncé à ses frappes massives depuis début août.
8: Oui, selon certains responsables, les craintes sur les stocks de munitions et de certains missiles au plus bas auraient pesé sur la décision du président américain. Donald Trump dément fermement ces informations, mais certains membres du département de la défense ont envoyé un courrier aux entreprises du secteur de l'armement pour les encourager à accélérer leur production. Gwendal Lavina.
26: La lettre révélée par le Washington Post est signée par Steve Feinberg, le secrétaire adjoint à la Défense. Il demande aux entreprises de présenter dans les 3 semaines des solutions pour, je cite, « réduire drastiquement les délais de livraison d'armes et donc accélérer leur production ». Selon plusieurs rapports, les chaînes d'assemblage tournent pourtant déjà à plein régime. Des cycles de développement de plusieurs années ne sont pas tenables, écrit encore Steve Feinberg. Ces derniers mois, le Pentagone a signé plusieurs partenariats avec des géants du secteur de l'armement, mais aussi des start-up pour démultiplier ses capacités d'approvisionnement. Et il y a urgence. Lors du premier mois de la guerre contre l'Iran, les États-Unis ont tiré plus de 1000 missiles Patriot. Depuis le début du conflit, leur nombre est passé de 2200 à environ 800. Et il faudrait 2 ans pour revenir au stock.

0: principal camp de l'armée malienne de la localité de Sang à moto, d'autres à pied. Certains étaient vêtus de l'uniforme de l'armée régulière pour se faire passer pour des alliés. Des habitants témoignent, les coups de feu ont commencé ce dimanche vers 5h du matin. Les djihadistes étaient nombreux. Ils sont rentrés dans le camp militaire, ils ont pris possession des lieux. Un bon moment avant de repartir, rapporte un autre témoin. Plutôt furieux, un autre ressortissant de la localité s'interroge « Pourquoi nous n'avons pas les troupes et le matériel nécessaire pour chasser ces terroristes ?» Fin de citation. Au moins 12 militaires maliens ont perdu la vie et le sort de plusieurs autres était toujours incertain dimanche soir. L'armée régulière, dans une déclaration, affirme contrôler le camp militaire. Oui, c'est vrai, mais après le départ des djihadistes, précise un fonctionnaire de la localité qui a suivi de près les événements.
1: Serge Daniel.
2: À Paris, il est 7h08 dans sa banlieue aussi. De plus en plus de personnes se retrouvent à la rue, Lisa.
1: Notamment celles accompagnées par le SAMU social, le principal organisme chargé de leur venir en aide et leur trouver un toit. En cause, la baisse de l'offre d'hébergement et une politique d'austérité pour dénoncer cette situation qui pénalise les usagers mais aussi les accompagnants. Les salariés du SAMU social sont donc en grève depuis 48 jours. Ils occupent le SAMU social avec des demandeurs d'hébergement et plusieurs associations. Marine Kéo.
3: Tout part d'une annonce. En juin, le SAMU social rapporte que des économies doivent être réalisées et demande à ses salariés de mettre à la rue certains bénéficiaires. Un non-sens pour Elena, salariée au SAMU social et gréviste depuis 48 jours.
4: Ça a été l'étincelle qui a mis le feu aux poudres. Autant on peut travailler avec des bouts de ficelle dans des conditions très compliquées, on sait pourquoi on le fait. Par contre, si on perd le sens de ce qu'on fait, là c'est plus possible.
3: Entre-temps, la grève a donné lieu à des relogements, mais ces derniers jours, les usagers ont reçu des messages téléphoniques les semant de quitter leur logement. La cause, ils ne sont plus prioritaires.
4: Une femme enceinte de moins de 7 mois de grossesse ne sera pas prioritaire. Un enfant de 3 mois et un jour ne sera plus prioritaire.
3: Économiser sur la part des relogés, mais aussi sur les moyens d'action des travailleurs sociaux, un double enjeu symptomatique dans le domaine social, selon elle.
4: Aujourd'hui, nous, ce qu'on dénonce, c'est que nos conditions de vie et de travail sont intrinsèquement liés à nos conditions d'accompagnement.
3: Elena compte mener la mobilisation jusqu'à la victoire pour reloger l'intégralité des demandeurs mis à la rue.
2: Eux aussi sont à la rue en Italie voisine, hein, cette fois depuis un début d'incendie dans leur immeuble d'un quartier populaire de Rome.
1: Des centaines de personnes précaires, italiennes et étrangères, dont 90 enfants, mais aussi des activistes pour le droit au logement. Ils ont été évacués par la police et depuis 2 semaines dorment dans la rue de leur ancien immeuble du quartier de l'Esquiline, malgré les très fortes chaleurs. Une évacuation qui met fin à 13 années d'occupation et d'autogestion menée par le collectif Spin Time. L'expérience était devenue un symbole de la lutte pour le droit au logement, violemment critiquée par l'extrême droite italienne, mais défendue par plusieurs artistes et intellectuels de gauche. Les habitants, eux, ont perdu leur toit, mais pas leur soutien. Reportage d'Anne Lenir.
5: Plus de 250 personnes sur les 400 occupants de cet immeuble ont transformé la Via Santa Croce in Jérusalem en dortoir à ciel ouvert. Parmi les tentes installées, l'une, très grande, sert de poste de soins et d'écoute psychologique. Stefano Ricci est pédiatre. Il compte parmi la centaine de médecins bénévoles qui se relaient jour et nuit.
6: Toutes ces personnes se sont retrouvées à la rue sans préavis et les enfants, dès l'âge de 5-6 ans sont parfaitement conscients de ce qui est arrivé. J'observe des symptômes de dépression, ce qui est effarant, ainsi que des problèmes comme la déshydratation à cause de la chaleur. Cette épreuve laissera des traces indélébiles sur les enfants.
5: Morita, 55 ans, vivait depuis 2013 dans l'immeuble du collectif Spin Time avec sa fille puis ses 2 petits-enfants.
7: Nous étions une famille élargie. Les activités de Spin Time sont la solidarité sociale, la culture, une école populaire ou encore le soutien scolaire. Il va falloir élaborer la séparation de tout ce qui était développé dans ce grand laboratoire humain.
5: La mairie de Rome a proposé de racheter l'immeuble, mais les négociations avec la société privée qui en est propriétaire sont bloquées, d'où un plan d'urgence de relogement dans des structures laïques ou religieuses. Anne Lenir, Rome, RFI.
2: Et puis entre les structures alternatives, le do it yourself, l'anticapitalisme, subversion, liberté maximale, bref tout ça, ça fait partie de la philosophie punk.
1: Oui, le mouvement né de part et d'autre de l'Atlantique est devenu un véritable phénomène il y a tout juste 50 ans, à l'été 76, avec les premiers succès de groupes cultes comme les Ramones, les Sex Pistols, les Clash.

0: Une vraie rupture avec le rock à l'époque, des morceaux très courts, un son brut volontairement peu sophistiqué et des paroles, une esthétique de révolte en pleine crise économique. Le mouvement s'est depuis élargi et exporté dans le monde entier. Fatou Laure Diouf est allé fouiller dans les bacs de vinyle d'un disquaire spécialisé à Paris. Il fait vivre cet héritage, le Born Bad Record Shop.
1: Bonjour, bienvenue à Born Bad, moi c'est Marc. On a créé la boutique en 99, il y a 27 ans. L'ADN de la boutique, c'est le punk. Le punk, en fait, c'est, on va dire, faire un groupe avec des amis, sans savoir spécialement jouer. C'était impulsif, énergique, avec des textes un peu revendicatifs, contre la guerre, contre le capitalisme, contre la vivisection, enfin plein de choses, la cause animale, etc., la cause féministe.
2: Tu as un exemple d'un groupe qui incarne vraiment cet esprit-là.
1: Crasse. C'est un groupe un peu culte qui a donné naissance à toute une scène anarcho-punk très engagée.
2: En dehors du Royaume-Uni et des États-Unis, ça s'est bien exporté quand même. Est-ce que vous avez des exemples de groupes africains?
1: Je pense à un groupe d'Afrique du Sud. Et est-ce que je l'ai encore? Ouais, voilà. 21 Children. C'est un groupe hardcore punk qui était en tournée là il y a même pas un mois.
2: Et là dans les rayons là je vois hardcore punk, punkoi, horror punk. Il y a tellement de déclinaisons aujourd'hui. En tout cas le punk n'est pas mort.
1: Exactement, oui c'est ça.
0: Reportage de Fatou Laure Diouf et c'est dans les bacs de vinyle punk que se referme ce journal.
3: Et si jamais vous vous réveillez, au moins bienvenue sur RFI. Merci beaucoup Lisa Vili.
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3: Le punk et son héritage incarné dans une version un peu plus dense avec LCD Sound System, ce sera aussi notre choix musical vers 7h50, temps universel. Faut-il suspendre le développement de l'intelligence artificielle? Même les géants de l'IA commencent à se poser la question, notamment après une récente cyberattaque menée par des ordinateurs qui ont outrepassé les limites d'un test, des évolutions plus rapides donc que notre capacité d'humain à comprendre ces machines. Alors, comment contenir l'intelligence artificielle? Eh bien, on posera la question dans un peu plus d'une heure dans RFI Matin à notre invité Maxime Fourne, cofondateur et président de l'association Pause IA. Et puis l'intelligence artificielle et les nouvelles technologies qui poussent par ailleurs en partie la Chine à revoir une partie de ses cursus universitaires. Ça, on en reparlera avec notre correspondante à Pékin vers 7h15, temps universel. Juste avant, reportage au Venezuela, toujours traumatisé, un mois et demi après le double séisme qui a fait plus de 6000 morts maintenant. J'ai parlé avec 4 psychologues en tout. Ils m'ont tous dit la même chose. Si je veux aller mieux, je dois le laisser partir. Comment je vais le laisser partir? Cette douleur, elle va rester avec moi pour toujours. Je peux parler avec 50 000 psychologues, je n'arriverai pas à accepter la mort de mon fils. Et encore moins vu les conditions dans lesquelles il est parti. Un reportage à suivre dans l'état de la Guaira. Et puis les questions qui persistent malgré l'accord donné par les forces démocratiques de libération du Rwanda, la FDLR, au protocole de désarmement et de démobilisation. On demandera des précisions à Floribert Anzuluni, le ministre congolais de l'intégration régionale, notre invité dans environ une demi-heure. Mais d'abord une inauguration ce lundi, celle de la première liaison ferroviaire entre la Suède et la Finlande. C'est d'ailleurs notre question d'environnement aujourd'hui, Florent Guignard. Pourquoi est-ce que le train a autant de succès partout ?
5: Oui, c'est vrai, partout dans le monde, on pose des rails. Et une nouvelle fois, la Chine est championne du monde. Le pays est grand, c'est vrai, il possède aujourd'hui le plus vaste réseau de lignes à grande vitesse. Il devrait doubler en 15 ans et atteindre 70 000 km en 2035. 90% de la population chinoise pourra ainsi prendre le train. Le train, c'est un transport de masse, comme nous le dit Victor Thévenet. Il est le directeur ferroviaire de l'ONG Transport et Environnement.
6: On développe le train entre des zones denses de population. C'est là où ça fait plus de sens parce que c'est un transport de masse. Donc, si on veut que ça soit rentable, il faut qu'il y ait de la demande. Donc, aujourd'hui, je dirais qu'on construit surtout des lignes là où il y a une demande forte pour se déplacer entre des grandes villes.
5: De nouveaux chemins de fer, ils sont construits donc sur tous les continents, en Inde, au Maroc, en Côte d'Ivoire ou en RDC et en Europe. L'Union européenne vient de doubler le budget du ferroviaire.
3: Alors, comment expliquer cet engouement ?
5: Alors il y a évidemment une dimension économique pour favoriser les échanges. Avec le rail, on fait de l'aménagement du territoire. Et puis le train est un moyen de transport écologique, beaucoup moins polluant que la voiture. Et bien sûr l'avion, on retrouve Victor Thévenet.
6: Sur les 10 dernières années, il y a eu une prise de conscience écologique assez forte dans le secteur des transports. Et il y a eu cette envie de beaucoup de citoyens de faire leur part et donc de voyager plus en train. Et c'est vrai que les trains sont beaucoup plus pleins que dans le passé.
3: Oui, sauf que le train, Florent, il ne peut pas forcément tout le temps remplacer l'avion.
5: Non, évidemment, il n'y a toujours pas de train Paris-New York et on ne comprend pas pourquoi. Bon, plus sérieusement, il y a un problème d'offre, notamment pour les liaisons transfrontalières en Europe. On va prendre l'exemple d'un Paris-Barcelone. Chaque jour, 1000 billets de train sont disponibles et 10 000 sièges d'avion. Vous allez me dire, le train, c'est long. Mais en réalité, la durée du voyage est moins déterminante que le prix. Alexis Chailloux est responsable transport au réseau Action Climat.
7: On voit que la durée, disons, acceptable d'un trajet est en train d'augmenter très fortement. Parce que justement, dans le train, vous avez du train utile, vous pouvez travailler, lire, jouer, discuter, manger. Plein de choses que vous ne pouvez pas faire en avion. En revanche, le prix est un vrai sujet, et là, pour le coup, il n'est pas résolu. Sur Paris-Barcelone, un billet d'avion va coûter 80 euros, un billet de train va coûter 200 euros. Et ça, c'est le résultat de choix politiques, c'est pas une fatalité. C'est le résultat d'exonération fiscale pour le secteur aérien.
5: Ah oui, il n'y a pas de TVA sur le kérosène, mais il y en a sur l'électricité qui fait rouler les trains.
3: Et puis le train fait face à un paradoxe.
5: Ah oui, le train est une arme contre la crise climatique, mais il devient vulnérable face au nouveau climat. On l'a bien vu cet été en France. Alexis Chailloux du réseau Action Climat.
7: La chaleur va dilater le métal. Les arbres qui sont à proximité des voies peuvent tomber en cas de tempête ou brûler en cas d'incendie. Vous allez avoir des coulées de boue en cas d'inondation. Donc oui, le réseau est vulnérable. Après, la principale solution, c'est de trouver de l'argent pour réussir à mettre le réseau à niveau pour résister au mieux.
5: En France, c'est 5 milliards d'euros par an que la SNCF prévoit de dépenser pour rendre le réseau résilient. C'est pas ça qui va faire baisser le prix des billets.
3: La question d'environnement avec Florent Guignard. Le cessez-le-feu conclu en décembre dernier est toujours en vigueur, mais la flambée de violence enclenchée il y a un an maintenant entre le Cambodge et la Thaïlande a laissé de profondes cicatrices à la frontière. Des maisons détruites, des terres devenues dangereuses et encore 20 000 Cambodgiens déplacés le long de cette frontière. Cambodge, Thaïlande, après les combats, vivre dans l'ombre de la guerre, extrait de ce grand reportage de Jean-Pierre Fage.
8: La démarche fragile, ce père de famille s'avance dans un épais bosquet, tenant d'une main sa jeune fillette et fixant le sol du regard. Sam Bum est précautionneux. Les autorités cambodgiennes l'ont prévenu, revenir dans les décombres de son habitation n'est pas sans risque.
9: Quand les Thaïlandais ont tiré, les gens ont couru pour fuir. Ils ont laissé leurs affaires là, tu vois ? Il ne restait que quelques objets comme des vêtements et des boissons, des choses qui étaient à vendre. Les gens ont dû courir pour s'enfuir.
8: En décembre dernier, son habitation a été éventrée, la toiture déchiquetée par un projectile militaire thaïlandais. Au milieu du salon repose encore un morceau de l'artillerie utilisée lors des affrontements entre les deux pays. Réunissant quelques affaires poussiéreuses, récupérant une boîte d'encens, il se saisit les mains tremblantes d'une photo de Bouddha. Sam Bun se dirige vers l'autel religieux de sa maison, miraculeusement encore intact. L'homme entame une prière alors qu'au loin, côté thaïlandais, des bruits de motos et de camions fractionnent l'apparente tranquillité de la campagne.
9: Où mes enfants pourraient-ils trouver la paix ? Chacun est déjà brisé et désespéré. Il n'y a plus de paix, plus de tranquillité.
8: Les affrontements de décembre ont constitué l'épisode le plus violent du conflit frontalier depuis des années. L'armée thaïlandaise a notamment déployé des chasseurs F-16 pour bombarder des positions qu'elle accusait d'abriter des forces cambodgiennes. Selon les bilans officiels, les affrontements ont causé près d'une centaine de morts dans les deux camps.
9: La deuxième fois, c'était plus fort. Les bombes sont tombées plus lourdement. Avant cela, les gens avaient déjà commencé à déplacer leurs affaires et à chercher un autre endroit pour rester.
3: Voilà un grand reportage de Jean-Pierre Fage à écouter ou à réécouter en intégralité. Ce sera à partir de 11h10, temps universel sur notre antenne. Allez, on entame une nouvelle série ce lundi, portrait des diasporas africaines en France. Qu'ils ou elles soient nés ici ou bienvenus d'ailleurs, ces femmes et ces hommes inspirent par leur parcours, leur réussite. Et premier épisode avec Aisha Ndoye, une chirurgienne qui chante à l'oreille de ses patients, vous allez l'entendre. Reportage de Sylvie Coffi.
10: Aisha Ndoye fait son entrée au bloc opératoire. La chirurgienne a revêtu un ensemble stérile bleu jetable. Un bonnet sur sa chevelure noire et un masque couvrent son visage. Toute l'équipe l'attend.
11: Bon, écoutez, je vais faire ce qui est prévu, normalement. Et après, on se retrouvera après votre réveil. On passera en salle de réveil, je vais revoir après au tout le monde. D'accord ? Vous avez des questions ? Super, vous êtes content. Vous me faites confiance ? Très bien, voilà. Heureusement. Allez, à tout à l'heure.
12: Dès que j'arrive, moi j'ai mon petit rituel, j'ai mon téléphone portable avec moi sur lequel j'ai toutes les chansons que je chante. Dès que les anesthésistes se sont prêts, je sors mon téléphone et je commence à chanter avec une petite musique que je mets au fond.
10: Un moment suspendu et inattendu.

0: C'est vrai que c'est peu commun. Il n'y en a pas beaucoup qui le font. Il n'y en a pas beaucoup qui arrivent déjà à chanter aussi bien qu'Aïcha.
1: Elle chante bien?
0: Ah oui, moi je trouve qu'elle chante super bien. Alors moi je suis Maxime Maruto et je suis un infirmier anesthésiste. Ça faut pas lui dire par contre.
2: Maintenant elle dort et ils vont pouvoir l'intuber. Moi je vais me préparer aussi. Et après c'est parti.
3: Bah, c'est un moment pour moi de reconnexion. Je me souviens pourquoi je suis là. Et ça me rappelle surtout qu'il y a un humain derrière les champs opératoires. Franchement, ça m'apaise avant la chirurgie. Donc c'est vrai que c'est des chirurgies qui, des fois, peuvent être complexes, qui demandent pas mal de concentration. C'est un petit moment de calme avant de pouvoir mettre mon cerveau en ébullition pendant l'intervention.
4: Est-ce que vous vous souvenez de cette phrase « Fais médecine et si ça ne marche pas, tu seras chanteuse » ?
3: Ah bah oui, ça je m'en souviens très très bien. Petit déjeuner où j'ai dit à mes parents que je voulais être chanteuse alors que j'étais inscrite à la fac de médecine. Et ils ont été très intelligents, mes parents. Ils m'ont pas dit non, tu feras pas la chanteuse. Ils m'ont dit bon, bah fais ta première année et tu verras. Si tu échoues, tu seras chanteuse. Et c'est vrai que c'est quelque chose qui m'a beaucoup accompagnée pendant ma première année de médecine qui est assez dure. Et c'est vrai que c'était ma source de motivation. Je me disais, tu fais ta première année une fois, pas deux.
5: Elle a dû s'imposer en tant que chirurgienne issue de la diaspora.
3: C'est surtout par rapport aux patients, je vais dire, qui avaient des attitudes des fois un peu, je vais dire, déplacées. Par exemple, quand je rentrais dans une chambre, on prenait pour la femme de ménage. Alors que j'étais avec ma blouse, mon stéthoscope, il n'y avait aucune raison en fait de penser ça. Et que je venais avec d'autres collègues qui, eux, pour le coup, étaient caucasiens, français, donc on les prenait pour des médecins, vous voyez. Donc il y avait plein de petites choses comme ça qui faisaient que moi, je me disais... Bah en fait, c'est à toi de montrer qui tu es. C'est un obstacle, certes, mais c'est aussi un moteur. Parce que ça m'a vraiment poussé à aller de plus en plus loin et à vouloir toujours faire partie des meilleurs.
4: Qui est Aïcha Ndoye au bloc opératoire et qui est-elle sur scène?
3: J'ai deux faces qui sont totalement complémentaires et en même temps totalement opposées. C'est-à-dire que quand vous me voyez sur scène, vous ne pouvez pas vous dire « elle est chirurgienne ».
5: Aïcha Ndoye enchaîne sa troisième opération. Elle chante à l'oreille de sa patiente pour l'endormir avec l'une de ses compositions. Combien de fois?
3: Oui, c'est vrai.
6: Combien de fois tu peux...
7: Le reportage de Sylvie Coffi pour ce premier épisode à la rencontre des personnalités des diasporas africaines en France.
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7: Presque 7h30 ici à Paris. Juste avant l'actualité africaine, le choix des programmateurs, c'est Lulu Gainsbourg et Paul Okop avec ce titre 1, 2, 3 soleil sur RFI.

0: Trois Soleils, Paul Okop et Lulu Gainsbourg, le fils que Serge Gainsbourg a eu avec la mannequin chanteuse Bambou. Eh bien, ce titre est à retrouver dans la playlist RFI. Restez avec nous dans un instant, l'actualité africaine.
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0: 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Le journal Afrique, bonjour Arthur Ponchelet.
5: Bonjour Clotilde et bonjour à vous qui nous écoutez.
0: À la une, la Zambie bientôt à l'heure du choix.
5: Élections présidentielles et législatives jeudi prochain dans le pays. 14 candidats sont sur la ligne de départ. L'opposition mise sur le mécontentement lié à l'inflation pour priver Hakainde Hichilema d'un deuxième mandat. Tous les tests sont négatifs. Le soulagement aux portes de Kinshasa, alerte levée pour le bateau immobilisé pour suspicion d'Ebola. Ce matin, le ministre de la Santé annonce un renforcement des contrôles en RDC. Notre invité ce matin, Clotilde, est le ministre congolais de l'intégration régionale.
0: Oui, Floribert Nzuluni, on va revenir avec lui sur le processus de désarmement et de démobilisation des FDLR annoncé à la fin du mois dernier.
5: La une, c'est aussi cette attaque djihadiste, hier contre un camp de l'armée malienne, au moins 12 morts. Et puis ce double exploit à la CAN féminine de foot, le Cameroun a éliminé le Nigeria, décuple tenant du titre. Le Malawi s'est offert les premières demi-finales de son histoire en battant le Ghana. 14 candidats et à la fin, il n'en restera qu'un. Un peu moins de 9 millions de Zambiens vont donc voter jeudi prochain pour élire leur prochain président et les députés de l'Assemblée nationale. Mais on choisit de vous en parler ce matin sur RFI car la campagne s'achève mercredi. Double scrutin pour lequel le sortant Hakainde Hichilema est candidat à sa réélection. Mais il fait donc face au mécontentement d'une partie de la population. Quant au coût de la vie dans le pays, les défenseurs des droits humains aussi s'inquiètent car la campagne a été marquée par plusieurs restrictions, notamment sur les meetings de l'opposition. Linda Kassonde est la présidente de la fondation LCK Freedom.
6: Nous avons hérité de lois sur la cybersécurité et la cybercriminalité qui ont été utilisées pour restreindre les libertés civiques. Le gouvernement actuel s'était engagé à les abroger, mais il les a remplacées par deux lois tout aussi restrictives. Elles ont eu un effet dissuasif, puisque les citoyens ordinaires n'osent plus s'exprimer par crainte d'être arrêtés. Ces lois ont été utilisées contre des partis d'opposition. Par exemple, le dirigeant du Parti socialiste, Fred Membe, est actuellement poursuivi pour cybercriminalité. Plus inquiétant encore, récemment, des soutiens du parti au pouvoir se sont rendus sur des sites de campagne de l'opposition pour disperser la foule. Ça a été violent, certains étaient armés, il y a eu des jets de pierre et des gens ont été blessés. Or, c'est arrivé seulement lors des meetings de la coalition de l'opposition. Il n'y a pas eu d'incident lors des rassemblements du parti au pouvoir. Aussi, le chef de l'armée a déclaré qu'ils assureraient le maintien de l'ordre pendant les élections. La société civile a condamné ces déclarations, car le rôle de l'armée est de faire face aux menaces extérieures. La sécurité intérieure devrait être assurée par la police nationale.
5: Et de son côté, le gouvernement assure que le rôle de l'armée est strictement encadré par la Constitution. Dossier complet sur ces élections présidentielles et législatives en Zambie à lire sur RFI.fr. Notre site où l'on revient aussi longuement ce matin sur la fin de l'alerte autour du bateau immobilisé aux portes de Kinshasa en République démocratique du Congo. Les autorités avaient stoppé l'embarcation sur fond de soupçons d'Ebola. Tous les tests sont revenus négatifs et le bateau a été libéré. C'est ce que confirme ce matin sur RFI Roger Kamba, le ministre congolais de la Santé.
7: Nous avons fait arrêter le bateau et évaluer tous les passagers. Il y en avait 7 qui présentaient des symptômes de maladie ordinaire, mais nous avons avons quand même testé. Les tests sont tous revenus négatifs. Le bateau, donc, nous l'avons finalement libéré. Mais d'autre part, nous avons installé de manière permanente maintenant, à ce point-là, donc à 65 km de Kinshasa, un système de surveillance de santé qui va stopper tous les bateaux qui descendent, tous sans exception, pour nous assurer effectivement qu'il n'y ait pas de risque de contamination de Kinshasa par cette voie-là. Ensuite, nous allons émettre un formulaire pour tous les marins, pour tous ces gens qui prennent des bateaux, pour nous signaler leur départ et le nombre de personnes à bord, s'il y a des cas qui touchent à la santé publique.
5: Le ministre congolais de la Santé avec passion Ligodi. La RDC, c'est aussi l'AFCM23 qui conteste la composition du groupe de 15 détenus remis vendredi via le Comité international de la Croix-Rouge. D'après le groupe politico-armé, seuls 9 des 15 hommes figurent sur la liste transmise à la médiation. Le mouvement conteste aussi l'itinéraire emprunté par le CICR. De leur côté, Kinshasa, le Qatar et les États-Unis assurent que ce transfert s'est réalisé en conformité avec le processus de Doha. Certains portaient des uniformes de l'armée régulière pour se faire passer pour des alliés. Le Mali, à nouveau frappé par une attaque djihadiste. Le JNIM a revendiqué hier un assaut au petit matin sur le camp militaire de Son dans le centre du pays. Au moins 12 militaires tués. Ce riverain, témoin de l'attaque, raconte le crépitement des armes et le chaos sur place.
8: Il était vers 5h du matin, les gens se préparaient pour aller à la mosquée. C'est à ce moment-là que nous avons entendu des tirs d'armes. Ces tirs étaient vraiment nourris et sans arrêt. Ils ont continué jusqu'à 6h du matin et c'est à 7h que les tirs ont cessé. J'ai remarqué que les combats ont eu lieu entre 200 et 300 mètres du camp. Plusieurs terroristes ont été tués par des militaires, mais d'autres ont fui. Certains se sont même cachés dans des maisons et d'autres sont partis dans la forêt. À 8h, les militaires nous ont demandé de rester cachés dans nos maisons. C'est entre 12 et 13 heures qu'ils nous ont demandé de retourner à nos occupations. La situation est maintenant rentrée dans l'ordre et les gens circulent librement.
5: Témoignage recueilli par notre rédaction en Mandinkan et en Foulfoulde. Dans une déclaration, l'armée malienne affirme désormais contrôler le camp militaire. Le Mali, où il y a tout juste un an, le 10 août 2025, plusieurs militaires étaient arrêtés, accusés d'être impliqués dans une tentative de coup d'État, dont deux généraux qui nient les faits. Un an plus tard, plusieurs dizaines de soldats n'ont toujours pas été jugés. Leurs avocats réclament que la date d'un procès soit fixée. La famille de Belaba demande l'aide des autorités guinéennes pour retrouver l'activiste sain et sauf. Très actif sur les réseaux sociaux où il débat de questions politiques et de société, il a disparu depuis samedi. Son épouse affirme qu'il a été kidnappé sur son lieu de travail. Un témoin cité par la famille affirme avoir vu des hommes en uniforme et cagoulé, l'embarquer de force. Il s'appelle Mohamed Mahmoud Ould Dahi et il est le nouveau président de la Commission nationale des droits de l'homme en Mauritanie. Diplomate à la retraite, il a été nommé par le président et plusieurs dossiers brûlants l'attendent déjà sur son bureau, des sujets liés aux libertés ou à l'immigration. Et à la difficulté de sa tâche s'ajoute déjà une polémique, Moussa Oumar Bari, puisque la nomination de Mohamed Mahmoud Ould Dahi n'est pas du goût de tout le monde.
9: Plusieurs organisations de la société civile se montrent sceptiques quant à la capacité du nouveau président à garantir de manière indépendante la prise en compte des revendications portées par certains défenseurs des droits humains. Mohamed Benejara estime ainsi qu'il aurait fallu un autre profil à la tête de la CNDH, à savoir une personnalité ayant consacré sa vie à défendre les droits humains. A l'inverse, pour la militante des droits humains Salamata Sy, la nomination du nouveau président suscite de l'espoir. Elle voit en Mohamed Mahmoud Ould Dahi une personnalité capable de fédérer les composantes de la société autour d'un objectif commun. Interrogé par RFI, Mohamed Mahmoud Ould Dahi assure que sa priorité sera de renforcer l'efficacité et la crédibilité de cette commission. Il entend aussi privilégier le dialogue et une coopération sincère avec tous. Cette nomination intervient alors que plus de 200 militants et défenseurs des droits humains ont signé ces derniers jours une pétition réclamant la reconnaissance des droits de la composante haratine descendante d'anciens esclaves. Moussa Oumar Bari, Nouakchott, RFI.
5: Le gasoil va coûter un peu plus cher à partir d'aujourd'hui pour vous qui nous écoutez au Burkina Faso. De 675, le litre passe à 750 francs CFA. C'est la première fois en 4 ans que les prix sont ainsi revus à la hausse. Le vert, le jaune et le bleu qui flottent sous le regard de ministres, d'officiers et de chefs de quartier. La suite de ce journal au Gabon, où l'on célébrait hier la journée nationale du drapeau. Outre la cérémonie au palais présidentiel, les administrations et les commerces ont obligation d'arborer l'emblème national, et ce jusqu'à la fin du mois. Le ministère de l'Intérieur promet des sanctions si cette mesure n'est pas respectée. Une décision qui fait grincer des dents à Libreville. Reportage Yves-Laurent Goma.
10: Quartier Mbakele, à quelques encablures du centre-ville. Vanessa a bien accroché le drapeau national devant son bar, mais elle est furieuse contre la décision du gouvernement.
11: Dans la logique des choses, je suis une Gabonaise, le drapeau doit être gratuit.
12: Ça vous a coûté combien ?
11: 4 500.
10: Au PK6, le bar de Marianne n'a pas de drapeau.
11: On ouvre le bar de 8h à midi, même pas 100 francs. On va payer les drapeaux avec quoi ?
10: La décision du gouvernement suscite le débat.
13: Moi, je soutiens le gouvernement. Il faut sanctionner.
14: Je ne pense pas que c'est normal de mériter une sanction, du moment où le drapeau n'est pas gratuitement donné.
10: Abbas Ndzengi, président d'un syndicat des commerçants, craint que les contrôles confiés à la police tournent à l'extorsion des fonds.
15: Leurs missions doivent être clairement encadrées afin d'éviter tout risque d'abus ou de pression sur les commerçants.
10: Au-delà de toute considération, c'est une question de patriotisme, plaide Edgar Mombo, ministre porte-parole du gouvernement.
16: C'est un signe de patriotisme absolu pour faire en sorte que toute la nation brille aux couleurs de notre pays.
10: Les drapeaux doivent flotter partout dans le pays jusqu'au 31 août prochain. Yves-Laurent Goma, Libreville. RFI.
5: Et puis viser l'Everest, ça ne lui fait pas peur. Avant de retrouver le journal des sports pour évoquer l'exploit du Cameroun et du Malawi à la CAN féminine, zoom sur un autre athlète de haut niveau, Youssef Tazi. Ce Marocain a gravi la semaine dernière le sommet Kang Yatsé 2 dans l'Himalaya. Mais ce qui rend cette performance vraiment unique, c'est qu'il n'a que 15 ans, Sofiane Amazian, le jeune alpiniste, se rapproche de son objectif majeur, gravir l'Everest.
17: Plus de 9 heures d'effort du camp de base situé à 5000 mètres d'altitude jusqu'au sommet du Kang Yatsé 2 à 6250 mètres. Une ascension éreintante rendue encore plus difficile par des chutes de neige abondantes et une visibilité réduite par le brouillard. Sans oxygène supplémentaire sur les 29 participants, seulement 16 ont pu atteindre le sommet, dont le père de l'alpiniste Omar Tazi. Le jeune Marocain est déjà débordant d'ambition. L'objectif est de gravir les plus belles montagnes de la planète, d'où le nom de son projet Road to Everest 2028. Youssef Tazi a plus de 50 sommets à son actif, dont le Kilimandjaro en Tanzanie, mais encore le mont Elbrouz en Russie. Également engagé en tant que jeune défenseur des droits de l'enfant auprès de l'UNICEF, l'alpiniste marocain a dédié sa toute dernière ascension, je cite, au peuple marocain et aux enfants qui ne doivent pas abandonner leurs rêves.
5: 6h42 à Rabat, c'est à vous Clotilde Dumay.
0: Merci beaucoup Arthur Ponchelet, on passe au sport. Et bonjour Baptiste Leduc.
18: Bonjour Clotilde, bonjour à tous.
0: On commence avec du football et le Cameroun qui s'est qualifié pour les demi-finales de la CAN féminine en battant le Nigeria et c'est un sacré exploit.
18: Il suffit de rappeler le palmarès des Nigérianes, 10 titres de championne d'Afrique et pourtant ce sont bien les Lions indomptables qui se sont imposés 1-0. Il faut rappeler aussi que le Cameroun a été repêché pour cette CAN suite à l'élargissement à 16 équipes et voilà que ces jeunes joueuses se hissent dans le dernier carré et valident par la même occasion leur ticket pour la Coupe du Monde au Brésil l'été prochain. À Casablanca, le reportage de François Hume Farkataji.
19: Est-ce la ferveur des quelques centaines de supporters camerounais venus assister au match à Casablanca qui a aidé les Lions indomptables à réaliser cet exploit ? Les joueuses ont en tout cas remercié longuement leur public, sautant de joie après le match. Plaisir partagé par cette supportrice.
20: Vraiment, on est tout simplement émus, on est fiers, on est contents qu'enfin le Cameroun puisse s'imposer devant le Nigeria. Et on est encore d'autant plus fiers que Le Cameroun n'était pas attendu à cette compétition. Repêché, voilà le Cameroun qui bat le tenant du titre. C'est tout simplement waouh, bravo les Lions, bravo.
19: À 36 ans, la capitaine et doyenne de cette équipe du Cameroun, Gabriella Boudi Ongene, était en pleurs à la fin du match. Elle remercie ses coéquipiers.
12: Parce qu'elles me l'ont promis. Elles m'ont dit, capitaine, tu ne vas pas sortir comme ça sans aller à une autre Coupe du Monde. Et je crois qu'elles se sont battues, elles ont mouillé le maillot pour que je puisse sortir par la grande porte qui est une Coupe du Monde. Je ne peux que leur dire merci. C'est un rêve qui se réalise.
19: Le Cameroun est la première équipe à faire tomber l'ogre nigérian dès les quarts de finale. Il valide son ticket pour le Brésil et peut désormais rêver grand. En demi, les Lyonnes affronteront d'autres Lyonnes, les Marocaines, à domicile, désormais favoris de ce tournoi. François Imferkataji, Casablanca, RFI.
18: Et puis le Malawi, qui participe pour la première fois à la CAN, s'est aussi qualifié pour les demi-finales et pour son premier mondial en battant le Ghana hier 2-1. Voici donc les affiches du dernier carré de cette CAN, Maroc, Cameroun et Algérie-Malawi.
0: Et pour les quarts de finalistes malheureuses, la compétition n'est pas encore tout à fait finie.
18: C'est même un véritable parcours du combattant qui commence avec au bout du chemin l'espoir de participer à la Coupe du Monde. Jeudi, les quatre éliminés en quart de cette CAN disputeront un match de barrage. L'Afrique du Sud affrontera le Nigeria et la Côte d'Ivoire sera opposée au Ghana. Les deux vainqueurs participeront ensuite à un tournoi de barrage en novembre et en décembre prochain avec six autres équipes venues d'Asie, d'Amérique du Sud et d'Océanie. Il faudra terminer parmi les deux premiers de ce mini-championnat à 8 pour disputer enfin un dernier barrage intercontinental sur un match en février 2027 pour, pourquoi pas, se qualifier au Mondial.
0: Bon, on aura le temps de refaire un point sur tous ces matchs. Merci beaucoup Baptiste Leduc pour les sports. En République démocratique du Congo, le gouvernement assure que les responsables politiques et militaires des FDLR, les Forces démocratiques de libération du Rwanda, ont donné leur accord au protocole de désarmement et de démobilisation annoncé fin juillet. Et pourtant, plusieurs questions restent en suspens. Le calendrier opérationnel n'est toujours pas validé. Le nombre de combattants concernés reste inconnu. Et le sort de ceux qui refuseraient de rentrer au Rwanda doit encore être réglé. Kinshasa affirme avoir obtenu l'accord d'un pays africain pour accueillir certains d'entre eux sans révéler lequel. Floribert Anzuluni, le ministre congolais de l'intégration régionale, est l'invité de RFI. Il répond aux questions de Passion Ligodi.
21: Monsieur le ministre, bonjour.
22: Bonjour.
21: Vous pilotez depuis plusieurs mois ces dossiers sensibles des FDLR. On va parler de votre protocole, celui que vous avez signé, le gouvernement congolais signé avec justement ces mouvements. Quelle est la principale nouveauté de ce protocole par rapport aux nombreuses autres initiatives précédentes sur les FDLR ?
22: Ce protocole est un véritable tournant parce que dans ce protocole, à travers ce protocole, les FDLR s'engagent très clairement à participer à ce processus de désarmement, de démobilisation et de cantonnement par la sensibilisation. Par la sensibilisation implique donc un processus qui se fait de manière volontaire. Aujourd'hui, les leaders politiques et militaires des FDLR sont pleinement impliqués dans ce processus de démobilisation, eux-mêmes, donc au-delà des combattants, c'est un premier élément. Deuxième élément important, c'est que ce protocole est signé dans un contexte complètement nouveau. Il est signé dans un contexte où la RDC a signé un accord de paix le 4 décembre dernier sous la facilitation américaine du président américain avec le Rwanda.
21: Mais sur le plan opérationnel, monsieur le ministre, ce protocole signé fin juillet porte la signature de Victor Biringiro, qui est responsable politique de la branche FOCA. Le général Omega, commandant militaire de cette même branche, est présenté par les Nations Unies comme le chef suprême de l'ensemble des FDLR. A-t-il lui aussi signé ou adossé cette initiative ?
22: Je peux vous assurer que dans tout ce processus de sensibilisation, les deux, que ce soit la branche politique ou militaire, les deux branches ont clairement donné leur accord pour pouvoir valider les principes qui se trouvent dans cet accord. Celui qui a signé est simplement celui qui est, en tout cas officiellement, habilité à représenter l'ensemble du mouvement dans ce genre de processus.
21: À quelle échéance les opérations des démobilisations pourront-elles effectivement commencer ?
22: Nous avons une proposition de plan d'opérationnalisation qui existe. Nous avons une proposition de chronogramme qui existe. Et nous avons une proposition de budget qui existe. Donc la validation de tous ces éléments, c'est pour ça que je ne peux pas rentrer dans ces détails pour le comprendre aujourd'hui, la validation de tous ces éléments est en cours et je peux vous assurer que très très prochainement, Nous reviendrons maintenant avec les détails. Et donc, soyez.
21: Ça sera dans un mois, dans deux mois.
22: Nous arriverons beaucoup plus rapidement que ça. Il y a une urgence. Nous voulons, comme je vous l'ai dit, nous sommes déterminés à mettre un terme à cette question des FDLR qui, pour nous, nous l'avons toujours dit, est une instrumentalisation.
21: Vous avez indiqué qu'un pays africain était prêt à accueillir les combattants qui refuseraient de rentrer au Rwanda. Quel est ce pays ?
22: Là également, des discussions sont en cours. Un pays a effectivement donné son accord. Nous sommes en discussion continue. Et très prochainement, nous pourrons alors, un peu de patience, nous allons prochainement officialiser le nom de ce pays. Mais le pays existe bel et bien. Et là aussi, vous devriez noter l'alternative que nous avons trouvée au cas où le retour ne serait pas possible. Eh ben, nous avons trouvé comme alternative la relocalisation pour pas que cette question continue à être instrumentalisée. Donc, ces FDLR qui vont être démobilisés, ceux qui seront confortables pour un retour rentreront au Rwanda, ceux qui ne le seront pas auront alors l'opportunité de pouvoir être relocalisés dans un ou plusieurs pays. Pour l'instant, je n'en dis pas plus. Mais voilà.
21: Mais comment avancer dans ce processus quand même les estimations du nombre de combattants FDLR varient fortement selon les sources, entre environ 3000 et plus de 20 000. Quel chiffre votre gouvernement retient-il aujourd'hui pour planifier les cantonnements et la démobilisation ?
22: Ce cadre que nous mettons en place va permettre à tous les combattants de pouvoir y participer. Maintenant qu'il y en ait aujourd'hui, nous pourrons dire qu'il y en a 500, les Rwandais pourront dire 10 000, d'autres 5 000. Le plus important aujourd'hui, c'est que ce processus puisse permettre à tous ces combattants qui vont, vous l'avez dit, être identifiés. Ça aussi, ça fait partie des étapes. Nous avons des idées de localisation. Il va falloir maintenant déterminer le nombre exact, au-delà des, on va dire, des éléments que chaque partie prenante détient. Et à partir de ce moment-là, voilà, ils seront démobilisés.
21: Monsieur le ministre, je vous dis merci.
22: Merci également, monsieur Ligaudi.
0: Floribert Anzuluni, le ministre congolais de l'intégration régionale, interrogé par Passion Ligaudi.
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0: À 5h50, temps universel, je vous rappelle les principales informations de ce lundi 10 août 2026. C'est le début d'été le plus chaud jamais enregistré en Europe occidentale. Un peu plus de 21 degrés et demi en moyenne sur juin et juillet. Voilà ce qu'indique le dernier bulletin de l'observatoire européen Copernicus. Les océans de la planète ont aussi atteint des niveaux de chaleur inédits pour le mois de juillet. Chaleur, donc sécheresse et incendie, toujours en cours dans l'ouest du Canada, en Colombie-Britannique. Une femme de 80 ans est morte en tentant de quitter son domicile, c'est ce qu'a confirmé la gendarmerie. Plus de 20 000 personnes ont été évacuées depuis vendredi dernier, 13 000 hectares brûlés par ce feu qui était toujours hors de contrôle dimanche soir. Les autorités canadiennes ont déclaré l'état d'urgence dans la province. Face au blocage de Téhéran, Donald Trump tempère. Nous nous contentons d'observer l'Iran, son inflation galopante et une économie en très mauvais état. Voilà ce qu'assure le président américain auprès du média en ligne Axios. Les gardiens de la révolution, eux, demandent à Washington d'accepter toutes leurs conditions pour rouvrir le détroit d'Ormuz. Ça va s'arranger, c'est ce que promet Donald Trump. Et puis 30 ans après la mort de Tupac, le début à Las Vegas du procès de Dwayne Davis, l'ancien chef de gang, accusé d'avoir orchestré l'assassinat du rappeur américain. Il risque la prison à perpétuité incompressible, même si ce procès ne devrait toujours pas permettre de déterminer clairement qui a tiré sur Tupac dans la nuit du 7 septembre 1996. Il était ingénieur dans l'aéronautique en France. Il est désormais à la tête d'une entreprise au Sénégal qui propose aux piroguiers de Casamance et du Sine Saloum de changer leurs moteurs bruyants et polluants par des systèmes électriques plus silencieux, plus économiques. Une reconversion dans les énergies renouvelables que Raymond Sarr raconte à notre correspondante Léa Lisa Vesterov.
2: Face à nous, l'océan Atlantique et ses vagues. À droite, des pélicans survolent la lagune de la Somone à une centaine de kilomètres de la capitale polluée et bruyante de Dakar.
4: L'eau, le soleil, les oiseaux, pas mal.
2: Bienvenue dans les nouveaux bureaux de Raymond Sarr, ex-ingénieur à Toulouse, devenu il y a 3 ans concepteur de moteurs électriques pour pirogues au Sénégal.
4: Je m'appelle Raymond Sarr, je suis ingénieur à la base, ingénieur en hydraulique et mécanique des fluides. J'ai toujours rêvé de travailler sur des projets qui ont de l'impact. Tout le monde a besoin d'énergie, partout. Et pour moi, le meilleur moyen de le faire, c'était l'énergie.
2: Mais d'abord, petit retour en arrière. À 17 ans, son bac et une bourse de l'État sénégalais en poche, Raymond met le cap sur la France. D'abord Bayonne en classe prépa, puis Toulouse pour son école d'ingénieur. Diplômé, Raymond devient chercheur, puis sous-traitant pour le fabricant d'avions Airbus, jusqu'à cette question à 24 ans.
6: La question fatidique. Est-ce que je sers à quelque chose ?
2: Quel sens donner à son activité ? 5 ans dans l'aéronautique et la question est toujours là.
6: À quoi je sers ? C'est une question que je me suis posée toute ma vie. Et donc Airbus, je travaillais sur la voilure, l'aérodynamique, travail très ingénieur. J'ai toujours recherché ça quand j'étais plus jeune, mais une fois que j'étais dedans, ça n'a pas correspondu à ce que je recherchais.
2: Résultat, en 2008, Raymond amorce un virage. Il décroche un master en entrepreneuriat dans les énergies renouvelables à Paris pendant 24 mois. Il se forme à l'école des mines, première étape vers son changement de vie. Avec ses économies, il crée son entreprise Jocosun, le lien en Wolof, et se lance dans l'installation de kits solaires pour amener l'électricité dans les milieux ruraux au Sénégal, son pays d'origine.
6: Je me souviens, on arrive en pleine journée pour installer un kit solaire. On a fini de l'installer et c'est pas caricatural, quoi. C'est la nuit, on allume la lampe, c'est magique. Voilà, c'est ça. Cette émotion, je l'ai vécue. C'était dans un village dans le Sinsaloum, Sambadia.
2: Allez. La dernière étincelle au décollage final viendra de sa femme Cécile Dardel, elle aussi ingénieure en reconversion, qui décide de faire le grand saut. En un mois et demi, à 38 ans, le couple et leurs trois enfants déménagent pour le Sénégal.
7: C'était 2023. Raymond était parti en mission longue. Il était revenu le jour de Noël. Et début janvier, on a dit on y va quoi. Donc moi, j'avais aussi beaucoup... J'avais fait varier ma carrière professionnelle. Je ne me voyais plus du tout, enfin, moi, de rester à Toulouse. Enfin, ça n'avait plus de sens. Et je pense qu'il y a eu ce sentiment de dire que... Cette menace du regret. Donc c'était le moment où il fallait absolument tenter quoi qu'il se passe.
8: Ça va,
2: casquette en jean vissée sur la tête, Raymond passe du temps à discuter avec les piroguiers de la lagune où il s'est installé à une centaine de kilomètres de la capitale, jusqu'à cette idée, la mobilité sur l'eau.
6: Aujourd'hui en Afrique, on parle beaucoup de mobilité électrique. On parle dans les grandes villes avec des motos, des voitures, des bus. Mais on n'a pas beaucoup abordé le sujet sur l'eau. Sachant que les corridors sur l'eau existent déjà en Afrique depuis longtemps. Il y a 20 000 pirogues motorisées au Sénégal. Aussi, il y a toute l'Afrique. J'aime bien innover, apporter quelque chose de nouveau. L'énergie, tout le monde a besoin d'énergie, partout. Donc c'était pour moi un moyen aussi d'avoir plus de possibilités.
2: Pour l'heure, la quarantaine de pirogues qui proposent des tours de la lagune et du parc naturel de la Somone navigue toujours avec des moteurs à essence, mais plus pour très longtemps, promet Raymond. Un peu plus au sud, dans le delta du Sinsaloum, 4 bateaux fonctionnent déjà avec un moteur essence converti à l'électrique. Ils seront 20 d'ici la fin de l'année et plus encore l'année prochaine.
0: Le reportage de Léa Lisa Westerhoff pour la suite de notre série estivale consacrée au changement de parcours réalisé en collaboration avec les médias francophones publics dont fait partie RFI. Alors que l'Iran assure que le détroit d'Ormuz restera fermé tant que les États-Unis n'accepteront pas toutes les conditions iraniennes, eh bien on va s'intéresser à un tout autre détroit, dont on entend beaucoup moins parler certes, mais qui est pourtant lui aussi de plus en plus stratégique. Bonjour Harim Lipold.
23: Bonjour.
0: Il s'agit du détroit de Bering, situé entre les océans Arctique et Pacifique.
23: Ce bout du monde inhospitalier, recouvert de glace pendant une partie de l'année, est à la fois une frontière et un passage. Frontière géographique d'abord, car le détroit de Bering sépare l'Asie de l'Amérique. C'est là que la Russie et les États-Unis se font face à travers deux petites îles Diomède situées au milieu du détroit. Frontière temporelle aussi, puisque la ligne internationale de changement de date passe entre les deux îles.
0: Oui, le détroit de Bering, qui porte le nom du navigateur danois Vitus Bering, ça a aussi été un pont terrestre, peut-être même d'ailleurs l'un des plus importants de l'histoire de l'humanité.
23: Il y a environ 30 000 ans, le niveau des mers était beaucoup plus bas qu'aujourd'hui. Une vaste bande de terre, appelée Béringie, relie alors l'Asie à l'Amérique du Nord. Peuplée de mammouths, de caribous et de bisons, ce pont terrestre a été habité aussi par des groupes d'Homo sapiens. C'est de là qu'ils ont amorcé le peuplement du continent américain. Aujourd'hui encore, le détroit demeure un passage essentiel pour de nombreuses espèces de mammifères marins et de poissons.
0: Ensuite, bien plus récemment, pendant la guerre froide, c'est devenu un lieu hautement stratégique.
23: Oui, l'un des rares endroits où les États-Unis et l'Union soviétique se faisaient directement face, séparés par ce que certains appelaient un rideau de glace. En 1987, la nageuse américaine Lynn Cox a marqué les esprits en traversant à la nage les quelques 4 kilomètres qui séparent les deux îles Diomède. Son exploit est devenu un symbole de réchauffement des relations entre Washington et Moscou 2 ans avant la chute du mur de Berlin.
0: Et aujourd'hui, le détroit de Bering redevient un enjeu géopolitique majeur, Harim, en raison du réchauffement climatique.
23: Avec la fonte des glaces, le passage devient progressivement plus navigable et ouvre la voie à de nouvelles routes maritimes arctiques entre l'Asie et l'Europe. Des routes que la Russie et les États-Unis souhaitent sécuriser. Dans son document stratégique sur l'Arctique publié en 2024, le gouvernement américain estime que le détroit de Bering gagnera en importance économique et militaire. Les deux pays renforcent d'ailleurs leur présence militaire dans la région, et ce alors que certains continuent de rêver de rapprocher physiquement les continents. Le vieux projet de tunnel sous le détroit de Bering a refait surface l'an dernier, relayé notamment par un proche du président russe Vladimir Poutine.
0: Harim Lipold pour la Fabrique du Monde spéciale Détroit. Dans un instant, l'actualité internationale sur RFI et puis notre invité dans une vingtaine de minutes, je vous le rappelle, Maxime Fourne, un ancien ingénieur dans l'intelligence artificielle qui est désormais cofondateur et président de l'association POSIA. Il fait partie de ceux qui s'inquiètent du développement trop rapide de cette technologie alors que des progrès sont apportés quasi quotidiennement. Alors que risque-t-on? Comment réguler l'intelligence artificielle? On lui posera la question d'ici 8h20 heure de Paris.
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11: Mit Florian Zelt. Guten Morgen. Binnenschiffer warnen vor einer Zweiteilung des Rheins infolge des Niedrigwassers. Humanitäre Helfer in Krisengebieten sind immer größeren Gefahren ausgesetzt. In Großbritannien beginnt die Leichtathletik-Europameisterschaft. Und das Wetter. Viel Sonne heute, später in Baden-Württemberg Schauer und Gewitter bei 28 bis 36 Grad. Wegen des Niedrigwassers könnte der Rhein schon bald nicht mehr durchgehend befahrbar sein. Der Bundesverband Deutsche Binnenschifffahrt, kurz BDB, geht davon aus, dass der Wasserstand bei Kaub im Laufe der Woche zu niedrig sein wird für Gütertransporte. Die Einzelheiten von Dagmar Freudenreich.
13: Damit wäre der Rhein zweigeteilt. Nach wie vor möglich ist die Binnenschifffahrt ab Köln flussabwärts Richtung Niederlande und im Süden an den Nebenflüssen Neckar, Mosel, Main und dem Main-Donau-Kanal. Am wichtigen Pegel Kaub, wo die Fahrrinne besonders flach ist, werden im Laufe der Woche erstmals nur einstellige Werte vorhergesagt. Der niedrige Wasserstand stellt die Binnenschiffer vor große Probleme, weil ihre Schiffe deutlich weniger Ladung transportieren können. Heute soll es im Bundesverkehrsministerium eine Krisensitzung geben. BDB-Geschäftsführer Schwanen sagte der Rheinischen Post, dass dort der verstärkte Einsatz von Lkw und Zügen für den Gütertransport diskutiert werden soll. Erste Bundesländer wie Rheinland-Pfalz und das Saarland haben das Lkw-Fahrverbot an Sonn- und Feiertagen schon gelockert.
11: Westeuropa hat in diesem Jahr den heißesten Juni und Juli seit Beginn der Aufzeichnungen erlebt. Die Durchschnittstemperatur für die beiden Monate lag bei 21,62 Grad und damit über dem bisherigen Rekord aus dem Jahr 2022, wie der Klimawandeldienst des EU-Programms Copernicus mitteilte. Ungewöhnlich ist es den Angaben nach auch, dass es seit Mai mittlerweile 4 extreme Hitzewellen gegeben hat. Und auch die Weltmeere waren so aufgeheizt wie noch nie in dieser Jahreszeit. Der Gesundheitspolitiker der grünen Damen hat die Bundesregierung aufgefordert, einen nationalen Hitzeschutzplan aufzustellen. Im gemeinsamen Morgenmagazin von ARD und ZDF sagte er, der Staat müsse angesichts der vielen Hitzetoten dringend reagieren.
9: Wo ist denn das ganze Geld des Sondervermögens für Infrastruktur und Klimaschutz hingegangen, was zusätzliche Investitionen in Kühlungsprogramme, in Verschattungsprogramme, in das Verbessern unserer Infrastruktur gehen sollte? Es kann doch nicht sein, dass wir in Deutschland nur Verbrenner-PKWs mit Klimaanlagen ausstatten können, aber eben Krankenhäuser, Pflegeeinrichtungen, Schulen, Universitäten, Kindergärten alle nicht.
11: Der Gesundheitspolitiker der grünen Damen im gemeinsamen Morgenmagazin von ARD und ZDF. Der Chef des Kieler Weltwirtschaftsinstituts Scholarik fordert ein komplettes Umdenken bei den Investitionen in die Bundeswehr. In einem Interview mit der Süddeutschen Zeitung wirft er Verteidigungsminister Pistorius vor, zu viel Geld für veraltete Waffensysteme auszugeben, statt konsequent auf moderne Kriegsführung umzustellen. Die Bundeswehr müsse mehr auf Robotik, Drohnen und Satellitentechnik setzen und weniger auf Panzer und Fregatten. Scholarik schlägt außerdem einen zentralen Koordinator im Kanzleramt vor. Das Verteidigungsministerium sei zu langsam und überfordert mit der Modernisierung der Armee. Minister Pistorius hatte eine ähnliche Kritik schon vor Wochen zurückgewiesen. Im vergangenen Jahr sind weltweit 350 Helfer bei humanitären Einsätzen getötet worden. Das geht aus Zahlen der Aid Worker Security Database hervor, die von den Regierungen Kanadas und Australiens finanziert wird. Die Einzelheiten von Christian Haug.
14: Allein im Gazastreifen wurden im vergangenen Jahr 186 humanitäre Helferinnen und Helfer getötet. Die zweithöchste Opferzahl wird mit 71 aus dem Sudan gemeldet. Mehr als 300 Helferinnen oder Helfer wurden weltweit bei ihrer Arbeit verletzt, 235 weitere entführt. Der Sprecher der SOS-Kinderdörfer Boris Breyer sagte dem Redaktionsnetzwerk Deutschland, trotz der massiven Belastung hielten die Helfer in schlimmsten Situationen die Fahne der Menschlichkeit hoch. Eigentlich seien sie durch das humanitäre Völkerrecht geschützt, doch in der Realität seien sie immer wieder Angriffen ausgesetzt. Das sei ein nicht hinnehmbarer Zustand, der enden müsse, so Breyer. Bis 2022 hatte die Zahl der pro Jahr getöteten Helfer zwischen 110 und 140 gelegen. Seitdem hat sie sich im Schnitt mehr als verdoppelt.
11: Die Gewerkschaften in Deutschland sind gegen eine Änderung des Arbeitszeitgesetzes. Der stellvertretende DGB-Chef Körzel sagte, wer den 8-Stunden-Tag angreife, spiele mit dem Feuer. Vorher hatte Arbeitgeberpräsident Dulger gefordert, Deutschland brauche eine wöchentliche Höchstarbeitszeit wie fast überall in Europa. Ein 8-Stunden-Tag sei veraltet. Union und SPD haben im Koalitionsvertrag vereinbart, die Möglichkeit einer wöchentlichen Höchstarbeitszeit zu schaffen. In Großbritannien beginnt heute die Leichtathletik-Europameisterschaft. Bis Sonntag kämpfen Athletinnen und Athleten aus fast 50 Nationen um Medaillen. Und Hoffnung darauf macht sich das deutsche Team in mehreren Disziplinen, wie Sportreporter Martin Roschitz berichtet.
15: Birmingham ist bereit, ebenso das deutsche Team. 12 Medaillen sind drin für den DLV. Ein Goldregen wie bei der Heim-EM 2022 in München ist aber nicht unbedingt zu erwarten. Die größten Medaillenhoffnungen ruhen auf den etablierten Stars. Weitspringerin Malaika Mihambo geht als Titelverteidigerin an den Start. Auch Zehnkampf-Weltmeister Leo Neugebauer gehört zu den Goldkandidaten. Für einen gelungenen Auftakt will Kugelstoß-Olympiasiegerin Yemisi Mabry sorgen. Auch im Laufbereich ist das DLV-Team bestens aufgestellt. Frederik Ruppert ist als Europarekordler Topfavorit über 3000 Meter Hindernis. Die Sprintstaffeln müssen allerdings ohne den schnellsten Deutschen auskommen. Owen Ansah wird nur im Einzel über 100 und 200 Meter starten, weil er nachträglich disqualifiziert werden könnte. Dem Hamburger droht wegen einer mutmaßlich verweigerten Dopingprobe eine lange Sperre. Ansah will sich mit juristischen Mitteln dagegen wehren.
11: Und das waren die Nachrichten.
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24: Mit Stefan Eich, guten Morgen. In Rheinland-Pfalz beginnt gerade wieder die Schule. Für die knapp 40.000 Erstklässler im Land bedeutet das eine mehr oder weniger gut gefüllte Schultüte und ein neuer Abschnitt nach dem Kindergarten. Und sie haben Rechtsanspruch auf Ganztagsbetreuung. Der gilt bundesweit ab nächsten Schuljahr dann auch für die Zweitklässler. Ab dem Schuljahr 2029/30 gilt Betreuung bis 16 Uhr, muss es für alle Grundschulkinder geben, wenn die Eltern das wollen. Wie sich Kommunen und Schulen darauf vorbereitet haben, hat sich SWR-Reporterin Sabine Steinbrecher angeschaut.
5: In Mainz gibt es 22 Grundschulen. 9 davon sind schon Ganztagsschulen. Da musste nur noch eine Betreuung für den bislang freien Freitagnachmittag gefunden werden. Auch an den 13 Halbtagsschulen gab es schon viele Nachmittagsangebote. Meist organisieren dort Fördervereine die Betreuung und das Mittagessen für die Kinder. Und da, wo das nicht geht, kümmert sich das Jugendamt mit freien Trägern der Jugendhilfe darum. Die Mainzer Jugenddezernentin Jana Schmöller.
10: Als Stadt Mainz sind wir sehr gut aufgestellt, was die Gewährung des Rechtsanspruchs auf Ganztagsförderung an den Grundschulen betrifft. Alle Erstklässler, die jetzt eingeschult werden, denen können wir garantieren, dass wenn sie nachmittags gefördert werden und betreut werden wollen, dass sie das auch bekommen.
5: Die Räume für die Nachmittagsbetreuung waren nach Angaben der Stadt

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1: Trotz Niedrigwasser und Trockenheit, Koblenz hat am Wochenende Rhein in Flammen gefeiert. Samt Abschlussfeuerwerk und Drohnenshow auf der Festung Ehrenbreitstein. Etwa 80.000 Besucherinnen und Besucher waren da, sagt Koblenz Touristik. Vor allem das Feuerwerk war im Vorfeld stark in der Kritik wegen der Brandgefahr. Der Schiffskonvoi konnte wegen Niedrigwassers schlicht nicht fahren. Keine idealen Bedingungen. SWR-Reporterin Ursula Barzen war dabei. Wie war denn die Stimmung?
2: Die Stimmung war gut. Ich hatte den Eindruck, dass die Drohnenschau und auch das Feuerwerk bei den Leuten sehr gut ankam. Dazu lief ja dann auch noch die passende Musik. Man konnte bei der Show zwar nicht jedes Motiv gut erkennen, aber am Ende gab es dann doch ordentlich Beifall. 80.000 Besucher und Besucherinnen haben das Spektakel gesehen. Das sind etwas weniger als im vergangenen Jahr. Dazu meinte Jan Morrison von der Koblenz Touristik, das liege wohl vor allem daran, dass die rechte Rheinseite für Züge momentan gesperrt ist, denn die meisten Besucher würden mit der Bahn anreisen. Vielleicht war es dem einen oder anderen auch einfach zu heiß.
1: Dass weniger Leute gekommen sind, könnte das auch wegen der Kritik im Vorfeld gewesen sein.
2: Das Thema Feuerwerk hat hier in Koblenz seit Wochen die Gemüter wirklich erhitzt. Auch in den sozialen Medien ging es rund, da wurde sogar zum Boykott der Veranstaltung aufgerufen. Dass deswegen aber weniger Besucher gekommen sind, glaubt Jan Morrison von der Koblenz Touristik nicht. Man muss dazu wissen, dass es unabhängig von dem Wetter strenge Sicherheitsmaßnahmen rund um das Feuerwerk gibt. Die Feuerwehr bereitet dafür jedes Jahr alles vor, um mögliche Brände im felsigen Hang unterhalb der Festung schnell zu löschen. Kleine Brände gab es auch schon öfter, auch in diesem Jahr hat es an 5 Stellen gebrannt. Die Feuer seien aber innerhalb weniger Minuten gelöscht worden, hat mir der Einsatzleiter Mike Maxeiner gesagt.
1: Hitze, Trockenheit, wenig Wasser im Rhein, damit muss man ja auch in den nächsten Jahren rechnen. Überlegt sich die Stadt, das Konzept künftig zu ändern, also vielleicht ganz ohne Feuerwerk?
2: Die Stadt will auf jeden Fall am bisherigen Konzept mit Abschlussfeuerwerk und Schiffskonvoi festhalten. Fachlich würde da auch nichts dagegen sprechen, sagte mir Jan Morrison. Rhein in Flammen sei ein echtes Jahreshighlight für die Stadt. Und für das Abschlussfeuerwerk gäbe es ja auch die entsprechenden Sicherheitsvorkehrungen. Und was dazu kommt, Rhein in Flammen ist auch ein wichtiger Wirtschaftsfaktor für Koblenz. So viele Besucherinnen und Besucher an einem Wochenende, das hat Koblenz sonst nicht. Und die lassen ja auch einiges an Geld in der Stadt, in den Gaststätten, Kneipen oder auch Hotels.
1: SWR-Reporterin Ursula Barzen über das Rhein in Flammen-Wochenende in Koblenz.
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1: In Rheinland-Pfalz viel Sonne, sonst örtlich Schauer und Gewitter, vor allem am Nachmittag in Baden-Württemberg. Temperaturen heute maximal 28 bis 36 Grad.
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1: Der Juni und der Juli 2026 waren in Europa so heiß wie noch nie seit der Beginn der Wetteraufzeichnungen. Das meldet der EU-Klimadienst Copernicus. Die Durchschnittstemperatur in Westeuropa lag in diesem Zeitraum bei 21,6 Grad. Das sind knapp 2,8 Grad über dem Vergleichswert. Die anhaltende Trockenheit macht auch den Landwirten in Baden-Württemberg zu schaffen. Es gibt zu wenig Frischfutter und Heu. Für Biobauern hat Landwirtschaftsministerin Gentges deshalb jetzt den Katastrophenfall ausgerufen. Damit dürfen Landwirte auf Antrag auch konventionell erzeugtes Futter dazukaufen. Im vergangenen Jahr sind weltweit mindestens 350 Helfer bei humanitären Einsätzen ums Leben gekommen. Mehr als die Hälfte von ihnen starb im Gazastreifen. Das geht aus Zahlen des Aid Worker Security Database hervor. Offiziell sind Helfer durch Völkerrecht geschützt. In Deutschland gibt es immer mehr E-Scooter. Im vergangenen Jahr waren nach Angaben des Versicherungsverbandes GDV knapp 1,7 Millionen E-Scooter versichert. Damit hat sich die Zahl innerhalb von 3 Jahren mehr als verdoppelt. Ebenso die Zahl der E-Scooter-Unfälle.
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1: Letzte Woche hatten tatsächlich alle Kinder und Jugendlichen in Deutschland Schulferien. Heute ist es damit vorbei, denn in Rheinland-Pfalz, in Hessen sowie im Saarland geht die Schule heute wieder los. Baden-Württemberg hat noch 4 Wochen Sommerferien vor sich. Es gibt allerdings einige Jugendliche, die die auch in dieser Zeit freiwillig etwas lernen wollen. Das geht zum Beispiel in Heilbronn, in der Lern- und Erlebniswelt Experimenta. Da gibt es ein traditionelles Forschungscamp, das man ab 16 Jahren besuchen darf. Und diejenigen, die noch nicht 16 sind, aber trotzdem etwas Wissen ausbauen wollen, haben sich etwas überlegt. Zum ersten Mal gab es für sie in diesem Jahr ein eigenes Camp, selbst konzipiert und selbst organisiert. SWR-Reporter Luis Manzi hat sich das angesehen.
3: Im Labor der Experimenta liegen Kabel und kleine Messgeräte. Dazwischen Jugendliche im Alter von 13 und 15 Jahren. Das hier ist ihr ganz eigenes Ferienprojekt, wie Nero erzählt.
4: Es war am Anfang so, dass hier viele Flyer für das Sommercamp lagen, aber erst ab 16 Jahren. Und weil viele und auch unsere Freunde sehr gern an so einem Camp teilgenommen hätten, aber wir alle noch nicht über 16 waren, fanden wir das auch ziemlich blöd. Und dann haben wir David gefragt, ob wir nicht einfach selber eins organisieren können.
3: An ihrer Seite David Mühlheims. Er ist Ansprechpartner und Unterstützer. Er sorgt dafür, dass die 12 Jugendlichen die Labore nutzen und richtig forschen können. Aber er hält sich bewusst zurück. Denn wie bei der Organisation des Camps, die oberste Prämisse lautet: selbstständiges Denken und Lernen.
5: Also wenn Sie bei mir etwas machen müssen, müssen Sie sich vor allen Dingen selber Gedanken machen, was Sie tun möchten. Sie müssen selber rausfinden, was interessiert mich. Sie müssen selbst recherchieren, wie führe ich das durch. Denn ich kann Ihnen nicht überall eine Anleitung geben. Wir sind hier nicht in einem Camp, was man eigentlich so konsumtechnisch kennt. Hier musst du selber aktiv werden. Du musst selber gucken, wie kommt man hier rein.
3: Der große Wunsch der Jugendlichen? Eine Achterbahnfahrt im Freizeitpark Tripsdrill. Dafür brauchen sie aber ein Forschungskonzept. Sie wollen die Kräfte und Geschwindigkeiten einer Achterbahnfahrt messen. Thailan erklärt, wie sie das angegangen sind.
6: Also wir haben ja quasi so ein kleines Messgerät gebaut mit diversen Sensoren, zum Beispiel Beschleunigung oder auch GPS, um quasi auf der Achterbahn verschiedene Daten zu ermitteln. Beschleunigung, Drehung, wie schnell die Achterbahn gerade fährt etc.
3: Im Labor des Jugendforschungszentrums entstehen die Sensoren. Aufgebaut, gelötet, programmiert, getestet. Alles von den Jugendlichen selbst. Auf dem großen Bildschirm sieht man die Ergebnisse. Graphen mit Kurven in allen möglichen Farben. Neue Erkenntnisse für die Physik gewinnt die Gruppe dabei nicht. Aber das ist auch gar nicht das Ziel.
5: Also wenn wir am Ende fertig sind, dann haben wir hoffentlich Jugendliche dazu gebracht, sich mit Spaß und Freude an Naturwissenschaft und Technik zu beschäftigen. Sie haben hoffentlich gelernt, wie man so ein wissenschaftliches Projekt von vorne bis hinten durchzieht. Sie haben es geplant, sie haben es sich selber überlegt, sie haben es durchgezogen, sie haben es analysiert. Und genau das ist das, was man eigentlich auch in Forschung später braucht.
3: Sich mit Freunden treffen. Eine Community aufbauen, sich ausprobieren und Spaß am Forschen haben. So sehen es auch die Jugendlichen.
4: Also ich finde am coolsten, dass man halt vor allem mit seinen Freunden zusammen ist, dass wir es eben auch selber gestalten können und dass es halt einfach Spaß macht. Es ist einfach schön, hier kann man sich mit seinen Freunden unterhalten, kann dann Messungen machen, kann sich austauschen wieder und sieht sich nicht nur in der Schule.
7: Sehr viel auch das soziale Zusammenarbeiten in Teams und eben man lernt auch viele neue Sachen.
8: Ich finde auch, jeder hat hier wahrscheinlich was Neues gelernt und wir haben halt eine schöne Zeit gemeinsam alle.
3: Für David Mühlheims ist das Camp aber auch aus einem ganz anderen Grund ein Projekt, das er gerne begleitet.
5: Am Ende profitieren die Jugendlichen, weil die lernen, dass sie eigenständig was durchgezogen haben und haben gelernt, dass sie das schaffen können. Sie sind autonom gewesen, sie haben ihre sozialen Kontakte hier überall geschärft und das ist, glaube ich, am Ende wirklich die größere Aufgabe, die wir hier haben, weil dadurch schaffen wir es, dass die Jugendlichen eigenständig im Leben stehen und das ist eine gute Vorbereitung.
3: Und am Ende steht ein selbstorganisiertes Sommercamp in der Experimenta, wo Jugendliche Spaß haben und sich selbst verwirklichen dürfen.
1: Wer mal was ganz anderes machen möchte im Sommer, für den gibt's eine Idee in Stuttgart. Hier hat eine ehrenamtliche Initiative am Südheimer Platz einen Treffpunkt für alle geschaffen. Die sogenannte Machbar. Das ist ein kleines Sommerhäuschen, das wie ein Kiosk aussieht. Und eigentlich noch ein bisschen was anderes zu bieten hat. SWR-Reporterin Olga Henig hat die Machbar besucht.
9: Es ist ein kleines gelbes Häuschen mitten auf der Wiese am Südheimer Platz in Stuttgart. Geschmückt mit vielen bunten Girlanden. Um den Kiosk herum sitzen Leute auf Liegestühlen und Bänken. Sie trinken, essen ein Stück Kuchen und plaudern. An einem warmen Sommerabend ist die Atmosphäre hier
10: familiär, bunt. offen und gemütlich irgendwie einladend.
11: Man fühlt sich willkommen.
12: Ich finde es einfach ein sehr schöner, offener Ort, wo alle möglichen Menschen zusammenkommen. Alle können hier sein, können ihr Ding machen.
13: Einfach einen Ort zu haben, wo man hinkommen kann und sich treffen kann, ohne jetzt irgendwie konsumieren zu müssen.
9: Und genau das ist es. Ein öffentlicher, kostenloser Treffpunkt, wo man einen Sitzplatz und etwas zu trinken bekommt und sich Spiele oder Sportausrüstung ausleihen darf. Ganz ohne Eintrittspreise oder Mindestverzehr. Denn die Machbar ist kein normaler Kiosk. Hier gibt es keine festen Öffnungszeiten und auch keine Preisliste. Mit der Machbar will der Verein Stadtteilinitiative Heslach nämlich kein Geld machen.
14: Es ist ja ganz bewusst unser Ziel, eben keinen Konsumzwang aufzubauen. Wir verstehen uns ja auch nicht als Gastronomen, sondern ganz bewusst eben den Leuten zu ermöglichen, benutzt den Platz so, wie ihr wollt.
9: Sagt Stefan Robanus vom Verein. Die Machbar finanziert sich über Spenden. Das heißt, wer sich etwas an der Theke bestellt, kann nach eigenem Ermessen etwas in die Spardose werfen. Kleine Leckereien wie selbstgemachten Kuchen oder Obst und Eis können die wechselnden Gastgeber der Machbar selbst ausgeben. Gastgeber kann hier übrigens jeder werden, der Lust hat, sich unentgeltlich als Barbetreiber auszuprobieren. Ohne ehrenamtliche Helfer wie Verena Bär könnte das Projekt nicht schon im zweiten Sommer laufen. Sie schmeißt die Machbar ab und zu, weil sie den Kontakt zu verschiedenen Menschen schätzt.
15: Wir kommen ja häufig aus unserer Blasen nicht raus, sondern wir kennen halt Menschen, die ähnlich ticken, die die gleichen Interessen soweit haben. Und hier kommen wir ganz automatisch mit Menschen in Kontakt, die würden sich sonst nicht ansprechen. Also es sind alle Kulturen hier, es sind alle Altersgruppen hier und ziehen sozusagen an einem Strang.
9: Und das ist auch die Idee hinter der Machbar, das Viertel zu beleben und Menschen zu vernetzen. Die Machbar ist übrigens nicht nur ein Treffpunkt zum Quatschen und Spielen. Hier kann man auch zusammen häkeln, es gibt Minikonzerte, Flohmärkte und auch Open-Air-Kino. Mit frischen Ideen kann sich hier übrigens jeder einbringen. Und das natürlich über die Grenzen von Stuttgart hinaus. Denn Projekte wie die Machbar sind eigentlich überall machbar.
1: 8.25 Uhr.
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1: Mit Thomas Barreis.
16: Hallo nach da draußen. Seit dem vergangenen Wochenende ist der erste Spieltag der zweiten Fußball-Bundesliga schon wieder Geschichte. Und für die Mannschaften aus dem Südwesten, für Heidenheim, für Karlsruhe gab es am Samstag jeweils Siege. Für Kaiserslautern ein Unentschieden gegen den Aufstiegsfavoriten Wolfsburg. Wir schauen aber jetzt mal auf den KSC. Maximilian Senf, der neue Trainer aus Österreich, der war gestern Abend Studiogast bei SWR Sport. Ja, und schon am nächsten, am zweiten Spieltag darf er mit seinem KSC auswärts die besondere Atmosphäre auf dem Betzenberg schnuppern.
17: Das ist schon ein sehr spezielles Spiel. Ich habe auch schon mit dem einen oder anderen Fan sprechen können, weiß, wie wichtig unseren Fans dieses Spiel ist und habe ja auch schon das ein oder andere erzählt bekommen. Also schon ein sehr besonderes Spiel. Es war gar nicht so einfach, dass wir den Fokus jetzt wirklich erstmal voll auf Bielefeld legen im Vorfeld, weil schon so viel über Kaiserslautern gesprochen wurde und über das Spiel. Aber schon große Vorfreude, spezielles Spiel.
16: Tja, sagt KSC-Coach Maximilian Senf. Wir schauen derweil auf die drei Ergebnisse vom Sonntag der zweiten Liga. St. Pauli, Spielvereinigung Greuther Fürth 1:1. Der SFC Nürnberg gewinnt zu Hause gegen Dynamo Dresden mit 3:0. Und Energie Cottbus gewinnt das Heimspiel gegen Hannover 96 mit 3:1. In Birmingham beginnt die Europameisterschaft der Leichtathleten. Martin Roschitz hat die Einzelheiten dazu.
18: Angeführt wird das deutsche Leichtathletik-Team von Weitspringerin Malaika Mihambo und Zehnkampf-Weltmeister Leo Neugebauer, der auch in Birmingham als Topfavorit an den Start geht.
19: Bei der EM können wir echt gut absahnen und wir waren ja jetzt auch schon in München richtig gut dabei.
18: Bei der Heim-EM 2022 sahnten die Deutschen satte 7 Goldmedaillen ab. Das Traumergebnis von München wird wohl nicht zu erreichen sein, aber Kugelstoß-Olympiasiegerin Yemisi Mabry will für einen gelungenen Start und die erste Medaille sorgen.
20: Es wird auf jeden Fall ein guter Konkurrenzkampf. Und da heißt es, besser zu sein als die anderen. Meistens spielt da die Weite gar nicht so unbedingt eine Rolle, sondern einfach dominanter zu sein. Und es ist natürlich der Ansporn, gleich in den ersten Stößen was Weites rauszusetzen. Und dann bin ich guter Dinge.
18: Auch auf den Laufstrecken rechnet sich das deutsche Team einiges aus. Amanal Petros kann den Marathon gewinnen. Frederik Ruppert reist als Europarekordler über 3000 Meter Hindernis an. Chancen haben außerdem Gesa Krause, Robert Faken und die Sprintstaffeln um Gina Lückenkämper. Für Unruhe sorgt die Diskussion um Owen Jan Ansar, dem schnellsten deutschen Sprinter, droht wegen einer mutmaßlich verweigerten Dopingprobe eine lange Sperre. Im Einzel darf er in Birmingham starten, für die Staffel wurde Ansar allerdings nicht nominiert, weil der Deutsche Leichtathletikverband nachträglich Konsequenzen befürchtet. Der Fall Ansar soll für das ambitionierte deutsche Team nicht zum Stimmungskiller werden.
16: Willkommen zum Radsport. Die Niederländerin Demi Wollering hat zum zweiten Mal nach 2023 die Tour de France der Frauen gewonnen. Matthew Schöne-Schön berichtet.
18: Birmingham ist bereit, ebenso das deutsche Team. 12 Medaillen. Birmingham ist bereit, ebenso das deutsche Team. 12 Medaillen.
16: Wollen wir doch mal gucken, ob wir Matthew Schöne-Schön zum Abschluss der Tour de France der Frauen jetzt an den Start bekommen. Bitte, Herr Kollege.
18: Birmingham ist bereit, ebenso das deutsche Team. 12 Medaillen.
16: Tja, er will nicht, dann sage ich es Ihnen. Demi Wollering, souverän, hat sie die letzte Etappe der Tour de France der Frauen für sich entscheiden können. Und damit sind wir noch nicht am Ende. Noch eine Meldung vom Radsport. Der frühere deutsche Straßenradmeister Marco Brenner, der hat völlig überraschend die Polen-Rundfahrt gewonnen und den größten Erfolg seiner Karriere gefeiert. Der 23-Jährige hat am Sonntag ein wirklich starkes Einzelzeitfahren hingelegt, sich im Gesamtklassement dann nach der siebten und letzten Etappe in Bielicka noch von dem vierten auf den ersten Platz vorgeschoben. So viel vom Sport. Es ist genau 8.29 Uhr.
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1: Mit Stefan Eich, hallo. Der Rhein könnte bald zweigeteilt sein, was die Schifffahrt angeht. Wenn es wegen Hitze und Trockenheit viel zu wenig Wasser im Fluss gibt, kommen an den flachsten Stellen im Mittelrhein vielleicht bald keine Schiffe mehr durch, sagt der Bundesverband der deutschen Binnenschifffahrt. Dann würde es nur noch Transporte zwischen Nordsee und Köln geben und weiter südlich erst wieder an den Nebenflüssen Neckar, Mosel und Main. Können Lastwagen diese Transportkrise lindern? Nicht unbedingt, sagt der Speditionsverband. Warum? Das hören Sie im SWR Aktuell Gespräch, gleich nach den Nachrichten.
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1: Heute in Rheinland-Pfalz viel Sonne, sonst örtlich Schauer und Gewitter. Temperaturen heute maximal 28 bis 36 Grad.
11: À partir de 8h10 TU.
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21: L'actualité africaine avec vous, Arthur Ponchelet. Et cette question à la une, où est Belaba?
22: L'activiste guinéen est porté disparu depuis samedi. Sa femme affirme qu'il a été kidnappé sur son lieu de travail. Un témoin cité par la famille dit qu'il a été enlevé par des hommes en uniforme. Aucune réaction à ce stade des autorités. Certains portaient des uniformes de l'armée régulière pour se faire passer pour des alliés. Le Mali à nouveau frappé par une attaque djihadiste. Au moins 12 soldats tués dans un camp militaire de sang dans le centre du pays. La une, c'est aussi la hausse du prix du gasoil, aujourd'hui au Burkina Faso. Notre dossier à Dakar, à la rencontre d'une plateforme qui accompagne les femmes porteuses de projets pour les aider à passer à l'action.
21: Et puis ce double exploit à la CAN féminine de foot.
22: Le Cameroun a fait sauter le verrou nigérian, énorme surprise aussi pour le Malawi, qui atteint les demi-finales pour sa toute première participation.
21: Voilà donc 48 heures que les proches de Belaba sont sans nouvelles de lui.
22: L'activiste, près de 100 000 abonnés sur Facebook, est une figure bien connue sur les réseaux sociaux. Il y débat de sujets politiques ou de société. Frédéric Gara, samedi soir, c'est donc son épouse qui a donné l'alerte.
23: L'épouse de Belaba affirme que son mari a été kidnappé sur son lieu de travail, une école qu'il a créée. Elle se dit traumatisée et ne pas savoir à quel sein devoir se vouer. Un témoin affirme avoir vu des hommes en uniforme et cagoulés arriver à bord d'un pick-up pour saisir l'activiste, le traîner dehors et l'embarquer de force. La disparition de Belaba est intervenue quelques heures après l'une de ses publications sur les réseaux sociaux, dans laquelle il critiquait le premier imam de la grande mosquée Fessal, Mamadou Saliou Camara. À ce stade, aucune autorité guinéenne n'a reconnu avoir interpellé Belaba ou n'a même évoqué les raisons d'une arrestation présumée. Très actif sur les réseaux sociaux, l'activiste s'exprime régulièrement sur les questions politiques et de société. Sa disparition intervient dans un climat de forte forte inquiétude en Guinée autour du sort de militants et de membres de la société civile. L'ONG Tournons la page Guinée dénonce un mode opératoire qui, selon elle, constitue une grave atteinte à l'état de droit. La famille de Belaba, pour sa part, demande aux autorités guinéennes de l'aider à retrouver l'activiste sain et sauf.
22: Et c'est donc dans ce contexte que l'ONG Tournons la page Guinée, dont nous parlait Frédéric Gara à l'instant, lance une nouvelle plateforme, le mémorial digital des victimes de la répression du CNRD, mémoireguinée.org. La plateforme citoyenne a présenté ses travaux lors du Forum social mondial la semaine dernière au Bénin. L'objectif est simple, documenter les violations des droits humains depuis le coup d'État du 5 septembre 2021. Tournons la page recense depuis 35 disparitions forcées. Alseni Farinta Camara est le coordinateur de l'ONG.
2: Notre démarche est simple, rendre chaque cas visible, documenté, traçable et lisible. Elle ne se substitue pas à la justice, mais elle crée les conditions de la vérité et de la redevabilité. Pour nous, au niveau de Tournons la page, nous estimons que faire la mémoire, c'est aussi refuser l'impunité dans laquelle nous sommes depuis l'arrivée du CNRD au pouvoir. Notre message à travers cette plateforme est clair. Malgré un contexte hostile, un contexte sécuritaire fragile, nous, en tant qu'organisation de la société civile non partisane et indépendante, nous restons debout et nous allons poursuivre la documentation aujourd'hui, demain et après-demain pour préparer la justice pour toutes les victimes.
22: Alseni Farinta Camara, le coordinateur de l'ONG Tournons la page Guinée, joint par Tanguy Bihan.
4: Le jour était à peine levé que le crépitement des armes retentissait hier dans le centre du Mali.
22: Dans la localité de Son, à 400 km à l'est de Bamako. Il était 5 heures hier matin lorsque des djihadistes ont attaqué le camp de l'armée sur place. Ils ont emporté du matériel et surtout fait des victimes. Serge Daniel, au moins 12 militaires ont été tués.
6: Les assaillants sont arrivés vers le principal camp de l'armée malienne de la localité de Saint à moto, d'autres à pied. Certains étaient vêtus de l'uniforme de l'armée régulière pour se faire passer pour des alliés. Des habitants témoignent, les coups de feu ont commencé ce dimanche vers 5h du matin. Les djihadistes étaient nombreux. Ils sont rentrés dans le camp militaire, ils ont pris possession des lieux. Un bon moment avant de repartir, rapporte un autre témoin. Plutôt furieux, un autre ressortissant de la localité s'interroge « Pourquoi nous n'avons pas les troupes et le matériel nécessaires pour chasser ces terroristes ?» Fin de citation. Au moins 12 militaires maliens ont perdu la vie et le sort de plusieurs autres était toujours incertain dimanche soir. L'armée régulière, dans une déclaration, affirme contrôler le camp militaire. Oui, c'est vrai, mais après le départ des djihadistes, précise un fonctionnaire de la localité, qui a suivi de près les événements.
22: Serge Daniel, et cette offensive a été revendiquée par les djihadistes du Jnim. Le Mali, où il y a tout juste un an, le 10 août 2025, plusieurs militaires étaient arrêtés, accusés d'être impliqués dans une tentative de coup d'État, dont deux généraux qui nient les faits. Un an plus tard, plusieurs dizaines de soldats n'ont toujours pas été jugés. Leurs avocats réclament que la date d'un procès soit fixée.
4: Ce sera une première en 4 ans, Arthur. Les automobilistes burkinabés paieront le gazole un peu plus cher.
22: De 675, le litre passe dès aujourd'hui à 750 francs CFA. Annonce hier à la télévision publique, le gouvernement explique en partie cette hausse par l'afflux de véhicules des pays limitrophes qui viennent faire le plein au Burkina, où le diesel est moins cher, Sofiane Amazian.
7: La situation devenait de plus en plus difficile pour le gouvernement burkinabé qui devait compenser la variation du prix du baril sur le marché international via des subventions pour éviter l'augmentation à la pompe. L'État a déjà dépensé près de 60 milliards de francs CFA, soit un peu plus de 90 millions d'euros depuis le début de l'année, selon Abdoul Salam Gampéné, président du comité interministériel de fixation des prix des hydrocarbures. La raison de cette augmentation du litre de gasoil, l'afflux de véhicules des pays limitrophes.
24: La quasi-totalité des pays de la sous-région ont des prix supérieurs. Les transporteurs de ces pays préfèrent venir faire le plein au Burkina. Il y a une sorte de surconsommation sur le gasoil. En juin, nous sommes déjà à plus de 365 millions de litres. D'ici la fin de l'année, si rien n'est fait, ce montant pourrait atteindre 730 millions de litres.
7: Néanmoins, ce réajustement de 75 francs CFA à la pompe ne doit pas se répercuter sur le prix des marchandises, prévient Abdoul Salam Gampéné.
24: Il est conseillé de ne pas procéder à une augmentation des prix de quelque manière que ce soit de façon unilatérale. Toute personne qui s'exercera à vouloir augmenter les prix de façon unilatérale aura sur son chemin le code de contrôle.
7: Selon le directeur général de la Société nationale burkinabé d'hydrocarbures, Patrice Forogo, si des mesures ne sont pas prises, les stocks subiront une forte pression, mettant en danger l'approvisionnement du pays.
22: Sofiane Amazian, le coût de l'essence, mais aussi de la nourriture et des médicaments. Au cœur de la campagne électorale en Zambie, on vote jeudi prochain pour élire un président et des députés. 14 candidats sont sur la ligne de départ, dont le sortant Hakainde Hichilema. L'opposition mise sur la grogne face à la vie chère pour l'emporter. Dans ce scrutin où l'économie va donc peser lourd, dossier complet à lire sur RFI.fr.
21: Quand la médiation sénégalaise est contestée par l'opposition bissao-guinéenne.
22: Dakar a été chargé par la CDAO, la Communauté économique des États d'Afrique de l'Ouest, de rétablir le dialogue et pacifier la transition après le coup d'État qui a renversé Omar Sissoko Embalo il y a 9 mois. Une délégation sénégalaise menée par le ministre des Affaires étrangères était d'ailleurs la semaine dernière à Bissau, mais elle n'a rencontré que les autorités militaires. Le PAIGC, principal parti d'opposition, dénonce donc par la voix de son porte-parole une médiation à sens unique.
3: Les partis politiques et la société civile n'ont pas été impliqués. Le Sénégal se rend en Guinée-Bissau au nom de la CDAO, n'est pas rencontré les partis politiques et la société civile. Elle s'est limitée à rencontrer les autorités. Cela veut dire que la CDAO agit en contradiction avec ce qu'il a noté dans le communiqué. Un processus inclusif. Nous, on avait pensé que la CDAO allait au moins se renseigner de l'avis des partis politiques et de la société civile. Tous les processus révision, même y compris la préparation des référendums, a été engagé sans la participation des partis politiques. À part ça, les sièges de partis politiques sont fermés. Les mesures drastiques qu'ils ont pris, l'interdiction des rassemblements, des réunions politiques, jusqu'à maintenant n'a pas été enlevée. Comment est-ce qu'on pourra comprendre la médiation de la CDAO, même du Sénégal dans ce sens?
22: Mounir Okonté, le porte-parole du PAIGC, joint par Diaroga Aziz Baldé.
21: 6h39 en temps universel, il ne suffit pas toujours d'avoir une bonne idée, encore faut-il passer à l'action.
22: Parole au monde associatif dans le dossier de ce journal. Bien souvent, les femmes porteuses de projets se heurtent à la réalité. Contraintes administratives, difficultés techniques, autant d'obstacles qui empêchent leurs initiatives de voir le jour. Alors pour les accompagner et les aider à passer la seconde, le programme Africana Lab réunissait à Dakar 5 femmes porteuses de projets. Reportage, Juliette Dubois.
5: Plusieurs femmes manipulent des fibres de noix de coco. Nous sommes en pleine phase de prototypage, elles cherchent à savoir s'il est possible d'en faire un textile. La porteuse de ce projet, baptisée Fido Textile, s'appelle Awanyan. Elle est artiste pluridisciplinaire.
8: Pour les premiers essais même, on a vu que ce n'était pas un tissu très souple. Ça avait un aspect un peu rugueux, donc il va falloir utiliser des procédés, des techniques juste à arriver à un résultat qui pourra éventuellement servir à l'ameublement, à l'habillement.
5: Pendant une semaine, 5 porteuses de projets planchent ainsi sur leurs idées. Des projets citoyens et féministes, de la cuisine solidaire pour intégrer les personnes vivant avec un handicap intellectuel ou encore la fabrication de serviettes hygiéniques lavables. L'objectif, renforcer ces projets pour passer ensuite à l'action. Les participantes sont accompagnées de collaboratrices et de médiatrices comme Danoussia Mohana Goumar.
10: Ça peut être très facile, très simple à mettre en place. Et nous, on les accompagne vraiment à le concrétiser dans leur quotidien pour déjà savoir si ça peut fonctionner, s'il y a une demande, est-ce que c'est une niche et si ça peut fonctionner, comment est-ce qu'elles vont mettre en place d'abord un petit projet.
5: L'initiative Africana Lab est également déclinée à Nouakchott et à Bamako. Daïmane Touré est la coordinatrice régionale.
12: Les préoccupations au Sénégal peuvent être les mêmes préoccupations quelque part au Mali, en Mauritanie. L'idée, c'est vraiment de les mettre en relation, de créer les conditions pour qu'elles puissent échanger et interagir de manière continue.
5: Le financement de cette première phase est assuré par la coopération espagnole. Un film documentaire sur l'initiative doit également voir le jour. Juliette Dubois, Dakar, RFI.
22: On l'entend donc, les projets ne manquent pas. Tiane Essek développe, elle, Raleigh Safe, une idée de crèche de quartier accessible à toutes les familles. C'est une offre qui manque cruellement à Dakar.
25: Ici, dans nos sociétés, on se marie très tôt. Et on ne choisit pas le fait d'avoir ou de ne pas avoir un enfant. On a tendance à habiter maintenant dans des appartements. On n'est plus dans des concessions où il y a les parents, il y a les grands-parents qui peuvent garder les enfants. Les crèches sont pas accessibles à tous. C'est hyper cher. Chaque jour, c'est une nouvelle solution à trouver. Et si on n'est pas motivé à 100%, on peut abandonner. Donc, le fait de ne pas avoir une garde sûre pour les enfants peut être un frein pour la maman, que ce soit dans les études, que ce soit dans le milieu professionnel. À Dakar, l'idée, c'est de pouvoir proposer une garderie économiquement accessible aux mamans. Donc, l'idée, c'est dans les quartiers, de voir un espace où, par exemple, la commune peut collaborer avec nous, avec les relais, des personnes de confiance, et puis créer ensemble, former des femmes qui sont dans ce quartier-là, et puis ensemble développer cette garderie-là.
22: Propos recueillis au micro RFI de Juliette Dubois, notre correspondante à Dakar, qui signe ce dossier à retrouver sur RFI.fr.
21: Elles sont 10 fois championnes d'Afrique et pourtant les Nigérianes ont finalement buté sur les Lions indomptables du Cameroun.
22: On connaît, ça y est, Clotilde, l'affiche des demi-finales de la CAN féminine de foot, avec donc cette immense surprise hier soir. Les Camerounaises ont éliminé les Super Falcons 1-0. C'est la première fois en 14 participations que le Nigeria est éliminé aux portes des demi-finales. Et c'est sans doute la détermination de la gardienne des Lions indomptables qui a payé. Pendant 75 longues, très longues minutes, Mikaeli Kirabinia a repoussé les assauts des Super Falcons. Elle en a même perdu sa voix.
9: Je pense que c'est un travail de préparation. Nous savions que le match sera vraiment difficile, donc il fallait rester concentré du début jusqu'à la fin. Je pense que et les encouragements de toute l'équipe aussi, c'est ça qui a fait ce magnifique match aujourd'hui. Ce que je retiens, c'est la force du travail. À force de travailler et de croire à son rêve, je pense qu'on peut aller plus loin. Le Nigeria, c'est une grande équipe avec beaucoup de qualité. Elles ont eu beaucoup d'occasions, mais nous sommes restés concentrés du début jusqu'à la fin pour pouvoir stopper tout cela.
22: La gardienne camerounaise au micro RFI de François Humfer Kataji. Autre grosse surprise, hier le Malawi a éliminé le Ghana. Rendez-vous compte, c'est la toute première participation des Scorchers à la CAN. On en reparlera dans le journal des sports dans une heure. Rendez-vous donc mercredi pour les demi-finales qui verront s'affronter le Maroc et le Cameroun et l'Algérie et le Malawi.
21: Merci beaucoup Arthur Ponchelet. À 6h44 en temps universel. La revue de presse africaine, bonjour Frédéric Couteau.
13: Bonjour Clotilde, bonjour à tous.
21: À la une, l'épidémie d'Ebola qui gagne encore du terrain en RDC.
13: Le bilan officiel de l'épidémie, constate Afrique.com, s'établit désormais à un peu plus de 4000 cas confirmés et 1850 morts répartis sur 5 provinces, l'Ituri, le Nord-Kivu, le Sud-Kivu, le Haut-Uele et la Tchopo. L'OMS classe déjà cette flambée comme la deuxième plus grave de l'histoire, derrière la crise d'Afrique de l'Ouest de 2014-2016, plus de 28 000 cas. Principale difficulté sur le terrain, note Afrique.com, le responsable de cette résurgence est le virus Bundibugyo. Plus rare que la souche Zaïre, il ne bénéficie d'aucun vaccin ni traitement antiviral homologué, même si des essais cliniques restent en cours. Qui plus est, relève encore le site panafricain, la situation sécuritaire dans l'est de la RDC complique la réponse. Les équipes sanitaires doivent travailler dans des régions touchées par les conflits armés, les déplacements de population et la méfiance envers les autorités. L'OMS estime également qu'une partie importante des nouvelles contaminations apparaît en dehors des chaînes de contact déjà identifiées, signe que le virus continue de circuler discrètement dans certaines communautés.
21: La semaine dernière, note le site de Radio Okapi à Kinshasa, les Nations Unies ont tiré la sonnette d'alarme.
13: Oui, l'organisation indique que cette flambée est devenue la plus importante jamais enregistrée dans le pays, malgré le renforcement des moyens de riposte déployés sur le terrain. Et en effet, précise Radio Okapi, face à cette accélération de l'épidémie, les autorités sanitaires et leurs partenaires internationaux ont intensifié leurs efforts. Un centre de traitement de 100 lits, présenté comme le plus grand jamais construit en RDC pour la prise en charge d'Ebola devait ouvrir ses portes ces derniers jours en Ituri. Parallèlement, l'OMS a renforcé les capacités d'un autre centre de traitement situé à Ninzi afin d'améliorer la prise en charge des malades et de limiter la propagation du virus.
21: Oui, parce que pour l'instant, Frédéric, l'épidémie d'Ebola est contenue à l'est du pays.
13: Oui, à Kinshasa, note le site Média Congo, les autorités assurent qu'aucun cas n'a été enregistré. Le bateau qui avait été immobilisé ces derniers jours à environ 65 km de la capitale congolaise à la suite d'une alerte liée à une possible contamination à Ebola. Ce bateau a finalement été autorisé à poursuivre sa route. Après le décès suspect d'un passager victime de forte fièvre, 7 personnes présentant des symptômes à bord ont été soumises à des tests de dépistage. Tous les résultats se sont révélés négatifs, selon le ministre congolais de la Santé.
21: Malgré tout, une épidémie de cette ampleur, c'est du jamais vu. C'est ce que déclare dans les colonnes de Libération à Paris John Johnson, spécialiste des épidémies à MSF, Médecins Sans Frontières.
13: Une épidémie de cette ampleur, à la trajectoire si rapide, à la croissance exponentielle, eh bien elle bat tous les records, affirme-t-il. Voilà à peine 3 mois qu'elle a été officiellement déclarée et on a déjà dépassé les 4000 cas, bientôt 2000 décès. C'est d'ores et déjà la deuxième plus grande épidémie de virus Ebola de l'histoire depuis son apparition en 76 et avec une rapidité inédite. Alors pour l'instant, aucun vaccin sur le marché contre la variante Bundibugyo, mais pointe John Johnson, il en existe 2 en phase 1 des études cliniques, le vaccin Oxford et le vaccin Moderna. Leur disponibilité comme leur fabrication semblent plutôt rapides, des doses sont en train d'être acheminées, mais leur efficacité, faute d'études poussées vu l'urgence, reste à prouver.
21: Et puis facteur aggravant, note encore ce spécialiste des épidémies à MSF, le désengagement américain avec le démantèlement de l'USAID.
13: Oui, conséquence, précise-t-il, une baisse des acteurs sur place, des ONG internationales notamment qui, faute de financement, ont dû interrompre leur présence sur le terrain. Cela a évidemment joué dans la capacité de détection et de réaction par rapport à l'épidémie Ebola. Le manque de communication entre le plus grand centre de contrôle des maladies au monde, le CDC, basé à Atlanta, et l'OMS n'a sûrement pas aidé dans la surveillance et l'identification de l'épidémie. Au début, l'administration Trump est allée jusqu'à interdire toute communication avec l'agence onusienne basée à Genève, dont elle a par ailleurs suspendu tous les financements.
21: Frédéric Couteau, on vous retrouve dans une petite demi-heure pour la revue de presse internationale. Frédéric, avec à la une chaleur et sécheresse en Europe.
13: Avec des fleuves presque à sec et des prairies et des cultures grillées par le soleil, l'agriculture subit de plein fouet la canicule record qui affecte en ce moment l'ouest de l'Europe.
21: A tout à l'heure.
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15: Clotilde Dumais.
21: Et l'actualité dans le monde, c'est aussi ce refus d'Israël. Alors même qu'il était accepté par le Hamas, le Premier ministre Benjamin Netanyahou lui rejette officiellement la dernière feuille de route américaine pour Gaza. Le texte en 15 points devait lancer la deuxième étape du plan de paix dans l'enclave palestinienne. L'armée israélienne n'effectuera aucun retrait tant que le Hamas ne sera pas véritablement désarmé, a prévenu Benjamin Netanyahou. Nouveau revers donc dans la région pour Washington, qui doit aussi faire face à l'intransigeance de l'Iran. Les gardiens de la révolution demandent aux États-Unis d'accepter toutes leurs conditions pour rouvrir le détroit d'Ormuz. Donald Trump assure auprès du média Axios que tout va s'arranger et qu'il se contente pour l'instant d'observer le mauvais état de l'économie iranienne. C'est le début d'été le plus chaud jamais enregistré en Europe occidentale, un peu plus de 21,5 degrés en moyenne sur juin et juillet. C'est ce que indique le dernier bulletin de l'Observatoire européen Copernicus. Les océans de la planète ont aussi atteint des niveaux de chaleur inédits pour le mois de juillet. Et alors que la Colombie-Britannique au Canada est toujours en proie aux flammes, une femme de 80 ans est décédée, c'est ce que confirme la gendarmerie. Et bien en Chine, c'est le typhon Dolphin qui provoque de fortes pluies dans l'est du pays, qui entraîne l'annulation de centaines de vols et qui a obligé des milliers de personnes à évacuer leur domicile. Et puis les championnats d'Europe de natation, d'abord à Paris avec le 400 mètres 4 nages aujourd'hui sans Léon Marchand, le champion olympique français diminué par une blessure à l'adducteur, fait l'impasse sur cette course. Il se réserve pour le 200 mètres papillon, le 400 mètres nage libre. Le début aussi des championnats d'Europe d'athlétisme avec un bras de fer attendu ce soir sur le 5000 mètres entre le français Jimmy Gressier et le triple tenant du titre, le norvégien Jakob Ingebrigtsen. Et puis la finale dames aussi du 100 mètres avec notamment la tenante du titre Dina Asher-Smith qui espère bien encore briller à domicile. En République démocratique du Congo, le gouvernement assure que les responsables politiques et militaires des FDLR, les Forces démocratiques de libération du Rwanda, ont donné leur accord au protocole de désarmement et de démobilisation annoncé fin juillet. Sauf que plusieurs questions restent encore en suspens. Le calendrier opérationnel n'est toujours pas validé, le nombre de combattants concernés reste inconnu et le sort de ceux qui refuseraient de rentrer au Rwanda doit encore être réglé. Kinshasa affirme avoir obtenu l'accord d'un pays africain pour accueillir certains d'entre eux, mais sans dire lequel. Floribert Anzoulouni, le ministre congolais de l'intégration régionale, est l'invité de RFI, il répond aux questions de Patient Ligodi.
14: Monsieur le ministre, bonjour.
16: Bonjour.
14: Vous pilotez depuis plusieurs mois ces dossiers sensibles des FDLR. On va parler de votre protocole, celui que vous avez signé, le gouvernement congolais signé avec justement ces mouvements. Quelle est la principale nouveauté de ce protocole par rapport aux nombreuses autres initiatives précédentes sur les FDLR?
16: Ce protocole est un véritable tournant parce que dans ce protocole, à travers ce protocole, les FDLR s'engagent très clairement à participer à ce processus de désarmement, de démobilisation et de cantonnement par la sensibilisation. Par la sensibilisation implique donc un processus qui se fait de manière volontaire. Aujourd'hui, les leaders politiques et militaires des FDLR sont pleinement impliqués dans ce processus de démobilisation, eux-mêmes, donc au-delà des combattants, c'est un premier élément. Deuxième élément important, c'est que ce protocole est signé dans un contexte complètement nouveau. Il est signé dans un contexte où la RDC a signé un accord de paix le 4 décembre dernier, sous la facilitation américaine du président américain, avec le Rwanda.
14: Mais sur le plan opérationnel, monsieur le ministre, ce protocole signé fin juillet porte la signature de Victor Biringiro, qui est responsable politique de la branche FOCA. Le général Omega, commandant militaire de cette même branche, est présenté par les Nations Unies comme le chef suprême de l'ensemble des FDLR. A-t-il lui aussi signé ou adossé cette initiative?
16: Je peux vous assurer que dans tout ce processus de sensibilisation, les deux, que ce soit la branche politique ou militaire, les deux branches ont clairement donné leur accord pour pouvoir valider les principes qui se trouvent dans cet accord. Celui qui a signé est simplement celui qui est, en tout cas officiellement, habilité à représenter l'ensemble du mouvement dans ce genre de processus.
14: À quelle échéance les opérations des démobilisations pourront-elles effectivement commencer?
16: Nous avons une proposition de plan d'opérationnalisation qui existe, nous avons une proposition de chronogramme qui existe et nous avons une proposition de budget qui existe. Donc la validation de tous ces éléments, c'est pour ça que je ne peux pas rentrer dans ces détails, vous pouvez le comprendre aujourd'hui, la validation de tous ces éléments est en cours et je peux vous assurer que très très prochainement, nous reviendrons maintenant avec les détails. Et donc, soyez...
14: Ça sera dans un mois, dans deux mois?
16: Nous arriverons beaucoup plus rapidement que ça. Il y a une urgence. Nous voulons, comme je vous l'ai dit, nous sommes déterminés à mettre un terme à cette question des FDLR qui, pour nous, nous l'avons toujours dit, est une instrumentalisation.
14: Vous avez indiqué qu'un pays africain était prêt à accueillir les combattants qui refuseraient de rentrer au Rwanda. Quel est ce pays?
16: Là également, des discussions sont en cours. Un pays a effectivement donné son accord. Nous sommes en discussion continue. Et très prochainement, nous pourrons alors, un peu de patience, nous allons prochainement officialiser le nom de ce pays. Mais le pays existe bel et bien. Et là aussi, vous devriez noter l'alternative que nous avons trouvée, au cas où le retour ne serait pas possible, nous avons trouvé comme alternative la relocalisation pour pas que cette question continue à être instrumentalisée. Donc, ces FDLR qui vont être démobilisés, ceux qui seront confortables pour un retour rentreront au Rwanda, ceux qui ne le seront pas auront alors l'opportunité de pouvoir être relocalisés dans un ou plusieurs pays. Pour l'instant, je n'en dis pas plus. Mais voilà.
14: Mais comment avancer dans ce processus quand même les estimations du nombre de combattants FDLR varient fortement selon les sources, entre environ 3000 et plus de 20 000. Quel chiffre votre gouvernement retient-il aujourd'hui pour planifier les cantonnements et la démobilisation?
16: Ce cadre que nous mettons en place va permettre à tous les combattants de pouvoir y participer. Maintenant qu'il y en ait aujourd'hui, nous pourrons dire qu'il y en a 500, les Rwandais pourront dire 10 000, d'autres 5 000. Le plus important aujourd'hui, c'est que ce processus puisse permettre à tous ces combattants qui vont, vous l'avez dit, être identifiés. Ça aussi, ça fait partie des étapes. Nous avons des idées de localisation. Il va falloir maintenant déterminer le nombre exact au-delà des, on va dire, des éléments que chaque partie prenante détient. Et à partir de ce moment-là, voilà, ils seront démobilisés.
14: Monsieur le ministre, je vous dis merci.
16: Merci également, monsieur Ligodi.
21: Floribert Anzoulouni, le ministre congolais de l'intégration régionale, interrogé par Patient Ligodi. Dans un instant, le journal international, mais juste avant, on retrouve Maman qui nous dit ce lundi que la très très démocratique République innove une fois de plus en matière de démocratie.
1: Oui, une fois encore, notre pays, le Gondwana, montre qu'il mérite amplement sa place en pole position du peloton des pays les plus démocratiques du monde. Ce n'est pas pour rien qu'on l'appelle la très très démocratique République. Voici une réforme électorale révolutionnaire qui va chambouler la vie politique mondiale. Et une fois n'est pas coutume, ce n'est pas notre leader bien-aimé, son Excellence Président fondateur qui en est l'initiateur, même s'il en sera le principal bénéficiaire. Eh bien, c'est le Gondwanais lambda qui a concocté ce projet extraordinaire qu'on va appeler l'élection unique ou sous son appellation gondwanaise, élu jusqu'à fatiguer ou alors élection en CDI. De quoi s'agit-il? C'est très simple. Désormais, en République très très démocratique du Gondwana, quand tu gagnes les élections, quelles qu'elles soient, tu ne remets plus ton mandat en jeu tous les 4 ou 5 ans. Non. Tu es élu en contrat à durée indéterminée jusqu'à ce que tu sois fatigué. Le Gondwanais lambda, ce citoyen souvent dupé mais jamais dupe, a eu cette idée lumineuse parce qu'il est fatigué de toujours aller voter pour président fondateur et de voir que tous les Gondwanais en ont fait de même vu le score himalayesque de sa victoire à plus de 99% au premier tour et qu'il a crié jusqu'à perdre sa voix comme moi aujourd'hui. Le principe est d'une simplicité révolutionnaire, on vote une seule fois et le président reste en poste jusqu'à ce qu'il soit fatigué ou alors jusqu'à ce que les électeurs soient fatigué. C'est ce qu'on appelle dans les textes officiels la démocratie participative de l'épuisement. Premier avantage, on économise l'argent des élections. Fini les bulletins de vote, les isolois, les huissiers, les observateurs internationaux qui faisaient des têtes pas possibles quand les urnes arrivaient déjà pleines. Cet argent sera directement réinvesti dans la construction des nouveaux palais présidentiels. Deuxième avantage, la stabilité. Vous savez, ce qui tue les économies gondwanaises, c'est l'incertitude. Avec élection élu jusqu'à fatiguer, mais les investisseurs savent exactement à qui verser les gombos pour avoir les marchés. Dans les milieux financiers, on appelle ça la lisibilité institutionnelle. Troisième avantage, ça règle définitivement le problème de l'abstention. Bah oui, puisqu'il n'y a plus d'élection, mais il ne peut y avoir d'abstention. C'est mathématique. Président fondateur a lui-même déclaré une fois, un peuple qui s'abstient est un peuple déçu. Un peuple qui n'a pas à voter est un peuple serein. Avec les élections élues jusqu'à fatiguer, eh ben nous souhaitons à président fondateur d'être en forme jusqu'à fatiguer. À demain.
21: Le meilleur de Maman sur RFI. Restez avec nous dans un instant, l'actualité internationale. On sera notamment à Jérusalem pour entendre la réaction de la population alors que Benjamin Netanyahou vient de refuser la suite du traité du plan de paix proposé par les États-Unis pour Gaza. Restez avec nous.
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26: Um 9 Uhr mit Marc Wengsig. Schönen guten Morgen. Der Gesundheitspolitiker der Grünen, Dahmen, hat die Bundesregierung aufgefordert, einen nationalen Hitzeschutzplan aufzustellen. Im ARD-Morgenmagazin sagte er, der Staat müsse angesichts der vielen Hitzetoten dringend reagieren.
27: Wo ist denn das ganze Geld des Sondervermögens für Infrastruktur und Klimaschutz hingegangen, was zusätzliche Investitionen in Kühlungsprogramme, in Verschattungsprogramme, in das Verbessern unserer Infrastruktur gehen sollte? Es kann doch nicht sein, dass wir in Deutschland nur Verbrenner-PKWs mit Klimaanlagen ausstatten können, aber eben Krankenhäuser, Pflegeeinrichtungen, Schulen, Universitäten, Kindergärten alle nicht.
26: Für Diskussionen, ob für den Hitzeschutz vor allem Länder und Kommunen zuständig seien, habe er angesichts der dramatischen Situation kein Verständnis, so Dahmen. Alle seien aufgefordert, Leib und Leben der Menschen zu schützen. Die Monate Juni und Juli waren laut dem EU-Klimabeobachtungsprogramm Copernicus in Westeuropa so heiß wie noch nie seit Beginn der Wetteraufzeichnungen. Die Durchschnittstemperatur lag bei 21,6 Grad und damit fast 2,8 Grad über einem langfristigen Referenzwert. Es gäbe aber große Unterschiede. So herrsche in Deutschland zwischen dem Südwesten und dem Nordosten erhebliches Temperaturgefälle. Copernicus veröffentlicht seit 1950 Daten unter anderem zur Temperatur an der Erdoberfläche, zur Meereisdecke und zu Niederschlägen. Wegen des Niedrigwassers könnte der Rhein schon bald nicht mehr durchgehend befahrbar sein. Das sagte der Geschäftsführer des Bundesverband Deutsche Binnenschifffahrt Schwanen der Rheinischen Post. Es werde erwartet, dass der Wasserstand bei Kaub zwischen Koblenz und Mainz im Laufe der Woche zu niedrig sein wird für Gütertransporte. Die Wasserstraße wäre damit zweigeteilt. Heute soll es im Bundesverkehrsministerium eine weitere Krisensitzung geben. Der Chef des Kieler Weltwirtschaftsinstituts, Schularik, hat Verteidigungsminister Pistorius kritisiert. In einem Interview mit der Süddeutschen Zeitung wirft er dem SPD-Politiker vor, zu viel Geld für veraltete Waffensysteme auszugeben, statt die Bundeswehr konsequent auf moderne Kriegsführung umzustellen. Aus Berlin, Efi Seibert.
0: Schularik fordert ein komplettes Umdenken bei den Investitionen zur Verteidigungsfähigkeit. Er sagt, statt auf mehr Soldaten, mehr bemannte Fahrzeuge und mehr Kasernen, müssen wir wo immer möglich auf KI, Robotik, Drohnen und Satellitentechnik setzen. Die 700 Milliarden Euro, die bis 2030 für die Modernisierung der Bundeswehr zur Verfügung stehen, drohten zu verpuffen, wenn sie weiter für Panzer, Fregatten und andere veraltete Technologien ausgegeben werden, meint der Wirtschaftsminister. Außerdem schlägt er einen zentralen Koordinator im Kanzleramt vor, der bei der Beschaffung Industrie, Start-ups und Ministerien zusammenbringt. Er hält das Verteidigungsministerium für zu langsam und überfordert mit dieser Aufgabe.
26: Durch illegale Tricks beim Mindestlohn entsteht nach Berechnungen des Deutschen Gewerkschaftsbundes hoher wirtschaftlicher Schaden. In den vergangenen 10 Jahren habe dies die arbeitenden Menschen, die Sozialkassen und den Staat bis zu 64 Milliarden Euro gekostet. Die Hälfte dieses Verlustes tragen demnach die Arbeitnehmer, weil sie nicht richtig bezahlt wurden. Der gesetzliche Mindestlohn wurde 2015 eingeführt. Er darf nur in wenigen Ausnahmefällen unterschritten werden, zum Beispiel bei Praktikanten. Zu den illegalen Tricks zählen etwa unbezahlte Arbeitszeiten oder Abzüge für vermeintliche Kosten. Im englischen Birmingham beginnt am Vormittag die Leichtathletik-Europameisterschaft. Bis Sonntag werden Medaillen in 50 Wettbewerben vergeben. Frauen und Männer aus 49 Nationen gehen an den Start. Athleten aus Russland und Belarus sind weiter ausgeschlossen. Unter den deutschen Medaillenhoffnungen sind Weitspringerin Malaika Mihambu aus Heidelberg und der Mainzer Speerwerfer Julian Weber. Neu ist unter anderem eine gemischte Staffel über 4x100 Meter. SWR-Nachrichten, Redaktion Peter Mühlfeit.
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3: Mit Sebastian Felser. In Berlin läuft gerade gewissermaßen ein Countdown und er zeigt aktuell noch 27 Tage und knapp 9 Stunden an. Wenn diese Zeit abgelaufen ist, werden wir wissen, wie Sachsen-Anhalt gewählt hat. Bekommt die AfD genug Stimmen, um im Alleingang ihre erste Landesregierung zu stellen? Oder reicht es der AfD nicht, aber dafür braucht es eine Allparteienkoalition, eine Regierung ohne AfD-Beteiligung zu stellen? Für so eine Möglichkeit hat sich Linken-Chef Luigi Partisano offen gezeigt. Er schließt eine Unterstützung der CDU in Sachsen-Anhalt nicht aus, um einen Machtgewinn der AfD zu verhindern. Noch wichtiger ist ihm aber ein zentrales Anliegen seiner Partei, Wohnungskonzerne enteignen. Über beide Punkte aus dem Interview berichtet unser Hauptstadtkorrespondent Karl-Dietrich Meurer.
4: Noch vor wenigen Wochen verglich Luigi Pantisano die CDU mit der AfD und warf ihr faschistische Politik vor. Im ZDF-Sommerinterview schlägt der linken Co-Chef nun deutlich andere Töne an. Er schließt sogar eine Unterstützung der CDU in Sachsen-Anhalt nicht aus.
6: Wir haben in den letzten Jahren als Linke gezeigt, dass wir Verantwortung für dieses Land übernehmen. Also ja. Vor allem dann, wenn es darum geht, die AfD zu verhindern, an die Macht zu kommen. Das machen wir in Thüringen, in Sachsen. Das haben wir auch in Sachsen-Anhalt gemacht.
4: Vor der Landtagswahl in Sachsen-Anhalt liegt die AfD in Umfragen weit vorn. Die bisher regierende CDU könnte deshalb bei der Wahl des Ministerpräsidenten auf Stimmen anderer Parteien angewiesen sein. Eine Unterstützung des CDU-Politikers Sven Schulze schließt Pantisano nicht aus. Die CDU, die bislang eine Zusammenarbeit mit der Linken ablehnt, fordert er auf, Verantwortung zu übernehmen.
6: Ich finde, da sind wir alles erwachsene Menschen, die die Verantwortung wahrnehmen müssten für dieses Land. Es geht darum, zu verhindern, dass eine rechtsextreme Partei an die Macht kommt.
4: Seinen früheren Vergleich von CDU und AfD begründet Pantisano, dessen Eltern aus Italien nach Deutschland kamen, mit Beobachtungen auf europäischer Ebene.
6: Ich habe vor ein paar Wochen erlebt und gesehen, wie im Europäischen Parlament rechtsextreme Politiker aufgestanden sind und Ausländer rausgerufen haben und konservative Politiker daneben saßen und geklatscht haben. Übrigens auch Politiker der CDU-CSU.
4: Den Vergleich selbst, der Pantisano viel Kritik eingebracht hatte, nimmt der linken Co-Chef erneut zurück.
6: Meine Aussage war falsch und ich habe mich dafür auch entschuldigt.
4: Den größten Raum nimmt im ZDF-Interview das Thema Wohnen ein. Pantisano hält dabei an einer zentralen Forderung seiner Partei fest. Ines Schwertner, die gemeinsam mit ihm Die Linke führt, hatte die Enteignung großer Wohnkonzerne zuletzt zur Bedingung für eine Regierungsbeteiligung in Berlin gemacht. Pantisano beschreibt steigende Mieten als eines der drängendsten Probleme vieler Menschen. Nach seinen Worten geben vor allem in Großstädten viele Haushalte einen großen Teil ihres Einkommens für die Miete aus. Bezahlbare Wohnungen blieben knapp, die Wohnkosten stiegen seit Jahren. Deshalb halte die Linke an ihrer Forderung fest, große Wohnungskonzerne zu vergesellschaften, also zu enteignen. Pantisano verweist auf den Auftrag, den seine Partei 2021 von den Berliner Wählerinnen und Wählern erhalten habe.
6: Unser entscheidender Koalitionspartner sind die Berlinerinnen und Berliner, die in einem Volksentscheid gemeinsam mit einer großen Mehrheit entschieden haben, dass sie die Enteignung von großen Wohnungskonzernen wollen.
4: Als Vorbild nennt Pantisano die österreichische Hauptstadt Wien. Dort befindet sich nach seinen Angaben ein großer Teil der Wohnungen in öffentlicher Hand. Das halte die Mieten vergleichsweise niedrig. Dahinter steht für ihn ein grundsätzlicher Ansatz.
6: Dort, wo die Menschen ein Recht darauf haben zu leben und zu wohnen, müsste es bezahlbar sein und nicht das Einzelne davon Profit rausschlagen.
4: Neben einer Vergesellschaftung großer Wohnungsunternehmen spricht sich Pantisano für mehr sozialen Wohnungsbau aus, für stärkere öffentliche Wohnungsunternehmen und den Umbau leerstehender Büroflächen zu Wohnungen. Für den Linken gehört eine bezahlbare Wohnung zu den Grundvoraussetzungen für soziale Sicherheit.
7: Auch für Bundespräsident Frank-Walter Steinmeier.

0: réveille, un petit CYF.
1: Ah oui, ça réveille.
0: Sud-africain de Soweto, où il est 9h42.
1: Ouais, puis on reparlera un petit peu du punk et de son héritage, hein, surtout avec les LCD Sound System, puisque le groupe américain sera notre choix musical. Merci beaucoup, Arthur Ponchelet, pour le journal. 7h42 en temps universel. On fait un dernier point sur l'actualité sportive avec vous, Baptiste Leduc, du football. Avec le Cameroun qui est en demi-finale de la CAN féminine après sa victoire incroyable contre le Nigeria.
2: Oui, formidable exploit des Lions indomptables qui éliminent les tenantes du titre 1-0. Les Camerounaises retrouvent le dernier carré, un stade de la compétition qu'elles ont atteint déjà 10 fois. Cette victoire en quart de finale est aussi synonyme de qualification pour la prochaine Coupe du Monde au Brésil dans un an. Bref, il y avait toutes les raisons de célébrer hier pour les Camerounaises à l'image de la défenseuse Easter Kelly.
3: Bien sûr, nous ne sommes pas satisfaits de notre prestation. On s'est concerté et je pense qu'on va tout reprendre à zéro pour essayer de rectifier le tir. L'entraîneur nous a remonté le moral.
2: Alors on reprend et on passe la bonne version de Easter Kelsey Mayikis, la défenseuse camerounaise après la victoire contre le Nigeria.
4: On attendait ce moment depuis un bon moment. Ça n'a pas été facile puisqu'on a été repêchés. Pas beaucoup de monde croyait en nous, mais on l'a fait, on est super contents et on célèbre et je sais pas, c'est un super moment en ce moment. On sait que c'est une super gardienne, elle nous a beaucoup sauvés aujourd'hui, on est super contente et je suis super contente pour elle parce qu'elle a fait un super match et elle nous a beaucoup aidés. Maintenant qu'on est qualifié pour la Coupe du Monde, maintenant on va faire notre possible pour pouvoir se rendre plus loin.
2: Estelle Kelsey Mayikis, qui avait un mot pour la gardienne du Cameroun, Mikaeli Kiria-Bihina, qui a réalisé 9 arrêts dans ce match contre le Nigeria. Le Nigeria donc qui tombe de très haut. 10 titres sur les 13 éditions de la CAN avant celle-ci. C'est un géant du football féminin africain qui est à terre. Les Nigérianes ont dominé hier sans succès et donc c'est forcément une déception. On écoute la gardienne des Super Falcons, Chiamaka Nnadozi, au micro de François Hume Ferkataji.
3: Bien sûr, nous ne sommes pas satisfaits de notre prestation, on s'est concerté et je pense qu'on va tout reprendre à zéro pour essayer de rectifier le tir. L'entraîneur nous a remonté le moral, il nous a félicité, il nous a dit que nous nous sommes bien battus et on a vraiment apprécié qu'il réagisse comme ça. On a travaillé tellement dur et dans le football, on ne peut pas toujours gagner. On a donné notre meilleur mais il n'y a pas eu de victoire. Ce n'est pas encore complètement fini, on va revenir plus forte, on va essayer d'être meilleur que ce que nous avons fait aujourd'hui et j'espère qu'on participera à la prochaine Coupe du Monde.
2: Le Nigeria affrontera l'Afrique du Sud jeudi en barrage pour continuer à croire à la Coupe du Monde. L'autre barrage, ce sera Côte d'Ivoire-Ghana. Oui, le Ghana a été éliminé en quart par le Malawi hier. Les affiches des demi-finales de cette CAN, Maroc-Cameroun et Algérie-Malawi.
1: On termine, Baptiste, avec un mot de cyclisme et la fin du Tour de France femme hier à Nice.
2: La néerlandaise Demi Vollering remporte son deuxième Tour de France et parmi les performances à noter lors de cette grande boucle, celle de Kim Lecourte. Bien sûr, la coureuse de l'île Maurice n'a pas porté le maillot jaune comme l'an dernier, mais elle a remporté une étape, la deuxième dans sa carrière sur le Tour de France. Kim Lecourte termine 9e au classement général, un bilan satisfaisant pour la Mauricienne.
5: On est venu avec pour vouloir un meilleur résultat, mais je crois qu'on peut être fiers. On s'est battu jusqu'au bout et on a gardé le top 10. Et on avait dit qu'on voulait un top 5, mais que aussi un top 10 ça aurait été génial. Et c'est la première fois que je me bats pour un GC, donc ouais, c'est quand même bien de savoir que je peux le faire. Et maintenant on travaille pour faire un meilleur résultat plus tard. Ouais, globalement, je crois que jour par jour, j'ai eu un mauvais jour au chrono et le jour après aussi. Donc vraiment, ça m'a vraiment tapé mentalement aussi. C'est vraiment dur. Un tour, c'est pas que physiquement, mais c'est aussi mentalement. Mais bon, on s'est battu jusqu'au bout.
2: Kim Lecourte au micro d'Anne Dufort-Cornillet.
1: Et Baptiste Leduc pour les sports, merci beaucoup. C'était en décembre 1949 en Côte d'Ivoire. Plusieurs centaines de femmes quittent Abidjan et marchent jusqu'à Grand Bassam. Elles exigent la libération des dirigeants emprisonnés du parti Doufouet Boigny, le PDCI-RDA, tous mis derrière les barreaux par l'administration coloniale française. Mobilisation historique brutalement réprimée. Alors plus de 75 ans après, que reste-t-il de l'héritage des dames glorieuses de Grand Bassam? Comment leur combat est-il transmis aux nouvelles générations? Premier épisode de notre série sur les actrices oubliées des luttes anticoloniales avec ce reportage d'Abdoulaziz Diallo.
6: Amelan Danguessan est l'une des dernières survivantes de la marche des femmes de Grand Bassam. Ces femmes s'étaient mobilisées pour réclamer la libération de leur époux, frère ou proche détenu par l'administration coloniale. Dans sa famille, cette histoire est devenue un héritage. Sa fille, Léonie.
7: Moi, ma maman préparait à manger, elle apportait de l'eau. Ces femmes ont reçu des coups de fusil, de l'eau sale et des coups de matraque. Mais ce sont des mamans qui ont été courageuses. Si elles avaient eu peur, nos grands-pères allaient mourir en prison.
6: À l'époque, plusieurs dirigeants du PDCI-RDA sont détenus depuis près d'un an au camp pénal de Grand Bassam, sans jugement. Parmi eux figure le père d'Aminata Traoré Camara. Sa mère aussi a participé à la marche. Plus de 7 décennies plus tard, elle mesure encore l'importance de cet engagement.
8: C'est une grande fierté de savoir que nous avons eu notre mère qui n'a pas baissé les bras avec les autres femmes qui les ont accompagnées dans ce mouvement. Elle nous a laissé un héritage.
6: Pour préserver cette mémoire, Aminata a créé avec sa famille une fondation dédiée aux marcheuses de Grand Bassam. En 2020, l'organisation a recensé une 20aine de survivantes et œuvre à faire connaître leur histoire. Aminata Camara.
8: On a un devoir de mémoire, des obligations vis-à-vis de ces personnes qui pour la plupart aujourd'hui sont presque centenaires, celles qui sont parties. Comment honorer leur mémoire pour éviter qu'elles ne tombent dans l'oubli?
6: Pour l'historien Nandoir Akouessan, cette mobilisation a constitué un moment décisif dans la lutte pour l'émancipation politique de la Côte d'Ivoire.
9: Il y a eu une négociation, du coup le mandat d'arrêt qui pesait sur tous les hommes, notamment le député Oufoboy, a été levé, il pouvait donc venir et discuter à l'administration coloniale. Et puis, quelques temps après, il y a eu effectivement l'instruction du dossier, procès, la libération partielle des premiers prisonniers.
6: À l'entrée de Grand Bassam, le monument des Dames Glorieuses, érigé en 1995, veille sur la mémoire de ces femmes qui ont défié le pouvoir colonial. Un peu plus loin, au Musée national du costume, une exposition photographique retrace leur combat et perpétue le souvenir de ces héroïnes longtemps restées dans l'ombre. Abdelaziz Diallo, de retour de Grand Bassam, RFI.
1: Et à Grand Bassam, il est 7h49. Elles sont de plus en plus nombreuses à s'attaquer au marché hexagonal. Ces entreprises africaines qui investissent en France, on va en découvrir tout au long de la semaine. Et on commence avec Aspen, le groupe pharmaceutique sud-africain qui a installé l'un de ses principaux sites de production en Normandie. Aspen y fabrique des médicaments injectables ou bien des seringues pour le marché français et européen. Explication avec Alexis Bellu.
10: Il y a d'abord eu l'acquisition d'une usine il y a 12 ans à Notre-Dame-de-Bondeville dans l'ouest de la France et puis des investissements réguliers pour faire de ce site l'un des piliers de sa production européenne. Stavros Nicolaou est directeur exécutif d'Aspen.
11: Nous avons acquis en France une usine qui fabriquait déjà des médicaments, des anticoagulants injectables. Au total, nos investissements avant et après le Covid dépassent largement les 200 millions d'euros. Nous sommes le plus important investisseur africain en France. C'est un marché majeur pour nous.
10: Avec environ 700 salariés en France, Aspen fait figure d'exception. Les entreprises africaines qui investissent dans l'Hexagone et plus encore dans des sites de production restent extrêmement rares, mais elles commencent à se faire une place. Pour Stavros Nicolaou, le regard porté sur l'entrepreneuriat africain est en train d'évoluer, même si ce changement reste encore trop lent.
11: Je pense justement qu'il faut casser cette image. Beaucoup de gens associent encore les entreprises africaines à des demandes d'aide ou de soutien financier. Aspen démontre exactement le contraire. Nous avons investi massivement en Europe, en France, mais aussi en Allemagne et aux Pays-Bas. D'habitude, ce sont les présidents africains qui appellent les dirigeants européens pour demander des médicaments essentiels. Mais pendant le Covid, c'était les premiers ministres français et italiens qui nous téléphonaient pour nous demander de mettre ces médicaments à leur disposition.
10: Cette usine, c'est donc une porte d'entrée vers le marché européen pour Aspen et un moyen aussi de se faire un nom à l'international, d'asseoir sa crédibilité. C'est ce que pense l'économiste Stanislas Zézé, PDG de l'agence de notation financière Bloomfield.
12: Les profits les plus élevés sont en Afrique. Les besoins les plus élevés sont en Afrique. Donc, évidemment, si c'est dans une logique de croissance, ça n'a pas beaucoup de sens parce que les croissances dans les pays développés sont très faibles. Donc je ne sais pas pourquoi on irait chercher la croissance en Europe pendant qu'on vient d'un continent où il y a le plus de croissance. Donc c'est surtout pour une logique d'avoir une stature internationale et dire je suis en France, je suis aux États-Unis, mais le plus gros de leur chiffre d'affaires se fait en Afrique et c'est ce qui est tout à fait normal.
10: En 2024, 39 projets d'investissement d'origine africaine ont créé 593 emplois en France.
1: Afrique Économie avec Alexis Bédu. Il est presque 10h ici à Paris.

0: Et puisqu'on a célébré ce matin sur RFI les 50 ans du punk, eux, ils font peut-être un petit peu partie des héritiers lointains de ce courant musical, LCD Sound System, le groupe américain de dance punk qui entame une tournée d'été à guichet fermé aux États-Unis. Bonjour José Marinho.
1: Bonjour Clotilde, bonjour à tous.
0: LCD Sound System, c'est notre choix musical pour démarrer la semaine.
1: LCD Sound System déboule à New York en 2002 pour remettre la vie et la fête au cœur de la ville après les attentats du 11 septembre. Et il crée un son au post-punk, funk, dance music et disco, se roule un patin sans une boule à facettes.
0: Ouais, c'est une fusion de plusieurs styles.
1: Oui, vous y êtes. C'est un mariage révolutionnaire entre rockers et amateurs de synthétiseurs. Il façonne la musique moderne du 21e siècle et continue d'inspirer les artistes actuels. En témoigne ce tube des Américains.

0: Cette chanson, c'est Daft Punk is playing at my house et ça date déjà de 2005.
1: 24 ans de carrière, une poignée d'albums seulement et le dernier en 2017. Mais LCD Sound System peut se targuer d'une collection de succès générationnels toujours bien vivants. Mine de rien, alors que le punk fête ses 50 ans cette année, le groupe en déplace les lignes et pose les fondations du dance punk et ça donne ce premier titre emblématique du genre. Ça s'appelle
0: Losing My Head.
1: Et pour cause, c'est un manifeste. Il grave au fer rouge l'ADN de la scène indépendante new-yorkaise et LCD Sound System s'impose à l'échelle mondiale avec ça.

0: Et alors, aux avant-postes de ce groupe, José, il y a quand même un homme, c'est James Murphy.
1: Producteur, compositeur, patron du label culte DFA Records, James Murphy est un chanteur à texte, un vrai, dans la lignée de Lou Reed, notamment quand il raconte la gentrification de New York. Mais c'est aussi une redoutable machine à faire danser, capable d'exploser les formats jusqu'à cet ovni intitulé...
0: 45 minutes et 33 secondes.
1: Et oui, Clotilde, il dure presque 46 minutes extrait.

0: Voilà le génie de James Murphy, 9 ans sans nouvel album et pourtant l'américain n'a jamais arrêté le concert. À 56 ans, tignasse de porc-épic, ventre bien installé et t-shirt XXL façon chemise de nuit, il a davantage le look d'un gardien d'immeuble que d'une rockstar. Mais une fois sur scène, croyez-moi, le bonhomme est une bête.
1: Ouais, ça tombe bien, LCD Sound System, ils seront en concert hein, dans le Montana. Ce sera ce mercredi avant une quinzaine de dates aux États-Unis. Merci beaucoup José Marino.
0: Merci Clotilde.

0: ausgewertet. Und dabei hat man festgestellt, dass es in dieser Zeit rund ein Drittel mehr tödliche Unfälle gegeben hat. Das führen die Forscher allerdings jetzt nicht allein auf die plötzliche Dunkelheit zurück. So eine Sonnenfinsternis dauert ja in der Regel ein paar Minuten. Das könnte vielleicht ein Faktor sein für Menschen, die nachtblind sind. Aber viel wahrscheinlicher ist es, dass rund um den Zeitpunkt mehr Menschen mit dem Auto unterwegs sind, um einen guten Platz zu ergattern. Und dass genau während der Sonnenfinsternis mehr Autofahrer ganz plötzlich in den Himmel schauen und sich nicht mehr auf die Straßen konzentrieren. Und dass Menschen dann ebenso plötzlich an unmöglichen Orten anhalten und aussteigen und es deshalb mehr Auffahrunfälle gibt. Ebenso finden bei so einem astronomischen Spektakel in der Regel viele Feierlichkeiten statt und es wird mehr Alkohol getrunken. All diese Umstände könnten dann eine Rolle spielen für diese signifikante Erhöhung der Unfallrate. Heißt im Umkehrschluss für den kommenden Mittwoch, rechtzeitig anreisen, ein, zwei Tage früher. Die nicht so Interessierten am besten nicht gerade um 20 Uhr ins Auto steigen, wenn rund eine Viertelstunde später die Sonnenfinsternis zu sehen ist, sondern einen Zeitpuffer lassen, weil man nämlich bei plötzlicher Dämmerung gerne dann doch nochmal unweigerlich in den Himmel starrt und denkt, hups, was passiert da denn jetzt gerade? Und vielleicht einen Unfall baut.
1: Informationen von Kathi Engelmann aus unserer Verkehrsredaktion.
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1: Viel Sonne, vor allem in Baden-Württemberg, örtlich Schauer. Kann auch mal ein Gewitter dabei sein bei 28 bis 36 Grad.
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1: In Westeuropa war dieser Sommer bis jetzt so heiß wie noch nie. Der EU-Klimadienst Copernicus hat ausgerechnet, dass die Durchschnittstemperatur im Juni und Juli dieses Jahr bei 21,6 Grad lag und damit knapp 2,8 Grad über dem Durchschnittswert der letzten 30 Jahre. Ungewöhnlich ist es laut der Forscher auch, dass es seit Mai mittlerweile 4 extreme Hitzewellen gegeben hat. Und auch die Weltmeere waren im Juli so aufgeheizt wie noch nie in dieser Jahreszeit. Das führt unter anderem auch dazu, dass der Rhein wegen des Niedrigwassers schon bald quasi zweigeteilt sein könnte, zumindest für Schiffe. Davon geht der Bundesverband Deutsche Binnenschifffahrt aus. Er sagt, dass der Wasserstand bei Kaub in Rheinland-Pfalz im Laufe der Woche so niedrig sein könnte, dass dort keine Güterschiffe mehr fahren können. Das würde dann erst ab Köln Richtung Niederlande wieder gehen. Weil viele Menschen unter Mindestlohn bezahlt werden, entgehen den Beschäftigten und dem Staat im Schnitt 6,4 Milliarden Euro pro Jahr. Das hat der Deutsche Gewerkschaftsbund ausgerechnet. Seit der Einführung des Mindestlohns seien das 64 Milliarden Euro. Eine Befragung unter rund 30.000 Menschen hat demnach ergeben, dass im Schnitt 2 Millionen Menschen jährlich unter Mindestlohn bezahlt werden. Zum Beispiel, weil sie vom Arbeitgeber als Praktikanten gelistet wurden oder ihre Arbeitszeit nicht voll bezahlt wurden. US-Präsident Trump will vorerst auf weitere Angriffe auf den Iran verzichten. Dem Nachrichtenportal Axios hat er gesagt, man verhandle so halb mit dem Iran und beobachte, wie das Land wirtschaftlich weiter unter Druck gerate. Inzwischen zeigt sich, dass der US-Armee wegen des Krieges gegen Iran noch weitere Waffen ausgehen. Das hatte Trump bisher eigentlich bestritten. Jetzt bestätigt das Verteidigungsministerium, man habe die Rüstungsindustrie des Landes dazu aufgerufen, schneller und mehr Waffen zu liefern.
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3: Schnell und einfach bezahlen, ohne im Geldbeutel lange nach Kleingeld suchen zu müssen. Das geht beim kontaktlosen Bezahlen mit Karte, Smartphone oder der Smartwatch. Sind Münzen und Scheine also ein Auslaufmodell? Nicht in Schweden. Dort sind Supermärkte und Apotheken sogar verpflichtet, weiterhin Bargeld anzunehmen, damit auch im Falle eines Blackouts die Versorgung funktioniert. Also, wie wichtig ist Bargeld noch? In SWR aktuell Kontext, den es auch in ARD Sounds gibt, sprechen wir mit einem Krisenexperten und wir fragen uns, was mehr wehtut. Zahlen mit Bargeld oder Zahlen mit Karte? Mein Name ist Pascal Fournier. Schauen wir zunächst auf Deutschland, eine der letzten Bargeldbastionen. Doch auch die Menschen hierzulande ändern ihr Zahlungsverhalten, wenn auch viel langsamer als in anderen europäischen Ländern. Stefanie Geisler aus der SWR-Wirtschaftsredaktion über die Aufholjagd der Kartenzahlung in der Bundesrepublik.
4: Das Jahr 2025 war in Deutschland eine Art historischer Kipppunkt. Zum ersten Mal haben die Deutschen ihre täglichen Einkäufe häufiger mit Karte, Handy oder App bezahlt als mit Bargeld. Konkret heißt das, nur noch in 45% der Fälle wurden Münzen oder Scheine über die Ladentheke gereicht. Damit wird in Deutschland trotzdem immer noch erstaunlich häufig mit Bargeld bezahlt. Und wer möchte, der kann das auch fast überall tun, sagt Martina Eschelbach von der Bundesbank.
5: Unsere Befragten konnten in 94% der Fälle noch mit Bargeld bezahlen. Wir sehen aber auch, dass sich mittlerweile die Zahlungssituationen häufen, wo die Befragten nicht mehr mit Bargeld bezahlen können. Beispielsweise an Selbstbedienungskassen oder teilweise auch im öffentlichen Personennahverkehr.
4: Wenn man auf die Gesamtsumme schaut, die im alltäglichen Bedarf mit Cash bezahlt wird, ergibt sich zwar ein anderes Bild, von der wird nur noch ein Viertel in bar beglichen. Dennoch, Bargeld spielt in Deutschland nach wie vor eine wichtige Rolle. Gleichzeitig gilt Bargeld im Einzelhandel aber immer mal wieder als Problemkind. Nämlich dann, wenn es um Schwarzgeld und Steuerhinterziehung geht. Dafür sind vor allem sogenannte bargeldintensiven Branchen anfällig, sagt Judith Bühler vom Stuttgarter Finanzministerium.
6: Einfach, weil die Beträge nicht so hoch sind oder weil teilweise auch gar nicht mit EC-Karte bezahlt werden kann. Also es gibt Beispiele wie Taxis oder auch Friseursalons, Nagelstudios, aber auch in Tattoo-Läden wird viel mit Bargeld bezahlt.
4: In solchen Läden machen die Behörden immer wieder sogenannte unangekündigten Kassenkontrollen. Die letzte Aktion war vor wenigen Monaten in Städten in ganz Baden-Württemberg, berichtet Judith Bühler.
6: Also da gehen die Prüfer wirklich direkt hin. Da wird geschaut, ob die Einnahmen richtig angegeben und dokumentiert sind, ob die elektronischen Kassen auch ein gut funktionierendes Sicherheitssystem haben, ob da vielleicht irgendwas auch manipuliert ist. Da wird dann auch ein Kassensturz gemacht. Also da wird dann geschaut, stimmt da dann auch die Buchführung mit den Einnahmen tatsächlich überein oder fehlt da was?
4: Das Ergebnis: 160 Barbershops, Nagel- sowie Tattoo-Studios wurden kontrolliert. Bei mehr als 90 Läden gab es Unregelmäßigkeiten, vor allem bei der Kassenführung.
3: Bargeld spielt in Deutschland immer noch eine wichtige Rolle. Allerdings werden Läden, in denen nur mit Bargeld bezahlt werden kann, immer mal wieder dazu benutzt, Geld am Fiskus vorbeizuführen. Blicken wir nach Schweden. Dort zahlen die meisten Menschen mit Karte oder Smartphone. Aber seit dem 1. Juli sind größere Supermärkte und Apotheken verpflichtet, weiterhin Bargeld anzunehmen. Außerdem müssen Banken ihren Kundinnen und Kunden die Einzahlung von Bargeld ermöglichen. Unser Korrespondent Arne Bartram erklärt, warum Schweden diesen Schritt geht.
7: Der Hintergrund ist vor allem die Krisenvorsorge. Regierung und Zentralbank befürchten, dass digitale Bezahlsysteme im Fall eines Cyberangriffs oder eines großflächigen Stromausfalls ausfallen könnten. Bargeld soll deshalb als Notfalllösung erhalten bleiben. Gleichzeitig geht es aber auch um Inklusion. Vor allem ältere Menschen haben manchmal Schwierigkeiten mit rein digitalen Bezahlsystemen. Im Alltag hat das Gesetz bisher allerdings kaum etwas verändert. Die meisten Schwedinnen und Schweden bezahlen weiter mit der Karte oder dem Handy und viele größere Geschäfte haben ohnehin schon vorher Bargeld akzeptiert. Das Gesetz sorgt deshalb vor allem dafür, dass diese Möglichkeit auch in Zukunft rechtlich abgesichert bleibt. Für die große Mehrheit der Bevölkerung spielt die neue Regel deshalb bislang kaum eine Rolle.
3: Die Schweden zahlen also weiterhin fast ausschließlich Bargeld los, auch wenn das Zahlen mit Bargeld als Notfalllösung im Krisenfall weiterhin möglich bleiben soll. Bargeld ist notwendig und es soll auch nicht verschwinden. Das macht auch die Europäische Zentralbank immer wieder deutlich. Und das Bundesamt für Bevölkerungsschutz und Katastrophenhilfe rät, für den Notfall immer Bargeld zu Hause zu haben. Das Amt nennt zwar keine Zahlen, aber 500 Euro in kleinen Scheinen pro Haushalt gelten als Richtwert. In Deutschland wird noch mehr bar bezahlt als in anderen europäischen Ländern. Sind wir deshalb besser darauf vorbereitet, sollte die Kartenzahlung ausfallen? Nein, sagt Manuel Atuk. Er ist Gründer der unabhängigen AG Kritis. Die Arbeitsgruppe beschäftigt sich mit dem Schutz kritischer Infrastruktur.
8: Wir zahlen zwar sehr viel mit Bargeld, allerdings sind größere Summen natürlich dann nicht mehr in Bargeld vorrätig. Und insofern immer dann, wenn es größere Bezahlungen sind, scheitert eine solche Option natürlich dann auch daran, dass die Leute nicht genug Bargeld in der Tasche haben oder zu Hause vorrätig haben.
9: Nehmen wir mal einen Krisenfall, wo es mit Kartenzahlung vielleicht schwierig werden könnte, nämlich einen landesweiten Stromausfall, so wie wir den beispielsweise in Spanien im vergangenen Jahr hatten. Mehr als 12 Stunden hat es da gedauert, bis der Strom wiederkam. Aber was nützt mir da Bargeld, wenn auch die Supermärkte nichts mehr verkaufen können, weil die elektronischen Kassen ja eben auch nicht funktionieren?
8: Naja, ich kann natürlich an den Kassen der Supermärkte nicht zahlen, aber ich habe natürlich die Option, bei den kleineren Läden, bei den Tante-Emma-Läden, bei Bauern und verschiedenen anderen Optionen natürlich mit Bargeld dann wieder an Ware zu kommen. Wenn ich gar kein Bargeld habe, habe ich gar keine Option. Wenn ich Bargeld habe, dann kann ich vielleicht die großen Lösungen nicht nutzen, aber auf viele Ausweichmöglichkeiten zurückgreifen. Und das ist genau diese Resilienz, die ich mit Bargeld sicherstellen kann.
9: Wie gut wären wir denn in Deutschland beispielsweise bei einem solchen Blackout, bei einem länger andauernden Stromausfall vorbereitet, damit die Bargeldversorgung sichergestellt ist?
8: Also die Bargeldversorgung wird dann nicht ohne weiteres lauffähig sein, denn die Geldautomaten sind nicht an irgendwelchen Stromgeneratoren verdrahtet. Und das ist auch beispielsweise nicht Teil der kritischen Infrastruktur, die aus den Gesetzgebungen auch verfügbar betrieben werden müssen, sondern immer die zentralen Systeme im Hintergrund, also das Verwaltungs- und Managementsystem, das zentralistische, das ist dann noch lauffähig. Aber die Geldautomaten würden dann in den jeweiligen Bereichen oder landesweit auch mit ausfallen.
9: Könnten die Banken da einspringen?
8: Die Banken werden dafür sicherlich einspringen können bis zu einem gewissen Grad und sagen, wir können auch Bargeld an den Filialen händig austeilen. Aber das skaliert natürlich sehr langsam und die werden auch nur eine begrenzte Menge Bargeld ausgeben. Die Bundesbank und die EZB, verschiedene andere, haben natürlich da auch Notfallersatzkonstrukte. Es gibt sogar für den totalen Katastrophenfall eine zweite Währung, die in einem Schutzbunker gebunkert wird und im Notfall sogar rausgebracht werden könnte, wenn unsere Währung nicht mehr funktioniert. Also es gibt schon verschiedene Rückfallebenen, aber erstmal wäre es natürlich genauso ein Chaos wie in Spanien oder damals in Griechenland, als die Geldautomaten alle nicht mehr funktionierten und in verschiedenen anderen Störungen, die wir schon erlebt haben.
3: Sagt Manuel Attuk, Gründer der unabhängigen AG Kritis, im Gespräch mit SWR-Aktuell-Moderator Andreas Böhnisch. Geld ausgeben tut oft richtig weh, und zwar unabhängig davon, ob es sich um eine große Ausgabe handelt oder um Centbeträge. Wissenschaftler der Universität Tübingen haben das nachgewiesen. Es gibt tatsächlich einen Schmerz des Bezahlens. Und der ist, vermuten die Wissenschaftler, beim Barbezahlen größer, als wenn wir an der Kasse Karte oder Smartphone zücken. Das deckt sich auch mit der Alltagserfahrung der Menschen. Wir haben in Albstadt-Ebingen im Zollernalbkreis nachgefragt.
10: Ich würde das nicht als Schmerz bezeichnen, sondern eher als gewisser Verlust vielleicht.
11: Also egal ob bar oder mit Karte, es tut immer weh. Ich habe immer Schmerzen.
12: Schmerz verursacht schon. Ich glaube, weil man das haptisch hat, weil man das in der Hand hat, diesen Geldschein oder die Münzen in der Hand hat und das dann weg ist aus dem Geldbeutel.
3: Über den Schmerz des Bezahlens hat Andreas Böhnisch mit dem Neurobiologen Axel Lindner gesprochen, dem Leiter der Tübinger Studie.
9: Warum bereitet uns das Unbehagen, wenn wir Münzen oder Scheine aus dem Portemonnaie holen, um etwas zu bezahlen?
13: Also tatsächlich geht es dem Gehirn vermutlich um eine Kosten-Nutzen-Abwägung. Es ist natürlich gut, wenn wir merken, dass wenn wir unsere Ressourcen aufgeben, Geld ausgeben, dass es uns was kostet. Natürlich kann ein schönes Erlebnis diese Kosten wert sein und es ist einfach eine Kosten-Nutzen-Rechnung. Und speziell beim Geldausgeben mit Bargeld ist es ja auch total offensichtlich, dass da was durch die Hände geht, man zählt das Geld. Und dadurch wird dieser Schmerz eben getriggert und unser Gehirn gibt uns ein Verhaltenssignal, ist diese Ausgabe wirklich es wert oder eben nicht, und dadurch eigentlich sehr sinnvoll.
9: Was macht denn unser Gehirn, wenn wir nicht bar, sondern mit Karte bezahlen? Spüren wir dann im gleichen Maße auch diesen Schmerz des Bezahlens?
13: Ja, und die Wahrnehmung ist da durchaus unterschiedlich. Das liegt daran, dass der Bezahlvorgang weniger offensichtlich ist. Also der Betrag, den wir bezahlen, ist ja oftmals gar nicht klar. Man hält die Karte, die Bankkarte an das Gerät und es macht Pling und der Betrag ist weg. Während beim Bargeld geht das Geld durch unsere Hände. Wir zählen den Betrag, bekommen gegebenenfalls Rückgeld. Das heißt, es ist weniger offensichtlich. Und dadurch, dass dieses Ausgeben, dieses Ressource abgeben weniger offensichtlich ist, ist auch der Schmerz verringert. Umgekehrt gibt es natürlich Zahlungsformen, wie zum Beispiel beim Bezahlen mit einer Park-App. Da weiß ich, wenn ich dieses Drehrad hochdrehe, damit die Parkzeit verlängere und der Betrag sich erhöht. Also ich persönlich habe da mehr Schmerzen beispielsweise, als wenn ich im Vergleich im Nachgang im Parkhaus einfach die Karte hinhalte und der Betrag ist weg.
3: Der Neurobiologe Axel Lindner von der Universität Tübingen, Leiter der Studie Schmerz des Bezahlens. Bargeld, braucht man das noch oder kann das weg? Das war das Thema in SWR Aktuell Kontext. Mein Name ist Pascal Fournier.
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1: Mit Sebastian Felter. Eine Zusammenarbeit zwischen der CDU und der Partei Die Linke in Sachsen-Anhalt könnte genau das nach der Landtagswahl in 4 Wochen nötig werden. Die CDU hat da ja eigentlich einen Unvereinbarkeitsbeschluss. Die Linke sagt jetzt aber, für uns eigentlich kein Problem. Mehr dazu hören Sie hier in 5 Minuten. Vor ein kurzer Blick auf die Straßen. Wir haben neue Gefahrenmeldungen. Vorsicht, eine Leitbarke liegt auf der A81 Stuttgart Richtung Heilbronn im Engelbergtunnel. Eine Leitbarke auf der rechten Spur. Und Vorsicht, ein Reifen liegt auf der A81 Würzburg Richtung Heilbronn zwischen Osterburken und Möckmühl. Ein Reifen auf der linken Spur. Bitte fahren Sie hier besonders vorsichtig. 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
15: Heures 30 à Paris, 8h30 en temps universel. Merci d'écouter RFI. Le journal tout de suite avec vous, Xavier Besson. Bonjour Xavier.
16: Bonjour Amélie, bonjour à tous. À la une ce matin, le Burkina Faso. Et cette première, en 4 ans, les autorités de Ouagadougou augmentent à partir d'aujourd'hui le prix du gasoil et elles s'en justifient. Explication dans un instant. Dans le journal également, la colère des opposants, Bissau-Guinéens en particulier, le PAIGC, pas consulté la semaine dernière lors de la visite du médiateur sénégalais. Réaction en demi-teinte aussi de l'AFC M23 en RDC. Après avoir récupéré 15 prisonniers précédemment détenus par les autorités, le groupe armé est mécontent de l'itinéraire emprunté, mais aussi des personnes qui lui ont été remises. Et puis le football, à la CAN féminine, le Cameroun et le Malawi se qualifient pour les demi-finales, ce qui leur donne aussi un ticket pour la prochaine Coupe du Monde. Une augmentation de 11% au Burkina Faso pour la première fois depuis 4 ans. La junte au pouvoir à Ouagadougou a décidé d'augmenter les prix du litre de gasoil. À partir d'aujourd'hui, il passe de 675 à 750 francs CFA. L'annonce date d'hier soir et le gouvernement se justifie en accusant les transporteurs des pays voisins de venir s'approvisionner au Burkina, là où les prix sont relativement plus bas que chez eux. Sofiane Amazian.
17: La situation devenait de plus en plus difficile pour le gouvernement burkinabé qui devait compenser la variation du prix du baril sur le marché international via des subventions pour éviter l'augmentation à la pompe. L'État a déjà dépensé près de 60 milliards de francs CFA, soit un peu plus de 90 millions d'euros depuis le début de l'année, selon Abdoul Salam Gampéné, président du comité interministériel de fixation des prix des hydrocarbures. La raison de cette augmentation du litre de gasoil, l'afflux de véhicules des pays limitrophes.
18: La quasi-totalité des pays de la sous-région ont des prix supérieurs. Les transporteurs de ces pays préfèrent venir faire le plein au Burkina. Il y a une sorte de surconsommation sur le gasoil. En juin, nous sommes déjà à plus de 365 millions de litres. D'ici la fin de l'année, si rien n'est fait, ce montant pourrait atteindre 730 millions de litres.
17: Néanmoins, ce réajustement de 75 francs CFA à la pompe ne doit pas se répercuter sur le prix des marchandises, prévient Abdoul Salam Gampéné.
18: Il est conseillé de ne pas procéder à une augmentation des prix de quelque manière que ce soit de façon unilatérale. Toute personne qui s'exercera à vouloir augmenter les prix de façon unilatérale ou à sanctionner le code de contrôle.
17: Selon le directeur général de la Société nationale burkinabé d'hydrocarbures, Patrice Forogo, si des mesures ne sont pas prises, les stocks subiront une forte pression, mettant en danger l'approvisionnement du pays.
16: Sofiane Amazian. En Guinée-Bissau, le principal parti d'opposition dit son mécontentement après la visite la semaine dernière d'une équipe de médiation menée par le ministre des Affaires étrangères du Sénégal et mandatée par la CDAO. 8 mois après le coup d'État du général Orhan Tam et il y a quelques semaines d'un référendum constitutionnel voulu par les militaires au pouvoir, le PAIGC s'étonne que le médiateur n'ait rencontré aucun représentant de l'opposition ou de la société civile. Muniro Conte est le porte-parole du PAIGC.
19: Les partis politiques et la société civile n'ont pas été impliqués. Le Sénégal se rend en Guinée-Bissau au nom de la CDAO, n'est pas rencontré les partis politiques et la société civile. Elle s'est limitée à rencontrer les autorités. Cela veut dire que la CDAO agit en contradiction avec ce qu'il a noté dans le communiqué. Un processus inclusif. Nous, on avait pensé que la CDAO allait au moins se renseigner de l'avis des partis politiques et de la société civile. Tous les processus religion, même y compris la préparation des référendums, a été engagé sans la participation des partis politiques. À part ça, les sièges de partis politiques sont fermés. Les mesures drastiques qu'ils ont pris, l'interdiction des rassemblements, des réunions politiques, jusqu'à maintenant n'a pas été enlevée. Comment est-ce qu'on pourra comprendre la médiation de la CDAO, même du Sénégal dans ce sens?
16: L'opposant bissau-guinéen Muniro Conte. L'actualité au Mali au lendemain hier d'une nouvelle attaque revendiquée par les djihadistes du JNIM sur un camp militaire, en l'occurrence celui de la localité de Sand dans le centre du pays. D'après nos informations, 12 soldats maliens ont été est tué, alors que de son côté, l'armée malienne évoque simplement une tentative d'attaque et assure avoir repris le contrôle du camp militaire. RFI 8h34 à Nouakchott, où la Mauritanie, où une nomination fait polémique, celle de l'ancien diplomate à la retraite, Mohamed Mahmoud Ould Dahi, désormais président de la Commission nationale des droits de l'homme. Explication avec notre correspondant Moussa Oumar Bari.
14: Plusieurs organisations de la société civile se montrent sceptiques quant à la capacité du nouveau président à garantir de manière indépendante la prise en compte des revendications portées par certains défenseurs des droits humains. Mohamed Benejara estime ainsi qu'il aurait fallu un autre profil à la tête de la CNDH, à savoir une personnalité ayant consacré sa vie à défendre les droits humains. A l'inverse, pour la militante des droits humains Salamata Sy, la nomination du nouveau président suscite de l'espoir. Elle voit en Mohamed Mahmoud Ould Dahi une personnalité capable de fédérer les composantes de la société autour d'un objectif commun. Interrogé par RFI, Mohamed Mahmoud Ould Dahi assure que sa priorité sera de renforcer l'efficacité et la crédibilité de cette commission. Il entend aussi privilégier le dialogue et une coopération sincère avec tous. Cette nomination intervient alors que plus de 200 militants et défenseurs des droits humains ont signé ces derniers jours une pétition réclamant la reconnaissance des droits de la composante haratine descendante d'anciens esclaves. Moussa Oumar Bari, Nouakchott, RFI.
16: En République démocratique du Congo, le ministre de la Santé annonce la mise en place de contrôles sanitaires permanents en amont de la capitale, Kinshasa. Hier, les tests effectués sur des passagers du navire retenu depuis 5 jours sur des soupçons des cas de fièvre Ebola. Ces tests sont tous revenus négatifs et les passagers ont été libérés. Alors que l'épidémie continue sa progression dans l'est du pays, on compte désormais 4120 cas confirmés pour 1887 décès depuis le mois de mai. La RDC, où il n'y a pas que des satisfait après la remise par Kinshasa en fin de semaine dernière d'une quinzaine de prisonniers à la FCM23. Les États-Unis et le Qatar ont dit leur satisfaction. Ce sont les deux médiateurs de la crise dans l'Est congolais. Mais la FCM23, le groupe armé soutenu par le Rwanda et qui occupe de larges pans des provinces du Nord et du Sud Kivu, la FCM23 y trouve à redire, nous explique Patient Ligodi.
20: Premier enseignement, les 15 libérations ne règlent pas la question des listes. Selon la FCM23, seuls 9 des 15 hommes figuraient parmi les 768 noms transmis à la médiation. Parmi les 6 autres, un serait ougandais sans lien avec le mouvement. Les 5 autres, arrêtés notamment au Katanga, à Nitori et à Kinshasa, ne figuraient pas non plus sur cette liste. Or, en avril, le périmètre était encore différent. 311 personnes réclamées par la FCM23 avaient été identifiées dans les prisons gouvernementales. En sens inverse, 166 personnes relevant de la partie gouvernementale avaient été identifiées parmi les détenus de la FCM23. Deuxième divergence, la procédure. La FCM23 affirme que l'itinéraire convenu devait être Kinshasa, Entebbe, Kisoro, puis Bounagana. Les 15 hommes ont finalement été acheminés à Beni avant d'être remis au CICR, puis transportés via l'Ouganda. Le mouvement estime donc que le schéma prévu n'a pas été respecté. Kinshasa, Doha et Washington retiennent au contraire le succès du transfert et sa conformité au processus de Doha.
16: Et ce matin, notre invité était le ministre congolais de la coopération régionale. Avec lui, on a parlé notamment du processus de désarmement d'un autre groupe armé, les FDLR. Entretien à réécouter sur RFI.fr. Elle n'aurait pas dû participer à la compétition. Les voilà en demi-finale à la CAN féminine de football. Ce sont les Camerounaises qui ont éliminé hier en quart de finale le Nigeria 1-0 à Casablanca. François Humfer Kataji.
21: Est-ce la ferveur des quelques centaines de supporters camerounais venus assister au match à Casablanca qui a aidé les Lions indomptables à réaliser cet exploit? Les joueuses ont en tout cas remercié longuement leur public, sautant de joie après le match. Plaisir partagé par cette supportrice.
22: Vraiment, on est tout simplement émus, on est fiers, on est contents qu'enfin le Cameroun puisse s'imposer devant le Nigeria. Et on est encore d'autant plus fiers que le Cameroun n'était pas attendu à cette compétition. Repêché, voilà le Cameroun qui bat le tenant du titre. C'est tout simplement waouh, bravo les Lions, bravo!
21: À 36 ans, la capitaine et doyenne de cette équipe du Cameroun, Gabriella Boudi Ongene, était en pleurs à la fin du match. Elle remercie ses coéquipières.
0: parce qu'elles me l'ont promis. Elles m'ont dit, capitaine, tu ne vas pas sortir comme ça sans aller à une autre Coupe du Monde. Et je crois qu'elles se sont battues, elles ont mouillé le maillot pour que je puisse sortir par la grande porte qui est une Coupe du Monde. Je ne peux que leur dire merci. C'est un rêve qui se réalise.
21: Le Cameroun est la première équipe à faire tomber l'ogre nigérian dès les quarts de finale. Il valide son ticket pour le Brésil et peut désormais rêver grand. En demi, les Lyonnes affronteront d'autres Lyonnes, les Marocaines, à domicile, désormais favorites de ce tournoi. François Imferkataji, Casablanca, RFI.
16: Et ce match, ce sera mercredi. Victoire en quart, qualification pour la demi-finale et qualification aussi pour la prochaine Coupe du Monde. C'est le cas également du Malawi et performance d'autant plus remarquable pour les joueuses malawites, Amélie, qu'il s'agit de leur première participation à une CAN.
15: Merci Xavier. Prochain rendez-vous avec l'actualité africaine Afrique Midi à 12h30 temps universel, 14h30 à Paris.
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15: Bonjour et bienvenue à toutes celles et ceux qui nous rejoignent sur RFI. Deuxième partie d'appel sur l'actualité tout de suite. On va prendre la direction du Bénin où Patrice Talon a été élu à la tête du Sénat un peu plus de deux mois après avoir quitté la présidence du pays. Après 10 ans au pouvoir, il a été choisi par les autres sénateurs pour mener cette toute nouvelle institution. Une deuxième chambre parlementaire dont s'est doté le Bénin en fin d'année dernière avec la réforme constitutionnelle de novembre 2025. La même qui instaure un allongement de la durée du mandat présidentiel de 5 à 7 ans. Réforme qui instaure aussi une trêve politique. On va y revenir dans cette émission. Une interdiction pour les partis de mener des activités, des débats de compétition politique jusqu'à un an avant la prochaine élection générale. Un Sénat qui fait donc ses tout premiers pas cet été, composé de 25 membres, des anciens présidents de la République, de l'Assemblée nationale, du Conseil constitutionnel, de la Cour suprême, mais aussi de hauts responsables de l'État ou des forces de défense et de sécurité, des sénateurs de droit ou nommés par le chef d'État et de l'Assemblée nationale. Que faut-il attendre de cette nouvelle institution et comment interpréter l'élection de Patrice Talon à sa tête? Cela lui permettra-t-il de conserver une influence, un pouvoir sur les affaires du pays? On attend vos réactions. Appelez-nous dès maintenant au 33 9 693 693 70. Et pour commencer, on part à Cotonou pour retrouver Florentin. Bonjour Florentin. Bonjour Ernest, pardon, excusez-moi.
6: Oui, bonjour, bonjour, bonjour la Radio Mondiale.
15: Ernest, merci d'avoir appelé Appel sur l'actualité. Dites-nous, qu'est-ce que vous pensez-vous de cette élection de Patrice Talon à la tête du Sénat?
6: Oui, l'élection du président Patrice Talon à la tête du Sénat du Bénin, c'est comme si il n'y a plus personne d'autre, il n'y a plus d'autres compétences. Or, il y a 25 personnes qui composent cette institution. Donc, après 10 ans d'exercice du pouvoir, il a promis au Béninois qu'il va partir. Mais il est parti, et maintenant il revient par le biais du Sénat tout nouvellement est créé. Et vraiment, le Béninois, on parle du Sénat. Le Sénat béninois, c'est un Sénat un peu particulier. Parce que maintenant, la fonction même de ce Sénat, les Béninois n'en savent rien.
15: C'est encore flou parce que ce sont les prémices.
6: C'est un peu flou. Oui, il n'y a pas eu un débat politique autour de ce Sénat proprement dit. Le vote de la création de ce Sénat a eu lieu en décembre passé. Est-ce que vous voyez? Donc, vraiment, les Béninois sont perplexes par rapport à la création de cette institution. Est-ce que vous voyez?
15: Donc, ce que j'entends, c'est que vous êtes plutôt sceptique par rapport à cette nouvelle chambre parlementaire.
6: Oui. Oui, je suis sceptique dans la mesure qu'on ne sait pas réellement le rôle de cette institution de la République. Le président de la République, M. Patrice Talon, lorsqu'il a pris le pouvoir en 2007, il a promis qu'il y a des institutions budgétivores. Par exemple, le CES, le Conseil économique et social, la Cour de justice, que lui, il est venu pour faire des réformes. Mais aucune de ces institutions n'est supprimée. Au contraire, on en crée d'autres.
15: Donc c'est une institution supplémentaire pour vous et vous ne savez pas trop à quoi ça va servir pour l'instant. Après, on peut, ce sont les premiers pas du Sénat, donc on peut attendre peut-être la fin des premiers mandats pour dresser un bilan. En tout cas, on va passer la parole à Florentin qu'on essayait d'avoir tout à l'heure. Vous m'entendez, Florentin ? Allô ? Florentin ? Oui, alors je vous entends de loin. Oui. Je vous entends. Est-ce que vous avez entendu ce qu'Ernest a dit ? Donc lui, il est plutôt sceptique hein, sur la création de ce Sénat. Est-ce que vous partagez son avis ?
4: Je n'ai pas entendu, mais je pense que le Sénat actuellement est bien arrivé à pic parce que nous avons vraiment besoin d'un cadre politique où les acteurs politiques vont rentrer en concertation. Puisque ici, l'une des missions du Sénat, c'est de réguler la vie politique. Donc, je pense que c'est une institution qui est venue après nommer pour essayer de régler un problème. Donc, nous allons l'expérimenter pendant ce mandat-là et à la fin, faire le point de ce qui a marché, de ce qui n'a pas marché. Et puis, voici à des
15: points. Donc, on fera le point, effectivement, un peu plus tard. Mais qu'est-ce que ça veut dire, réguler la vie politique ? C'est l'objectif premier du Sénat, en tout cas celui que vous citez. Qu'est-ce que ça signifie, réguler la vie politique ?
4: Oui, mais réguler la vie politique, c'est appel à mettre de l'ordre là où la loi n'a pas légiféré, en fait.
15: Et vous trouvez qu'en ce moment, elle manque d'ordre ?
4: Oui, parce qu'il y a pour éviter tout dérapage politique, là où la loi n'a pas légiféré, et il faudrait qu'il y ait des personnes, il faudrait qu'il y ait ce Sénat-là pour venir mettre de l'ordre. Donc, raison pour laquelle moi, je trouve que ce Sénat est bienvenu et nous allons l'expérimenter durant tout ce mandat pour voir le résultat que cela va donner. Voilà.
15: Donc si je résume, un Sénat qui est bienvenu et puis on attend la fin en tout cas des premiers mandats. Celui de Patrice Talon à la présidence doit durer 5 ans et il sera renouvelable si je ne dis pas de bêtises. Et puis ensuite on dressera le bilan. Merci beaucoup Florentin de nous avoir partagé votre avis. On va partir à Porto Novo maintenant où on retrouve Romaric. Bonjour Romaric.
7: Bonjour.
15: Est-ce que vous êtes d'accord avec ce que vient de dire Florentin sur le rôle qu'il attend du Sénat ?
7: Il faut d'abord commencer par dire que le fait politique est inédit. C'est vrai. Un ancien président devient le premier président d'une institution qu'il a contribué à faire naître juste après avoir passé le témoin au sommet de l'État.
15: Ça vous a surpris ?
7: Non, c'est vrai que cela pose forcément la question de sa continuité, de la continuité de l'influence politique qu'il conserve, mais également la question de la séparation des pouvoirs et de l'équilibre institutionnel et de la place du Sénat dans une nouvelle République. Et moi, je pense fondamentalement, contrairement à mes deux prédécesseurs, que l'enjeu n'est pas la personne de Patrice Talon, mais plutôt l'équilibre des institutions à travers. C'est ça, sur les élections à la présidence. Rouge, je ne sais pas, comme je l'ai dit, rouge de cette nouvelle chambre. Voilà. Maintenant, pour ce qui concerne son influence, oui, vous savez, avant de son président de la République, il était un personnage emblématique, un personnage d'envergure considérable sur l'échiquier national. Mm-hmm. Mais après avoir passé 10 ans au sommet de l'État, il est devenu un personnage emblématique de la scène politique. Et donc, tout à fait, c'est normal qu'il conserve son influence en raison de son expérience, puisqu'il a eu une maîtrise fine des institutions. Qu'il conserve en raison de son réseau, puisqu'il a une maîtrise des rouages, des venelles de toute la scène politique au Bénin.
15: Donc pour ça, ça a du sens pour vous qu'il soit à la présidence. Ça a du sens, il a l'étoffe pour vous d'un président de Sénat.
7: Mais nous avons vu qu'il a eu l'étoffe d'un président de la République, ce n'est pas l'étoffe d'un président du Sénat qui ne pourrait pas l'avoir.
15: Mais à vérifier, vous, l'équilibre des pouvoirs que ça va augurer dans les années à venir.
7: Pardon, j'ai pas bien entendu.
15: Je vous disais, pour vous, en fait, c'est pas tant la question de savoir qui dirige le Sénat. La personnalité de Patrice Talon ne vous embête absolument pas. Vous trouvez que la continuité, justement, est assurée. Mais par contre, il va falloir vérifier que le Sénat joue bien son rôle.
7: C'est tout. Et moi, j'estime que le Sénat ne pourra être utile que s'il améliore véritablement la qualité de la loi et que s'il renforce, il contribue à renforcer le contrôle de l'action publique et assure une meilleure représentation des collectivités territoriales. Maintenant, l'exercice de pouvoir de la présidence du Sénat se fera dans les prérogatives constitutionnelles accordées au président du Sénat, ce cadre-là, pas en tant qu'ancien du chef de l'État. Maintenant, il faudra ajuster son influence politique qu'il a acquis avec les prérogatives que lui donne la Constitution dans le cadre de la présidence du Sénat.
15: Merci beaucoup Romaric d'avoir partagé votre point de vue. On va rester à Porto-Novo. On vous retrouve Claude. Bonjour Claude.
8: Bonjour.
15: Est-ce que vous êtes d'accord avec ce que vient de dire votre prédécesseur?
8: Plus ou moins, parce que pour moi, pour comprendre l'institution de ce Sénat-là, il faut remonter aux 10 ans de gouvernance du président Boniaï. Il n'a pas pu travailler. Ce sont les mêmes Béninois qui lui ont mis les bâtons dans les roues tout le temps. Et le président Patrice Talon est venu, il a stabilisé le pays assez riche. Vous voyez, on a réglé le problème des grèves, réglé un certain nombre de problèmes, et le pays est devenu plus ou moins stable. Et pour conserver ces acquis-là, il a fallu mettre en place cette institution qu'on appelle le Sénat. Et je trouve que, étant le concepteur de cette réforme, c'est tout à fait normal que le président Patrice Talon puisse lui donner du contenu correctement pour les 5 prochaines années. Mmh. Et c'est à la fin, comme vous l'avez dit, qu'on va évaluer les résultats. Mais je trouve déjà que ce conseil des sages, vous savez, quand vous regardez la moyenne d'âge tourne autour de 65%, ce qui veut dire que c'est des gens qui ont déjà un certain nombre d'acquis, qui ont déjà fait un certain nombre d'expériences et qui sont maintenant au service du Bénin. Et réguler la vie politique dont on parle, vous savez, au Bénin, les Béninois ne sont seulement pas critiques. Ils mettent les moyens pour empêcher leur adversaire de progresser. Et le président Patrice Talon a compris ce fait-là. C'est justement pour ça que le Sénat est né, parce que le Sénat a un certain nombre de prérogatives qui déjà, vous savez, chez nous, on dit que c'est la peur du gendarme qui constitue le début de la sagesse. Et donc, si le Sénat joue correctement son rôle, tous les présidents qui vont passer vont travailler normalement et faire progresser le Bénin.
15: Donc, encore une fois, pour vous, si je comprends bien, c'est pas du tout la personnalité de Patrice Talon qui pourrait être un problème. Au contraire, et puis vous avez parlé des autres membres et de leur moyenne d'âge, mais c'était une façon de dire que c'était des personnes aguerries, qui avaient de l'expérience, on l'a dit, à la présidence à la fois de l'Assemblée nationale, du Conseil constitutionnel, de la Cour suprême, etc. Donc, c'est pas tellement la composition, vous, qui vous embête. Par contre, vous attendez quand même du Sénat qu'il joue un rôle en particulier.
8: Voilà le rôle, oui, que le Sénat constitue une institution d'avant-garde.
15: C'est-à-dire
8: pour le Sénat, comme je l'ai dit, quand le Sénat joue bien son rôle, il n'y aura pas d'handicap pour le président qui est en place quant à ce qui concerne la mise en œuvre de sa politique de développement.
15: Vous vous attendez à ce que ce soit un facilitateur de l'exécutif?
8: Merci. C'est déjà ça. C'est déjà ça. C'est que y a un certain nombre d'agissements qu'on ne peut plus observer aujourd'hui dans le pays. C'est sûr. Les gens ne peuvent plus se lever, constituer un lobby pour empêcher le développement, on va leur retirer leurs droits politiques. Et donc, à partir de ce moment-là, le président qui a commencé nouvellement pourra oublier tout ce qui est intrigue politique et évoluer sur la voie du développement. Mmh.
15: Claude, je vous remercie beaucoup. On va passer la parole à d'autres auditeurs puisque vous êtes nombreux à attendre au standard qu'on vous donne la parole. Merci beaucoup en tout cas de nous avoir appelé pour nous donner votre avis sur la question. On va retrouver Eloge à Cotonou. Bonjour Eloge.
10: Oui, bonjour madame.
15: Alors dites-nous, Eloge, vous, qu'est-ce que vous attendez du Sénat et de l'élection de Patrice Talon à sa tête?
10: Bon, d'emblée, je trouve que son élection à la tête du bureau était déjà une évidence. Et nous espérons vraiment que, étant donné que c'est une nouvelle institution, que cette institution puisse travailler, que ne soit pas, ne fasse pas entrave au développement ou bien au programme de développement du nouveau président Ouadaïn. Parce que nous savons tous que le président Talon, il vient de quitter, donc il connaît très bien les rouages, il est encore dans la fleur de la gouvernance, il est vrai, les autres présidents, ils ont quitté il y a de cela 10 ans, 15 ans, mais lui, il est encore dans la fleur de la gouvernance, donc il connaît les rouages, et il ne faut pas qu'il utilise cette position pour entraver le programme de développement du nouveau président. Sinon, c'est une très bonne chose, cette institution qui va régler certaines choses qui n'étaient pas dévolues à la Cour constitutionnelle.
15: Donc,
10: oui.
15: Donc, vous êtes d'accord avec Claude, pour vous, le Sénat doit accompagner l'exécutif et la bonne marche des affaires du pays.
10: Oui, oui. Étant donné que c'est une réforme, souvent on est sceptique aux réformes, mais avec le temps, on s'y adapte. Seulement ce que nous souhaitons, que cela ne soit pas une épine hein, dans le pied de l'exécutif. Parce que nous savons très très bien comment est-ce que cela se passe. Déjà, on peut le louer, on peut dire que oui, ils font de très bonnes choses, mais 2 ans, 3 ans, qu'adviendra-t-il des actions de ce Sénat? Parce que ils sont là, le Sénat est là, pour vérifier les lois qui sont votées, ainsi de suite, et sanctionner les acteurs politiques qui ne seront pas, ou bien qui vont dévier, qui feront des choses qui ne vont pas plaire au gouvernement. Mm-hmm. Pendant que nous savons qu'il y a 6 ans de trêve politique, donc il n'y aura pas de voix discordante. Déjà, il faut le noter. Mais moi, j'aurais préféré qu'il y ait tous les bords politiques qui se retrouvent au sein de ce Sénat, ou bien qu'on puisse ouvrir la voie à tous les partis politiques, que ce soit de la mouvance ou bien de la gauche, afin que le rôle réel du Sénat soit visible, en ce sens qu'il fait également la politique de sanction des acteurs politiques.
15: Ouais, plus de diversité. Politique. Effectivement, plus de diversité au Sénat, c'est aussi c'est une remarque qui revient, en tout cas une interrogation qui revient dans plusieurs de vos réactions. Merci beaucoup, Eloge. On va passer la parole à Salifou à Porto Novo. Bonjour, Salifou.
9: Bonjour, Madame Amélie.
15: Bienvenue.
9: Bonjour.
15: Vous aussi, vous êtes un peu dérangé peut-être par ce manque de diversité politique au sein du Sénat.
9: Oui, oui, oui, madame. Oui, l'élection de Patrice Talon à la tête du Sénat est à saluer, car c'est sous son mandat que cette institution a été créée. Et c'est de bon aloi qu'il soit porté à la tête de cette institution pour montrer en premier le bon exemple de ce qu'il a contribué à créer, car la charité bien ordonnée commence par soi-même. Mais ça, là où ça me dérange un peu, c'est au niveau de la configuration du bureau, puisque M. Patrice Talon ayant occupé le poste de président du Sénat, le vice-président devrait être une personnalité qui n'a jamais collaboré avec M. Talon. Pour la transparence, la bonne foi et l'élégance politique.
15: Oui, donc, vous auriez aimé qu'il y ait plus de diversité dans le bureau, effectivement.
9: Oui, oui, oui, oui, oui. Puisque tous ceux qui l'entourent maintenant ont collaboré avec M. Talon. Donc, il n'y a pas la transparence et la bonne foi n'est pas de mise. Vous voyez ?
15: Mmh. Est-ce que ça veut dire que vous attendez à ce que le Sénat, ne soit pas un lieu de débat plus que ça,
9: bon,
15: si tout le monde est d'accord?
9: À mon avis, et ça, le bureau devrait être composé de personnalités venant de divers bords. Vous comprenez?
15: Divers bords politiques ou divers, même différentes classes de la population?
9: Une personnalité de la société civile. Qui peut être dans le bureau.
15: Vous avez peur que ce Sénat ait trop d'influence sur les affaires du pouvoir, du pays ?
9: C'est ça même mon inquiétude. Puisqu'il faut qu'il y ait la transparence, la bonne foi aussi. Vous voyez ?
15: Oui, je vois très bien.
9: C'est mon inquiétude.
15: Je vois très bien, Salifou, ce que vous voulez dire. Je vous remercie beaucoup de nous avoir appelés et je remercie d'ailleurs tous les auditeurs qui nous ont appelés. Alors, vous êtes nombreux encore au standard. Malheureusement, on ne va pas avoir le temps de tous vous donner la parole. Vous avez été aussi très, très nombreux à réagir sur Facebook et sur le compte WhatsApp de l'émission. Appel sur actualité, pardon, touche à sa fin. Je remercie toute l'équipe. Valentine Lemaire, Chloé Gomez, Maëlle Viguerard, Amandine Oury, Nathalie Chouvet et Fouque Foller aux réseaux sociaux. Et la technique, Benoît Vandenbroek et Quentin Moulin. Dans quelques instants, un nouveau journal sur RFI, suivi de Priorité Santé, une émission rediffusée sur les envies de changement de vie. 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
12: Um 11 Uhr mit Marc Wengsik. Die Monate Juni und Juli waren in Westeuropa so heiß wie noch nie seit Beginn der Wetteraufzeichnungen. Laut dem EU-Klimawandeldienst Copernicus lag die Durchschnittstemperatur für die beiden Monate bei 21,6 Grad Celsius und damit fast 2,8 Grad über dem Durchschnitt des Zeitraums von 1991 bis 2020. Die Böden seien ungewöhnlich stark ausgetrocknet. Eine Copernicus-Sprecherin sagte, die Daten zeigten, wie der Klimawandel Hitzeextreme verschärfe. Hitze und Dürre verstärkten sich zunehmend gegenseitig. Der Deutsche Bauernverband fordert, dass die Politik mehr gegen Trockenheit und Hitze unternimmt. Generalsekretärin Sabet sagte, die landwirtschaftlichen Betriebe bräuchten einen Instrumentenkasten, um sich dem Klimawandel anpassen zu können. So müsse zum Beispiel der Landschaftswasserhaushalt, also der Wasserkreislauf in einer Region, gestärkt werden. Außerdem müsse das Risikomanagement verbessert werden. Im Schwarzwald drohen immer mehr Quellen wegen der andauernden Trockenheit zu versiegen. Einzelne Höfe in der Gemeinde Feldberg im Kreis Breisgau-Hochschwarzwald müssen bereits mit Trinkwasser beliefert werden. SWR-Reporterin Dina Steinbrink berichtet.
13: Das Problem: Einige Höfe im Schwarzwald sind nicht ans Trinkwassernetz angeschlossen und nutzen seit Jahrzehnten nur eigene Quellen. Und aus denen kommt jetzt teils sehr wenig Wasser. Wir haben schon jetzt einzelne Höfe, die individuell mit Wassertanks beliefert werden müssen, hat Feldbergs Bürgermeister Johannes Albrecht dem SWR erklärt. Seit Ende vergangener Woche bereitet sich auch der südbadische Wasserversorger Badenova darauf vor, Lieferungen mit Tanklastern zu organisieren. Denn sollte es noch länger so trocken bleiben, könnten weitere Höfe und auch abgelegene Gemeinden auf Wasserlieferungen angewiesen sein.
12: Der Ministerpräsident von Schleswig-Holstein, Günther, drängt auf eine bessere Abstimmung der Kompetenzen bei der Drohnenabwehr zwischen Bund und Ländern. Den verstärkten Einsatz der Bundeswehr an Flughäfen halte er für unproblematisch, sagte Günther im Deutschlandfunk. Die Trennung zwischen innere und äußere Sicherheit sei nicht mehr zeitgemäß, so der CDU-Politiker. Die deutschen Sicherheitskräfte müssten mit der besten Technik zur Drohnenabwehr ausgerüstet sein. Hintergrund ist der Vorfall einer mit Sprengstoff bestückten Drohne am Flughafen in Leipzig. In Schleswig-Holstein wurden in diesem Jahr bereits mehr als 30 Drohnen gesichtet. Das Land hat mehrere Bundeswehr- und Marinestützpunkte. Die Zahl der im Straßenverkehr verunglückten Kinder ist im vergangenen Jahr um 7% auf rund 29.300 gestiegen. Das hat das Statistische Bundesamt errechnet. 74 Kinder wurden im Straßenverkehr getötet. Die meisten von ihnen, nämlich 31, saßen bei dem Unfall in einem Auto. 13 starben bei einem Unfall auf dem Fahrrad. Erstmals wurden auch 4 Todesfälle mit Kindern auf E-Scootern registriert. Am häufigsten passieren Unfälle morgens auf dem Weg zur Schule.
1: An der Ostküste Chinas ist ein schwerer Taifun auf Land getroffen. Der Sturm hat nach Angaben der Behörden Windgeschwindigkeiten von mehr als 150 km/h, führt zu starken Regenfällen und Überschwemmungen. In Shanghai stehen viele Züge und U-Bahnen still. Mehr als 1300 Flüge wurden gestrichen. Schulen sind geschlossen und Berufstätige sollen möglichst von zu Hause aus arbeiten. Außerdem wurden an Chinas Ostküste mehr als 1 Million Menschen in Sicherheit gebracht. Im englischen Birmingham beginnt in Kürze die Leichtathletik-Europameisterschaft. Über die Medaillenchancen der deutschen Athleten am ersten Wettkampftag berichtet Sportreporterin Irina Gneb.
3: Allen voran Yemesi Mabry, die Kugelstoß-Olympiasiegerin, ist die heißeste Kandidatin auf das erste deutsche Edelmetall. Mabry ist eine von nur 2 Europäerinnen, die dieses Jahr schon über 20 Meter gestoßen haben. Und sie selbst ist guter Dinge, dass sie vorne mitspielen kann. Außerdem wird Europas schnellste Frau gesucht, natürlich mit Gina Lückenkämper. Die Europameisterin von München über die 100 Meter ist nach einem Zeckenbiss allerdings zuletzt nicht in Topform gewesen.
1: SWR Nachrichten, Redaktion Peter Mühlfeit.
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18: Mit Sebastian Felser. Schönen guten Tag. Bei uns ist es zwar sehr heiß und trocken, aber von den ganz großen Wald- und Flächenbränden, da waren wir bisher Gott sei Dank verschont. In Kanada dagegen wüten seit Wochen Waldbrände und die breiten sich rasend schnell aus. Die Provinz British Columbia im Westen, da musste am Wochenende der Notstand ausgerufen werden. Über 20.000 Menschen mussten vor den Flammen fliehen. Unsere Korrespondentin für Kanada, Giselle Uka, berichtet.
23: Was von ihrem Zuhause noch übrig sein wird, wissen sie nicht. Peter und Nash Clark mussten mit ihrem Baby am Samstag in den frühen Morgenstunden ihre Wohnung verlassen. Das Feuer der Waldbrände kam immer näher. Das ging ziemlich schnell. Wir konnten den Rauch gegen 5.30 Uhr sehen. Er wurde immer dichter und kam immer näher. Wir sahen die Löschflugzeuge und dann auch die Flammen von unserem Zuhause aus. Das ist schon ziemlich verrückt. Peter und Nash leben in Summerland im Südwesten Kanadas, umgeben von Bergen am großen Okanagansee. Mit ihnen zusammen sind etwa 12.000 weitere Bewohner vor den Flammen geflohen. Dutzende wurden mit Hubschraubern gerettet. In ihrer Umgebung waren auch andere Orte in der kanadischen Provinz British Columbia betroffen. Insgesamt mussten sich mehr als 20.000 Menschen retten. In der Region wurde der Notstand ausgerufen. Der Wind wurde immer stärker und es hatte schon ewig nicht geregnet. Der Ort heißt nicht umsonst Summerland. Das ist praktisch eine Wüste. Es ist so trocken da draußen, es überrascht uns nicht. In rasantem Tempo haben die Feuer sich auf einer Fläche von fast 140 Quadratkilometern ausgebreitet. Viele Betroffene sind etwas mehr als 3 Autostunden von Summerland ins nördlichere Vernon gefahren. Die Hilfsbereitschaft dort ist riesig. Ein Tankstellenmitarbeiter erklärt dem kanadischen Sender CBC, wie er und seine Kollegen die dort Gestrandeten versorgen. Wir haben ihnen Geschenkkarten für den Supermarkt ausgeteilt und Wasser organisiert. Man musste den Menschen einfach helfen, die teilweise in Tränen in ihren Autos saßen, einfach 100% unterstützen. Wir tun, was wir können. Berichtet Robert Bryant, emotional angefasst. Viele Betroffene hätten nicht mal eine Versicherung und vermutlich alles verloren. Und die Waldbrände wüten noch weiter. Hohe Temperaturen und dichter Rauch erschweren die Löscharbeiten. Einsatzkräfte versuchen unermüdlich, Häuser am Rand der Gemeinde Summerland zu schützen. Unterstützung erhalten sie dabei von Kollegen aus dem Ausland, unter anderem Mexiko, Australien und Neuseeland. Ein Teil der Feuerfront hat inzwischen den Okanagansee erreicht und wurde dadurch verlangsamt. Wie viele Häuser und Gebäude am Ende beschädigt sein werden, ist derzeit nicht absehbar. Auch nicht, wann die Menschen wieder zurück in ihr Zuhause können, erklärt der Bürgermeister von Summerland, Doug Holmes.
24: It's too soon to say. Nobody can say that. The fire is still burning, we know.
23: Es ist noch zu früh zu sagen, es brennt ja noch. Wenn es unter Kontrolle ist, können wir uns die Infrastruktur angucken und sehen, ob es sicher ist. Wir wissen, dass Stromleitungen ausgefallen sind und das Wasser kontaminiert ist.
24: We know power lines are down. We know the water is contaminated.
23: Die Einwohner von Summerland wurden aufgefordert, bei Freunden oder Familie unterzukommen, da es nicht genug Hotels oder Herbergen gibt. Die kanadische Regierung will außerdem Notunterkünfte für Evakuierte bereitstellen und hat auch noch weitere Hilfen zugesagt. Jedes Jahr kommt es in Kanada zu hunderten unkontrollierten Waldbränden. Auch die kanadischen Provinzen Ontario und Quebec hatten in diesem Jahr bereits mit größeren Waldbränden zu kämpfen.
18: Dieses Jahr fallen diese Waldbrände natürlich auch so heftig aus, weil es so ungewöhnlich trocken ist. Das ist bei uns in Deutschland nicht anders, aber nicht nur hier, sondern überall in Europa. Wir schauen nun mal nach Südosteuropa, nach Italien und wir beginnen in Frankreich, wo unsere Korrespondentin Caroline Diller berichtet.
3: Vertrocknete Felder, tausende Hühner, die wegen der Hitze gestorben sind, Kühe, die weniger Milch produzieren. Die anhaltende Hitze und Trockenheit in Frankreich macht besonders den Landwirten zu schaffen. In der Bretagne etwa drohen Ernteeinbrüche bei Gemüse, warnen Vertreter der Bauerngewerkschaften. Viele Betriebe müssen außerdem über Kurzarbeit nachdenken oder haben ihre Saisonkräfte entlassen. Verbraucher dagegen müssen sich im Herbst wohl auf steigende Preise für Obst und Gemüse einstellen. Mit einer durchschnittlichen Temperatur von 24,9 Grad war der Juli der heißeste Monat seit 1900, meldet der staatliche Wetterdienst Météo France, und einer der trockensten jemals. Bürgerinnen und Bürger können sich auf der Online-Plattform Vigio informieren, wie trocken es in ihrer Region ist. Aktuell gilt für 2/3 des Landes die höchste Warnstufe Krise. An mehreren französischen Atomkraftwerken mussten Reaktoren gedrosselt oder vorübergehend abgeschaltet werden, weil das Kühlwasser

0: und daran gibt es viel Kritik von vielen Seiten. Aus der Opposition sowieso, aber auch aus der Union, vom Steuerzahlerbund und von der Deutschen Steuergewerkschaft. Mario Kubina aus unserem Hauptstadtstudio hat sich diese Pläne schon genauer angeschaut. Worum geht es denn bei diesen Plänen von Bundesfinanzminister Klingbeil im Kern?
1: Also das wichtigste Ziel von Finanzminister Klingbeil, das ist, er will die Steuerzahlerinnen und Steuerzahler unterm Strich um rund 10 Milliarden Euro entlasten. Und zwar vor allem die, die ein eher geringes oder ein mittleres Einkommen haben. Ein Beispiel, eine Familie mit zwei Kindern und mit einem Einkommen von so um die 60.000 Euro im Jahr, die könnte in Zukunft etwa 600 Euro mehr pro Jahr in der Tasche haben. Konkret ist zum Beispiel das geplant. Der Grundfreibetrag soll steigen, also das ist der Betrag, auf den gar keine Einkommensteuer fällig wird. Dann soll es mehr Kindergeld geben und wer an Sonn- und Feiertagen arbeitet, und das sind ja im Schichtdienst gar nicht so wenige, wer das macht, der soll in Zukunft mehr Geld steuerfrei verdienen können.
0: Wie will Klingbeil denn diese Entlastungen finanzieren?
1: Ja, der Finanzminister will natürlich verhindern, dass durch diese Steuerreform Löcher in den Bundeshaushalt gerissen werden. Und deshalb schlägt er vor, dass Topverdiener mehr zahlen als bisher. Also ab 280.000 Euro brutto pro Jahr, da sprechen wir wirklich eher über Spitzenverdiener, da soll in Zukunft ein Steuersatz von 47% fällig sein. Das ist die sogenannte Reichensteuer. Und der bestehende Satz von 45%, der soll früher greifen als bisher. Ab einem Jahreseinkommen nämlich von 250.000 Euro. Außerdem will Klingbeil bestimmte Steuervergünstigungen noch herunterfahren. Da geht es zum Beispiel um die steuerliche Absetzbarkeit von Handwerkerleistungen.
0: Was sagen denn die Kritiker?
1: Ja, der Koalitionspartner Union, der hätte sich insgesamt mehr Entlastungen gewünscht. Und auch der Bund der Steuerzahler findet, das reicht alles nicht, was der Finanzminister da vorlegt. Ein Punkt, der in den letzten Tagen für besonders viel Kritik gesorgt hat, der betrifft Vereine. Wenn Vereine steuerpflichtig sind, dann soll eine bestimmte Vergünstigung eingedampft werden. So will das der Finanzminister jedenfalls. Geplant ist, dass bei solchen Vereinen schon ab einem Gewinn von 1.000 Euro Einkommensteuer fällig wird. Bisher liegt diese Grenze etwas höher. CDU, CSU und auch die AfD kritisieren die Pläne. Tenor, da werde an der falschen Stelle gespart. Allerdings, das SPD-geführte Finanzministerium, das zielt damit nicht auf ehrenamtliches Engagement ab, sondern auf Vereine und Verbände, die wirtschaftliche Interessen verfolgen. Also gemeint sind damit zum Beispiel Profisportverbände oder Lobbygruppen.
0: Und wie geht's denn jetzt weiter?
1: Ja, bis jetzt sprechen wir über einen ersten Gesetzentwurf und der macht gerade hier in Berlin unter Journalisten die Runde. Und das Finanzministerium, das stimmt sich jetzt natürlich noch mit anderen Ministerien ab und auch Verbände werden da in den nächsten Wochen noch einbezogen. Im Herbst soll das Ganze dann ins Kabinett gehen, damit die Bundesregierung insgesamt einen Beschluss zur geplanten Steuerreform fassen kann. Und danach ist dann der Bundestag am Zug. Und da sind natürlich immer noch Änderungen möglich. Das Ziel von Schwarz-Rot ist jedenfalls, Anfang nächsten Jahres soll das Gesetz zur Steuerreform in Kraft treten.
0: Informationen von unserem Hauptstadtkorrespondenten Mario Kubina. Hitze, Trockenheit und Niedrigwasser betreffen zurzeit praktisch alle Bereiche unseres Lebens. Und da ist das große Koblenzer Sommerfest Rhein in Flammen, das am Wochenende zu Ende ging, keine Ausnahme. Das Highlight war, wie jedes Jahr, das Abschlussfeuerwerk mit Drohnenshow am Samstag, das nach Angaben der Koblenz Touristik rund 80.000 Besucher gesehen haben. Aber diesmal hatte es am Feuerwerk starke Kritik gegeben wegen der Trockenheit. Und wegen des Niedrigwassers musste der Schiffskonvoi auf dem Rhein ausfallen. SWR-Reporterin Ursula Bartzen hat das Feuerwerk miterlebt. Wie war denn die Stimmung?
2: Die Stimmung war gut. Ich hatte den Eindruck, dass die Drohnenschau und auch das Feuerwerk bei den Leuten sehr gut ankam. Dazu lief ja dann auch noch die passende Musik. Man konnte bei der Show zwar nicht jedes Motiv gut erkennen, aber am Ende gab es dann doch ordentlich Beifall. 80.000 Besucher und Besucherinnen haben das Spektakel gesehen. Das sind etwas weniger als im vergangenen Jahr. Dazu meinte Jan Morrison von der Koblenz Touristik, das liege wohl vor allem daran, dass die rechte Rheinseite für Züge momentan gesperrt ist, denn die meisten Besucher würden mit der Bahn anreisen. Vielleicht war es dem einen oder anderen auch einfach zu heiß.
0: Gegen das Feuerwerk hatte es Proteste gegeben wegen der Trockenheit und weil Wasser gespart werden soll. Die Grünen in Koblenz hatten sogar eine Petition gestartet und viele Unterschriften gesammelt. Könnte die Kritik auch ein Grund gewesen sein?
2: Das Thema Feuerwerk hat hier in Koblenz seit Wochen die Gemüter wirklich erhitzt. Auch in den sozialen Medien ging es rund. Da wurde sogar zum Boykott der Veranstaltung aufgerufen. Dass deswegen aber weniger Besucher gekommen sind, glaubt Jan Morrison von der Koblenz Touristik nicht. Man muss dazu wissen, dass es unabhängig von dem Wetter strenge Sicherheitsmaßnahmen rund um das Feuerwerk gibt. Die Feuerwehr bereitet dafür jedes Jahr alles vor, um mögliche Brände im felsigen Hang unterhalb der Festung schnell zu löschen. Kleine Brände gab es auch schon öfter. Auch in diesem Jahr hat es an 5 Stellen gebrannt. Die Feuer seien aber innerhalb weniger Minuten gelöscht worden, hat mir der Einsatzleiter Mike Maxeiner gesagt.
3: Es wirkt halt sehr spektakulär, weil es auch anlässlich Rheinflamme große Aufmerksamkeit genießt.
0: Hitze, Trockenheit und Niedrigwasser werden wir immer wieder haben. Denkt die Stadt bzw. die Koblenz Touristik darüber nach, das Konzept von Rhein in Flammen zu ändern, vielleicht aufs Feuerwerk zu verzichten?
2: Die Stadt will auf jeden Fall am bisherigen Konzept mit Abschlussfeuerwerk und Schiffskonvoi festhalten. Fachlich würde da auch nichts dagegen sprechen, sagte mir Jan Morrison. Rhein in Flammen sei ein echtes Jahreshighlight für die Stadt. Und für das Abschlussfeuerwerk gäbe es ja auch die entsprechenden Sicherheitsvorkehrungen. Und was dazu kommt, Rhein in Flammen ist auch ein wichtiger Wirtschaftsfaktor für Koblenz. So viele Besucherinnen und Besucher an einem Wochenende, das hat Koblenz sonst nicht. Und die lassen ja auch einiges an Geld in der Stadt, in den Gaststätten, Kneipen oder auch Hotels.
0: Informationen von Ursula Bartzen über das Sommerfest Rhein in Flammen, das in diesem Jahr ebenfalls von Hitze und Niedrigwasser betroffen war. Und nach wochenlanger Trockenheit wird der Futtermangel für viele Landwirte zum drängenden Problem. In einem ersten Schritt hat Baden-Württemberg deshalb für Biobauern den Katastrophenfall im Sinne des europäischen Ökorechts ausgerufen. Landwirtschaftsministerin Marion Gentges von der CDU erklärt, warum.
4: Das ist regional tatsächlich sehr unterschiedlich, aber an vielen Stellen ist so, dass die Landwirte schon seit einigen Wochen das Futter verfüttern, was sie für den Winter zurückgelegt hatten und wo man auch weiß, das wird nicht bis ins nächste Frühjahr erhalten. Deshalb machen wir uns auch intensive Gedanken, wie wir die landwirtschaftlichen Betriebe unterstützen können, und die dürfen sich versichert sein, sie werden nicht allein gelassen. Wir haben zunächst den Katastrophenfall ausgerufen. Das ermöglicht es uns, bestimmte Maßnahmen zu ergreifen. Es geht insbesondere darum, dass Biobetriebe dann einen Antrag stellen können, dass aufgrund dieses Katastrophenfalls sie auch konventionell erzeugtes Futter zukaufen können, weil das Biofutter noch einmal schwerer zu kriegen ist. Voraussichtlich wird sich das Kabinett in der nächsten Woche in einem Umlauf damit befassen, bestimmte Fakt 2, also bestimmte Förderflächen, auf denen Blühmischung ausgebracht sind, dass wir die freigeben, um Futterfrüchte anzubauen. Mich an den Finanzminister gewandt, um Steuerstundungen zu prüfen, damit man mehr Liquidität hat, um Futter zu kaufen, dass es auch einfach teuer ist.
0: Baden-Württembergs Landwirtschaftsministerin Marion Gentges von der CDU. Wenn man von Totalverweigerern spricht, meint man oft Menschen, die nicht arbeiten wollen. Aber viele Verweigerer gibt's auch bei den Arbeitgebern. Die wollen nämlich nicht den Mindestlohn zahlen. Der soll eigentlich vor niedrigen Löhnen schützen, wird aber nicht immer eingehalten. Laut Deutschem Gewerkschaftsbund wurde in den vergangenen 10 Jahren die riesige Summe von 64 Milliarden Euro zu wenig bezahlt. Thorsten Weick aus der Wirtschaftsredaktion, wo ist dieser Schaden entstanden?
5: Ja, dieser Schaden von diesen 64 Milliarden Euro, die Arbeitgeber laut der DGB-Studie zu wenig bezahlt haben, ist sowohl bei Arbeitnehmern, aber eben auch beim Staat entstanden. Konkret geht es da um die Jahre von 2015 bis 2024. Seit der Einführung des Mindestlohns im Jahr 2015 haben laut der Studie jedes Jahr durchschnittlich etwa 2 Millionen Beschäftigte nicht den Lohn bekommen, der ihnen rechtlich eigentlich zusteht. Und das ist etwa ein Drittel der Menschen, die in Deutschland zum Mindestlohn beschäftigt sind. Ja, betroffen sind vor allem Menschen im Gastgewerbe, im Handel und in der Landwirtschaft. Besonders häufig trifft es auch Frauen, Teilzeit- und geringfügig Beschäftigte sowie Arbeitnehmerinnen und Arbeitnehmer in Ostdeutschland.
0: Wie wird denn der Mindestlohn umgangen?
5: Das ist ein ganzer Blumenstrauß an Tricks und krimineller Energie, immer mit dem Ziel, weniger zahlen zu müssen. Bei den Menschen, die sowieso schon am wenigsten verdienen. Und das sind dann häufig falsch berechnete Arbeitszeiten oder auch die Möglichkeit der Scheinselbstständigkeit.
0: Informationen von Thorsten Weik aus unserer Wirtschaftsredaktion. 64 Milliarden Euro, so viel wurde in den vergangenen 10 Jahren zu wenig Lohn bezahlt von den Arbeitgebern. 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
6: Et bienvenue si vous nous rejoignez. C'est RFI Midi qui commence. C'est parti pour 2 heures d'information. Toute la rédaction mobilisée pour faire un tour complet de l'actualité internationale de ce lundi 10 août avec à la une les treillis nord-coréens qui se multiplient sur le sol russe. À en croire Volodymyr Zelensky, 30 à 50 000 soldats de Pyongyang ont été déployés en Russie. On va revenir sur cette déclaration du président ukrainien dans 30 minutes. Et puis on demandera à notre invité pourquoi Moscou a de plus en plus recours justement à son allié, la Corée du Nord. Est-ce un signe que l'armée russe peine à recruter? Rendez-vous à 12h20 temps universel. L'Iran et les États-Unis toujours dans l'impasse. Aucune perspective claire ne se dessine pour ouvrir le détroit d'Ormuz. Et ce week-end, Téhéran a continué de montrer les muscles.
8: L'Iran tente de donner l'impression de pouvoir dicter sa loi aux États-Unis, notamment après différentes fuites dans la presse. Sur les divisions au sein de l'administration américaine, sur le fait que le Pentagone souhaite que le président trouve une issue rapide à ce conflit, ou encore par rapport aux rumeurs de pénurie de munitions.
6: Les États-Unis et leur Sénat qui gardent la porte ouverte aux exportations détaxées de produits africains. Une trentaine de pays sont concernés. L'accord AGOA a été prolongé jusque fin 2028. Fanny Noireau-Cabré va longuement y revenir dans Afrique Midi dans une heure. La sécheresse asphyxie l'Europe qui vient de vivre son début d'été le plus chaud de l'histoire. Les tristes records s'accumulent. Explication dans quelques instants. Et puis sa scène à elle, c'est le bloc opératoire.
9: Franchement, ça m'apaise avant la chirurgie. Donc c'est vrai que c'est des chirurgies qui des fois peuvent être complexes, qui demandent pas mal de concentration. C'est un petit moment de calme avant de pouvoir mettre mon cerveau en ébullition pendant l'intervention.
6: La chirurgienne Aïcha Ndoye manie aussi bien le scalpel que le chant. Portrait de cette thérapeute pas comme les autres dans un quart d'heure. Vous avez le programme d'RFI Midi, soyez les bienvenus. Il porte le nom d'un navigateur danois, Vitus Bering, mais se trouve en fait à 15 000 km de l'Europe du Nord. Le détroit de Bering sépare les territoires de la Russie et des États-Unis. C'est un point de passage aux enjeux géostratégiques de plus en plus importants, même s'il est situé au cœur de l'Arctique, Achim Lippold.
10: Ce bout du monde inhospitalier, recouvert de glace pendant une partie de l'année, est à la fois une frontière et un passage. Frontière géographique d'abord, car le détroit de Bering sépare l'Asie de l'Amérique. C'est là que la Russie et les États-Unis se font face à travers deux petites îles Diomède situées au milieu du détroit. Frontière temporelle aussi, puisque la ligne internationale de changement de date passe entre les deux îles.
6: Mais le détroit de Bering, Achim, a aussi été un pont terrestre, peut-être l'un des plus importants de l'histoire de l'humanité.
10: Il y a environ 30 000 ans, le niveau des mers était beaucoup plus bas qu'aujourd'hui. Une vaste bande de terre, appelée Béringie, relie alors l'Asie à l'Amérique du Nord. Peuplé de mammouths, de caribous et de bisons, ce pont terrestre a été habité aussi par des groupes d'Homo sapiens. C'est de là qu'ils ont amorcé le peuplement du continent américain. Aujourd'hui encore, le détroit demeure un passage essentiel pour de nombreuses espèces de mammifères marins et de poissons.
6: On avance un peu dans le temps, Achim, jusqu'à la guerre froide durant laquelle le détroit a acquis toute son importance stratégique.
10: Oui, l'un des rares endroits où les États-Unis et l'Union soviétique se faisaient directement face, séparés par ce que certains appelaient un rideau de glace. En 1987, la nageuse américaine Lynn Cox a marqué les esprits en traversant à la nage les quelques 4 kilomètres qui séparent les deux îles Diomède. Son exploit est devenu un symbole de réchauffement des relations entre Washington et Moscou 2 ans avant la chute du mur de Berlin.
6: Et aujourd'hui, c'est à la faveur du réchauffement climatique que le détroit est revenu au centre du jeu géopolitique.
10: Avec la fonte des glaces, le passage devient progressivement plus navigable et ouvre la voie à de nouvelles routes maritimes arctiques entre l'Asie et l'Europe. Des routes que la Russie et les États-Unis souhaitent sécuriser. Dans son document stratégique sur l'Arctique publié en 2024, le gouvernement américain estime que le détroit de Bering gagnera en importance économique et militaire. Les deux pays renforcent d'ailleurs leur présence militaire dans la région, et ce alors que certains continuent de rêver de rapprocher physiquement les continents. Le vieux projet de tunnel sous le détroit de Bering a refait surface l'an dernier, relayé notamment par un proche du président russe Vladimir Poutine.
6: Merci Achim Lippold pour le sixième épisode de notre série Détroit dans la fabrique du monde.
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6: Ça ressemble à un triste refrain qui se répète de plus en plus régulièrement. Un nouveau record concernant la chaleur a été annoncé pour l'Europe occidentale qui vient donc de connaître la période juin-juillet la plus chaude jamais enregistrée. C'est le constat dévoilé ce lundi par le service européen sur le changement climatique Copernicus. Juliette Pietraszewski, bonjour.
11: Bonjour Paul.
6: C'est un nouveau signe du dérèglement climatique et que c'est bien l'Europe qui se réchauffe le plus vite.
11: Exactement. En fait, Copernicus le disait déjà dans ses rapports précédents, les températures de l'Europe augmentent d'environ 0,56 degrés Celsius par décennie depuis le milieu des années 90. En fait, c'est plus du double de la moyenne mondiale sur la même période. Et le phénomène est particulièrement marqué en Europe occidentale avec cette période, juin-juillet, la plus chaude jamais enregistrée. Et pour vous donner une idée plus précise de la situation, la température moyenne pour juin-juillet de cette année a en fait cassé le record de l'année 2022 en Europe de l'Ouest, dernière grave sécheresse en date. Cette année, des pics de chaleur historiques ont été enregistrés. En Espagne, par exemple, plusieurs localités ont largement dépassé les 40 degrés. Copernicus parle ainsi d'une persistance exceptionnelle de la chaleur. Et ici, en France, à Paris, nous en avons fait l'expérience avec 4 épisodes de chaleur extrême depuis mai dernier. Vous pouvez en témoigner, Paul, d'ailleurs. Météo France avertit d'ailleurs d'un nouvel épisode caniculaire cette semaine avec des maximales atteignant 39 degrés dans le sud du pays.
6: Et alors, Juliette, est-ce que ce sont ces vagues de chaleur qui alimente aussi la sécheresse?
11: Oui, les chaleurs extrêmes ont alimenté une sécheresse quasi généralisée en France, en Espagne, mais aussi dans certaines régions du Royaume-Uni et de l'Allemagne. Les agences nationales ont signalé des déficits exceptionnels, voire records de précipitations et ou d'humidité des sols dans ces pays. Pour les scientifiques de Copernicus, tout cela est un exemple clair du changement climatique qui intensifie les extrêmes thermiques, la chaleur et la sécheresse se renforçant mutuellement. Conséquence, les niveaux des fleuves ont été exceptionnellement bas, notamment ceux de la Seine, du Rhin et du Danube, de quoi augmenter la pression sur l'approvisionnement en eau, l'irrigation, les écosystèmes aquatiques, le transport fluvial et la production d'énergie dans plusieurs pays. Ce lundi, justement, la Hongrie a commencé à remettre en service une turbine de la centrale nucléaire de Pax avec la remontée du niveau des eaux du Danube, le fleuve qui assure donc le refroidissement de la centrale.
6: Varsovie annonce d'ailleurs à l'instant que les eaux de la Vistule sont aussi à leur plus bas historique en Pologne. Toutes ces conditions de sécheresse ont coïncidé donc avec une vague de chaleur généralisée sur une grande partie de l'Europe occidentale. Est-ce que les incendies aussi dans la région ont été favorisés par ces conditions?
11: Tout à fait, selon Copernicus, c'est même une activité exceptionnelle des feux de forêt qui a lieu dans la région, tant en termes de superficie brûlée que d'émissions de carbone. En France, 42 000 hectares ont brûlé lors d'un gigantesque incendie en Gironde. En Espagne, ce sont 44 000 hectares qui sont partis en fumée dans la province d'Avila. Le changement climatique engendre de plus en plus de conditions chaudes et sèches, avec une végétation de facto plus combustible. Combustible est donc propice aux grands feux de forêt de forte intensité dans le sud de l'Europe. Des feux de plus en plus présents vers le nord. On a par exemple parlé dernièrement d'incendies en Écosse cette saison.
6: Et alors, quels sont les leviers d'action, Juliette, face à ce constat?
11: Alors, pour lutter contre le dérèglement climatique et tout ce qu'il implique, il faut toujours réduire nos émissions de gaz à effet de serre. 75% des émissions mondiales proviennent des énergies fossiles et notamment du charbon, du gaz, du pétrole. L'Europe, qui fait partie des émetteurs historiques, en paie le prix fort, et en parallèle, l'adaptation de nos infrastructures, de nos conditions de travail par exemple, doivent être au cœur des politiques européennes pour réduire notre vulnérabilité face aux impacts du changement climatique.
6: Merci beaucoup Juliette Pietraszewski. Ces vagues de sécheresse à répétition, vous l'avez dit Juliette, provoquées par l'utilisation humaine des énergies fossiles, notamment via le transport aérien, il est donc urgent de se pencher sur des alternatives. Et la solution miracle, peut-être, en tout cas, c'est le train, dernier exemple en date. Bonjour Stéphane. Genest.
12: Bonjour Paul Lansin-Spinelli.
6: La Suède et la Finlande inaugurent aujourd'hui leur toute première liaison ferroviaire.
12: Oui, jusqu'ici la Finlande faisait figure d'île ferroviaire en cause des rails à l'écartement hérité de l'histoire et l'absence de continuité au niveau de la frontière de la Laponie. Résultat, pour passer d'un pays à l'autre, il fallait impérativement descendre du train, prendre un bus ou embarquer sur un ferry. Mais aujourd'hui, grâce à l'électrification de la ligne et à l'adaptation des infrastructures, la jonction est désormais faite. Plus encore, ce maillon manquant rattache directement le réseau finlandais à l'ensemble de l'Europe continentale. Cette connexion donne ainsi naissance au plus long itinéraire ferroviaire d'un seul tenant au sein de l'Union européenne. Un tracé monumental qui permet d'imaginer des traversées intégrales du continent depuis la rigueur de l'Arctique jusqu'au soleil de la Méditerranée. Et au-delà de cette prouesse technique, l'enjeu est évidemment stratégique. D'un côté, cette ligne répond à l'engouement massif pour le voyage bas carbone et le tourisme ferroviaire au long cours. De l'autre, dans un contexte géopolitique très tendue, elle renforce la continuité logistique et la sécurité du flanc nord de l'Europe.
6: Merci beaucoup Stéphane Genest. On vient de l'entendre avec vous Stéphane. Cette nouvelle liaison entre voisins du Nord prouve que le rail a de plus en plus la cote en Europe. Mais Florent Guignard, le train a-t-il aussi le vent en poupe sur toute la planète ?
13: Oui, c'est vrai, partout dans le monde, on pose des rails. Et une nouvelle fois, la Chine est championne du monde. Le pays est grand, c'est vrai. Il possède aujourd'hui le plus vaste réseau de lignes à grande vitesse. Il devrait doubler en 15 ans et atteindre 70 000 km en 2035. 90% de la population chinoise pourra ainsi prendre le train. Le train, c'est un transport de masse, comme nous le dit Victor Thévenet. Il est le directeur ferroviaire de l'ONG Transport et Environnement.
14: On développe le train entre des zones denses de population. C'est là où ça fait plus de sens parce que c'est un transport de masse. Donc si on veut que ça soit rentable, il faut qu'il y ait de la demande. Donc aujourd'hui, je dirais qu'on construit surtout des lignes là où il y a une demande forte pour se déplacer entre des grandes villes.
13: De nouveaux chemins de fer, ils sont construits donc sur tous les continents, en Inde, au Maroc, en Côte d'Ivoire ou en RDC et en Europe. L'Union européenne vient de doubler le budget du ferroviaire.
6: Et comment s'explique cet engouement, Florent ?
13: Alors il y a évidemment une dimension économique pour favoriser les échanges. Avec le rail, on fait de l'aménagement du territoire. Et puis le train est un moyen de transport écologique, beaucoup moins polluant que la voiture. Et bien sûr l'avion, on retrouve Victor Thévenet.
14: Sur les 10 dernières années, il y a une prise de conscience écologique assez forte dans le secteur des transports. Et il y a eu cette envie de beaucoup de citoyens de faire leur part et donc de voyager plus en train. Et c'est vrai que les trains sont beaucoup plus pleins que dans le passé.
6: Mais le train peut-il tout le temps remplacer l'avion ?
13: Non, évidemment, il n'y a toujours pas de train Paris-New York et on ne comprend pas pourquoi. Bon, plus sérieusement, il y a un problème d'offre, notamment pour les liaisons transfrontalières en Europe. On va prendre l'exemple d'un Paris-Barcelone. Chaque jour, 1000 billets de train sont disponibles et 10 000 sièges d'avion. Vous allez me dire, le train c'est long, mais en réalité, la durée du voyage est moins déterminante que le prix. Alexis Chailloux est responsable transport au réseau Action Climat.
15: On voit que la durée, disons, acceptable d'un trajet est en train d'augmenter très fortement. Parce que justement, dans le train, vous avez du train utile, vous pouvez travailler, lire, jouer, discuter, manger. Plein de choses que vous ne pouvez pas faire en avion. En revanche, le prix est un vrai sujet, et là, pour le coup, il n'est pas résolu. Sur Paris-Barcelone, un billet d'avion va coûter 80 euros, un billet de train va coûter 200 euros. Et ça, c'est le résultat de choix politiques, c'est pas une fatalité. C'est le résultat d'exonération fiscale pour le secteur aérien.
13: Ah oui, il n'y a pas de TVA sur le kérosène, mais il y en a sur l'électricité qui fait rouler les trains.
6: Et le train fait face à un paradoxe.
13: Ah oui, le train est une arme contre la crise climatique, mais il devient vulnérable face au nouveau climat. On l'a bien vu cet été en France, Alexis Chailloux du réseau Action Climat.
15: La chaleur va dilater le métal, les arbres qui sont à proximité des voies peuvent tomber en cas de tempête ou brûler en cas d'incendie. Vous allez avoir des coulées de boue en cas d'inondation. Donc oui, le réseau est vulnérable. Après, la principale solution, c'est de trouver de l'argent pour réussir à mettre le réseau à niveau pour résister au mieux.
13: En France, c'est 5 milliards d'euros par an que la SNCF prévoit de dépenser pour rendre le réseau résilient. C'est pas ça qui va faire baisser le prix des billets.
6: Merci Florent Guignard d'avoir répondu à la question d'environnement. Toute cette semaine, RFI fait la part belle à la diversité de la population française. Une richesse qui s'exprime dans des parcours au sein des diasporas africaines. Et pour ce premier épisode, Sylvie Kofi nous emmène à la rencontre d'Aïcha Ndoye, une chirurgienne assez originale. Vous allez l'entendre.
16: Aïcha Ndoye fait son entrée au bloc opératoire. La chirurgienne a revêtu un ensemble stérile bleu jetable. Un bonnet sur sa chevelure noire et un masque couvrent son visage. Toute l'équipe l'attend.
17: Bon, écoutez, je vais faire ce qui est prévu, normalement. Et après, on se retrouvera après votre réveil. On passera en salle de réveil, je vais vous voir après au courant. D'accord ? Vous avez des questions ? Super, bah, allez, vous êtes contents. Vous me faites confiance ? Très bien, voilà. Heureusement. Allez, à tout à l'heure.
18: Dès que j'arrive, moi j'ai mon petit rituel, j'ai mon téléphone portable avec moi sur lequel j'ai toutes les chansons que je chante. Dès que les anesthésistes sont prêts, je sors mon téléphone et je commence à chanter avec une petite musique que je mets au fond.
16: Un moment suspendu et inattendu.

0: C'est vrai que c'est peu commun. Il n'y en a pas beaucoup qui le font. Il n'y en a pas beaucoup qui arrivent déjà à chanter aussi bien qu'Aïcha.
1: Elle chante bien.
0: Ah oui, moi je trouve qu'elle chante super bien. Alors moi je suis Maxime Marouteau et je suis un infirmier anesthésiste. Ça faut pas lui dire par contre. Hein.
2: Maintenant elle dort et ils vont pouvoir l'intuber. Puis moi je vais me préparer aussi. Et après c'est parti.
3: Bah, c'est un moment pour moi de reconnexion. Je me souviens pourquoi je suis là. Et ça me rappelle surtout qu'il y a un humain derrière les champs opératoires. Franchement, ça m'apaise avant la chirurgie. Donc c'est vrai que c'est des chirurgies qui, des fois, peuvent être complexes, qui demandent pas mal de concentration. C'est un petit moment de calme avant de pouvoir mettre mon cerveau en ébullition pendant l'intervention.
1: Est-ce que vous vous souvenez de cette phrase « Fais médecine et si ça ne marche pas, tu seras chanteuse » ?
3: Ah bah oui, ça, j'en souviens très très bien. Petit déjeuner où j'ai dit à mes parents que je voulais être chanteuse alors que j'étais inscrite à la fac de médecine. Et ils ont été très intelligents, mes parents. Ils m'ont pas dit non, tu feras pas la chanteuse. Ils m'ont dit bon, bah fais ta première année et tu verras. Si tu échoues, tu seras chanteuse. Et c'est vrai que c'est quelque chose qui m'a beaucoup accompagnée pendant ma première année de médecine qui est assez dure. Et c'est vrai que c'était ma source de motivation. Je me disais, tu fais ta première année une fois, pas deux.
1: Elle a dû s'imposer en tant que chirurgienne issue de la diaspora.
3: C'est surtout par rapport aux patients, je vais dire, qui avaient des attitudes des fois un peu, je vais dire, déplacées. Par exemple, quand je rentrais dans une chambre, on prenait pour la femme de ménage. Alors que j'étais avec ma blouse, mon stéthoscope, il n'y avait aucune raison en fait de penser ça. Et que je venais avec d'autres collègues qui, eux, pour le coup, étaient caucasiens, français, donc on les prenait pour des médecins, vous voyez. Donc il y avait plein de petites choses comme ça qui faisaient que moi, je me disais... Bah en fait, c'est à toi de montrer qui tu es. C'est un obstacle, certes, mais c'est aussi un moteur. Parce que ça m'a vraiment poussée à aller de plus en plus loin et à vouloir toujours faire partie des meilleurs.
1: Qui est Aïcha Ndoye au bloc opératoire et qui est-elle sur scène?
3: J'ai deux faces qui sont totalement complémentaires et en même temps totalement opposées. C'est-à-dire que quand vous me voyez sur scène, vous ne pouvez pas vous dire « elle est chirurgienne ».
1: Aïcha Ndoye enchaîne sa troisième opération. Elle chante à l'oreille de sa patiente pour l'endormir avec l'une de ses compositions. Combien de fois?
3: Oui, c'est vrai.
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5: Reportage signé Sylvie Coffi. Elle aussi est une figure de sa diaspora, originaire d'Algérie. Katia Kameli est à l'affiche en ce moment des Rencontres d'Arles dans le sud de la France. Depuis 2016, la photographe franco-algérienne enquête sur la manière dont les images fabriquent et même parfois déforment l'histoire de l'Algérie. Aux Rencontres de la photographie, cette plasticienne présente le roman algérien, un nouveau chapitre. C'est une exposition où cartes postales, archives coloniales et voix de femmes se croisent. Katia Kameli parle de ce travail avec Elisabeth Lequéré.
6: Katia Kameli, bonjour.
7: Bonjour.
6: C'est quoi le roman algérien, selon vous ?
7: Alors, le roman algérien, déjà, c'est une série de films que j'ai commencé en 2016. Et le premier chapitre, en fait, rassemble et questionne, en fait, l'histoire de l'Algérie à travers ces images, dont certaines images, évidemment, de l'époque coloniale, et puis des figures politiques. Ça me permet de rentrer dans l'histoire de l'Algérie.
6: Et l'un des points de départ de cette exposition, c'est une découverte, la découverte d'une boîte rouge avec un scénario d'Assia Djebbar.
7: Alors Assia Djebbar, grande autrice algérienne, enfin d'origine algérienne, qui est devenue académicienne française et qui a effectivement produit deux films. Alors cette boîte rouge, c'est Sosa Nowhere, qui est son actrice et un peu son alter ego dans La Nouba des femmes du Mont Chinois, qui est un film de 1977, qui en fait me dit, tu sais, hier, j'ai trouvé cette boîte rouge, je l'ai ouverte, et tu sais ce qu'il y avait à l'intérieur? Le tapuscrit. Donc le scénario que Assia Djebbar a tapé à la main, et donc elle me le donne.
6: Et vous, à ce moment-là, Katia Kameli, qu'est-ce que vous savez de ce film?
7: Alors ce film, je le connais parce que c'est un vrai ovni du cinéma algérien. C'est un film extrêmement important, et c'est surtout le premier film d'une femme algérienne sur les femmes algériennes. J'ai l'impression que parfois on oublie tellement l'histoire qu'il faut la répéter. Et puis il y a aussi cette histoire matriarcale forte, en fait, ces histoires mythologiques qu'on va retrouver dans le film, en fait, des gestes qu'on répète, aller chercher de la terre, cueillir des fruits.
6: C'est important aujourd'hui de revenir sur ce passé pré-islamique de l'Algérie.
7: Tout à fait. Tout à fait. C'est aussi, Assia Djebbar était une historienne, et ce retour sur l'avant, en fait, est assez constant dans sa littérature et dans son cinéma. Et effectivement, j'ai l'impression qu'on essaie parfois de nous effacer une partie de notre histoire. Et donc, je pense qu'il est bon que tout un chacun, en fait, fasse ce travail de recherche, en fait, de son histoire personnelle, de ses ancêtres, pour comprendre où est-ce qu'il peut aller, ce qu'il peut devenir et où est-ce qu'il peut se projeter.
6: Comment l'écrire, l'histoire de l'Algérie ? Comment l'écrire sans un grand H ?
7: Ben justement, je pense qu'il n'y a pas une histoire, qu'il y a des histoires. J'essaie de laisser l'espace au spectateur, suffisamment d'espace pour qu'il puisse projeter sa propre histoire à travers mes images et à travers mes narrations.
6: Aujourd'hui, c'est facile d'être un artiste en Algérie ?
7: Je crois que c'est très compliqué. Moi, j'y vais pour travailler. Mais oui, c'est très compliqué de trouver l'énergie pour être confronté à finalement beaucoup, beaucoup de barrières. C'est vraiment dommage que le gouvernement algérien ne mise pas plus sur la culture, parce que les Algériens ont besoin de cette culture pour avancer, c'est très bien qu'il y ait une évolution économique, mais cette évolution économique, elle sera aussi d'un certain niveau, parce que les gens ont accès à la culture, parce qu'il y a des musées, parce qu'il y a des galeries, parce qu'il y a des cinémas, et parce que les artistes, les réalisateurs, les auteurs trouvent les moyens de produire leurs objets et d'écrire l'histoire.
6: Et qu'il y a des spectateurs et des spectatrices pour les voir. Katia Kameli, merci beaucoup.
7: Et bien, merci à vous.
5: Et Katia Kameli, invitée d'Elisabeth Lequéret. Il est 13h52 à Paris. On jette un coup d'œil à ce qui vous attend. La suite du programme sur RFI à 12h30, temps universel, ça sera Afrique Midi. Bonjour Fanny Noireau-Cabré.
8: Bonjour Paul.
5: De quoi va-t-on parler ?
8: Le Sénat américain ouvre la voie à une prolongation de l'AGOA. Cet accord de libre-échange permet à des pays africains d'exporter certains produits sans droit de douane. Il pourrait être prolongé jusqu'en 2028. En Guinée, l'activiste Belaba n'a pas donné signe de vie depuis samedi. Il aurait été enlevé par des hommes en uniforme, selon ses proches qui ont donné l'alerte. Le drapeau national gabonais doit désormais s'afficher sur les devantures des boutiques. C'est une décision du gouvernement. Une décision qui fait réagir les habitants, notamment sur le coût imposé d'un tel achat. Et puis Paul, on reviendra évidemment sur l'exploit des Camerounaises à la CAN. Elles ont battu les Nigérianes hier, pourtant championnes d'Afrique. Les Lions Indomptables gagnent ainsi leur ticket pour la demi-finale.
5: Merci beaucoup Fanny, à tout à l'heure. Tout de suite, c'est notre choix musical.

0: Et le choix musical, c'est avec José Marigno. Bonjour José.
1: Bonjour Paul, bonjour à tous.
0: Le mouvement punk fête aujourd'hui ses 50 ans et à cette occasion, eh bien on part à New York tout de suite pour vous parler d'un groupe mythique fer de lance du dance punk LCD Sound System qui n'a pas perdu de sa superbe et entame même une tournée d'été à guichet fermé aux États-Unis, José.
1: LCD Sound System déboule à New York en 2002 pour remettre la vie et la fête au cœur de la ville après les attentats du 11 septembre. Et il crée un son où post-punk, funk, dance music et disco se roulent un patin sous une boule à facettes.
0: C'est une sorte de fusion donc.
1: Exactement, c'est un mariage révolutionnaire entre rockers et amateurs de synthétiseurs. Il façonne la musique moderne du 21e siècle et continue d'inspirer les artistes actuels, en témoigne ce tube des Américains.

0: Et cette chanson, c'est Daft Punk is playing at my house et ça date déjà de 2005, José.
1: 24 ans de carrière, une poignée d'albums seulement et le dernier en 2017. Mais LCD Sound System peut se targuer d'une collection de succès générationnels toujours bien vivants. Mine de rien, vous l'avez dit, alors que le punk fête ses 50 ans cette année, le groupe en déplace les lignes et pose les fondations du dance punk et ça donne ce premier titre emblématique du genre, ça s'appelle
0: Losing My Edge.
1: Et pour cause, c'est un manifeste, il grave au fer rouge l'ADN de la scène indépendante new-yorkaise et LCD Sound System s'impose à l'échelle mondiale avec ça.

0: Et aux avant-postes de LCD Sound System, José, il y a un homme, James Murphy.
1: Producteur, compositeur, patron du label culte DFA Records, James Murphy est un chanteur à texte, un vrai, dans la lignée de Lou Reed, notamment quand il raconte la gentrification de New York. Mais c'est aussi une redoutable machine à faire danser, capable d'exploser les formats jusqu'à cet ovni intitulé
0: 45-33.
1: Et oui, Paul, le morceau dure presque 46 minutes, extrait.

0: Voilà le génie de James Murphy. 9 ans sans nouvel album et pourtant l'américaine n'a jamais arrêté les concerts. À 56 ans, tignasse de porc-épic, ventre bien installé et t-shirt XXL façon chemise de nuit, il a davantage le look d'un gardien d'immeuble que d'une rockstar. Mais Paul, une fois sur scène, le bonhomme est une bête.
1: Ben, je jetterai un œil, ça promet en tout cas. LCD Sound System qui sera en concert dans le Montana mercredi prochain avant une quinzaine de dates donc aux États-Unis. Merci beaucoup José Marinho.
0: Merci à vous.
1: Et on danse encore un peu avec le morceau Tribulations.

0: auch, es ist halt eine weitere Sicherheitsstufe. Und das Dritte ist, das ganze System, in dem die KI arbeitet, kann man halt sicher aufbauen. Also habt ihr auch schon angesprochen, wenn man jetzt eine normale Chat-KI benutzt, dann ist das schon für einen erledigt worden. Dann hat die normalerweise auf viele Dinge keinen Zugriff. Und bei mir ist es jetzt so, diese agentischeren, fortgeschrittenen Systeme, die ich benutze, die haben auch einen Zaun herum. Also so ein, das nennt man Virtual Environment. Da ist schon mal eine Sicherheitsstufe, dass sie nicht den ganzen Computer umgraben können. Dann haben sie Leserechte nur für bestimmte Ordner und schreiben dürfen sie auch nur in einen bestimmten Ordner, damit ich einfach genau überprüfen kann, was sie machen. Und dann so ein paar Standardsachen natürlich noch, dass mein Computer zum Beispiel regelmäßig Backups macht, damit selbst wenn doch mal was schief geht, dann nicht alles weg ist.
1: Oh ja, diese Backups. Das merke ich mir auf jeden Fall.
0: Empfehlenswert.
1: Du hast ja beim ersten Punkt gesagt, quasi am Anfang wäre dein Tipp quasi, ich übersetze es mal so ein bisschen, daneben stehen und schauen, was denn der KI-Agent so macht. Und das ist eigentlich auch meine Frage, denn wenn wir bei jeder folgenreichen Aktion daneben stehen und schauen, was der KI-Agent macht, dann macht es uns ja irgendwie auch wieder diesen versprochenen Komfort kaputt, oder?
0: Mhm. Ja, und da bin ich auch ein bisschen ertappt, weil die KIs sind so krass gut mittlerweile in manchen Sachen und auch so schnell, dann möchte man auch nicht immer die Bremse sein. Also ich bin sowieso die Bremse, auch wenn ich der KI sage, mach hier mal eine Stunde was und ich gucke dann in einer Stunde wieder drauf. Mein Claude beschwert sich regelmäßig, dass ich zu langsam bin und deswegen unsere gemeinsame Zusammenarbeit hängt, weil ich immer so lange brauche. Man muss halt wissen, dass das ein Risiko ist. Also ich glaube, wenn ich das System drumherum gut kenne und da ein Selbstbewusstsein habe, dass die KI auch alleine bestimmte Dinge einfach nicht kaputt machen kann, dann kann ich auch diesen automatischen Modus anschalten. Da fragt sie dann nicht mehr bei jeder Entscheidung, ob ich okay sage. Aber was ich jedem empfehlen würde, unbedingt mit einem agentischen System: immer wenn im Internet gesucht wird, dann muss man genau hingucken, was das System als nächstes machen will. Weil da gibt es dann das Risiko, dass Leute einfach ins Internet Anleitungen schreiben, das heißt Prompt Injection, also dass dann fremde Leute versuchen, meiner KI heimlich Befehle zu geben. Und da muss man dann genau hingucken. Das passiert nicht im normalen Chatfenster bei ChatGPT oder bei Anthropic, aber wenn man ein agentisches System auf dem Computer hat, dann besondere Vorsicht, immer wenn es mit dem Internet verbunden ist.
1: Was viele vielleicht auch beruhigen würde, wäre so ein sogenannter Kill-Switch-Schalter, also so eine Art Notausfunktion für KI-Systeme. Die wird ja auch immer häufiger diskutiert. Kannst du uns kurz erklären, wie die funktionieren könnte und ob das denn überhaupt möglich wäre, so einen Notfallschalter einzusetzen?
0: Im Prinzip schon. Also da ist vieles noch unklar, sowohl rechtlich als auch technisch. Aber so ein KI-Modell läuft auf einem Riesencomputer und den kann man natürlich abschalten. Wie genau das dann aussieht, ist ein bisschen komplizierter, weil in Wirklichkeit sind die dann teilweise auch verteilt auf viele verschiedene Computer und die stehen auch nicht immer am selben Ort. Aber natürlich kann man sagen, eine Firma, die so ein System baut, was dann eventuell aus dem Ruder laufen kann, die muss genau offenlegen, was mache ich im Notfall, wie wird es abgeschaltet, in welcher Reihenfolge geht welcher Teil offline und unter welchen Bedingungen. Und die Debatte in den USA gerade, die dreht sich vor allem auch darum, was die Regierung anordnen darf. Das ist dann quasi die zweite Perspektive. Geht ja nicht nur darum, ob die Firma selbst das merkt und abschalten will, sondern auch, ob eine Autorität von außen dann da anordnen kann. Ihr müsst jetzt den Stecker ziehen.
1: Und unabhängig davon, müssen wir vielleicht auch einfach mit diesen KI-Ausbrüchen, nenne ich es jetzt mal, in dieser Entwicklungsphase leben?
0: Ich fürchte ja, aber halt vor allem auch, weil diese KI-Firmen so extrem gut im Lobbying sind und in der Öffentlichkeitsarbeit. Also im Prinzip kennen wir das auch aus anderen Industrien. Es können immer Fehler passieren. Eine Chemiefabrik kann auch in die Luft gehen. Und da geht es dann halt um Verantwortung. So, was darf der Staat vorher prüfen? Wie oft dürfen denn da die Prüfbeamten rein? Wann wird die Öffentlichkeit informiert, wenn gefährliche Gase in der Luft sind? Wer muss eine Strafe zahlen? Darf der Staat dann auch sagen, nein, die Fabrik wird jetzt geschlossen? Wenn wir uns das mit so einer Chemiefabrik vorstellen, dann ist es selbstverständlich, dass wir diese Regeln haben. Und bei KI könnte man die natürlich auch haben, genau so. Aber das geht gerade erst los. Also der EU AI Act, der tritt jetzt langsam in Kraft. Der sieht solche Mechanismen schon durchaus vor. Und das ist jetzt auch eben das, was in den USA diskutiert wird, nach und nach.
2: Das Expertenfazit.
3: Wir fragen die Expertinnen und Experten am Ende der Gespräche ja immer nach ihrem persönlichen Plus und oder Minus. Marie, vor dem Hintergrund, was gerade bei Anthropic und vorher bei OpenAI passiert ist, nochmal deine ganz persönliche Einschätzung, auch als Privatnutzerin. Muss ich mir als User Sorgen machen, Minus, oder haben wir das grundsätzlich eigentlich alles im Griff? Das wäre Plus.
0: Grundsätzlich im Griff haben wir das nicht. Dann muss ich Minus sagen, weil es bewegt sich schon unglaublich schnell und wir haben ständig neue Tools zu tun und ganz viele Leute, die mit den Tools arbeiten, die sich halt teilweise mehr, teilweise weniger gut auskennen. Also am Ende ist es klassische IT-Security und ne, ganz viele Firmen haben genau deswegen die Expertinnen in dieser Abteilung sitzen. Also vielleicht würde ich es auch in ein kleines Plus drehen, weil wenigstens reden wir jetzt drüber und wenigstens passen die Leute jetzt gut auf, nehmen vielleicht ihre IT-Security-Abteilung ernst, jammern nicht zu viel rum, wenn sie ein tolles neues KI-Modell nicht sofort kriegen, weil nochmal jemand prüft, passt das so? Also genau, ich glaube, wir sollten alle lernen, genau hinzugucken, gerade in der nächsten Zeit, weil auch Phishing-E-Mails, ganz verschiedene Sachen, werden halt durch KI jetzt gerade enorm beschleunigt.
1: Ganz wichtig. Vielen Dank, Marie Kilk, freie Beraterin, und sie ist auch Host des ARD-KI-Podcasts. David, wenn wir beide jetzt mal Bilanz ziehen, was ist denn unser Plus, was ist unser Minus, wenn wir wieder auf das große Ganze natürlich schauen, also künstliche Intelligenz, nicht nur die KI-Agenten?
3: Ja, also mein Plus ist eindeutig, unsere vier Fälle, mit denen wir angefangen haben, die zeigen nicht, dass KI plötzlich einen eigenen Willen entwickelt hat und heimlich die Kontrolle über unsere Computer übernimmt. In allen Fällen haben die Modelle eigentlich nur, ich sag's mal in Anführungszeichen, den Auftrag verfolgt, den Menschen ihnen vorher gegeben haben. Halt mega konsequent. Du hast von 17.600 Aktionen gesprochen, ohne dass irgendein Mensch irgendwas gesagt hat. Aber das war halt keine Rebellion der Maschinen.
1: Und was ich auch wichtig finde, zu Hause kann eine normale Chat-KI erstmal viel weniger, als viele denken. Also sie kann nicht einfach meine Festplatte durchsuchen, meine E-Mails löschen oder auf mein Bankkonto zugreifen. Dafür müsste ich ihr vorher Rechte geben.
3: Und mich beruhigt das sehr.
1: Damit ist auch unsere Wirtschaftsfrage beantwortet. Kann KI wirklich ausbrechen? Technisch gesehen ja, wenn sie eine Sicherheitslücke findet oder die Umgebung falsch gesichert ist. Dass aber eine normale Chat-KI zu Hause plötzlich auf eigene Faust den Rechner übernimmt, ist extrem unwahrscheinlich.
3: Wenn aber in Zukunft aus meiner normalen Chat-KI ein Agent wird, der Alltagssachen für mich erledigen soll und ich ihm meine digitalen Hausschlüssel gebe, dann muss ich einfach super vorsichtig sein.
2: Das könnt ihr mitnehmen.
3: Heute kann ich mir vorstellen, gibt es nicht nur ein oder zwei ganz klare Takeaways, sondern eher so 100. Wie wir diese Balance hinkriegen zwischen effektiv sein mit KI und auf der anderen Seite so wenige Fehler wie möglich riskieren. Julia, was sind denn so die wichtigsten Tipps für den Alltag?
1: Naja, ich glaube, das ist durch unsere Folge ziemlich klar geworden. Erstens, gebt der KI nur die Rechte, die wirklich nötig sind.
3: Ich übersetze das mal für mich. Lieber, weiß ich nicht, einen einzelnen Ordner freigeben, nicht die gesamte Festplatte, lieber nur Leserechte geben als Schreib- und Löschrechte, die KI also selbst nichts verändern lassen, ne?
1: Absolut. Und zweitens, alles, was echte Folgen hat, sollte eine Bestätigung von dir, also von euch persönlich brauchen.
3: Sowas wie Dateien löschen, neue Software installieren.
1: Oder da, wo es ums Geld geht, also zum Beispiel einkaufen, überweisen, Reise buchen. Das sollte keine KI, kein Agent ohne ein klares Okay von euch tun dürfen. Drittens, fangt klein an. Wenn ihr einen neuen KI-Agenten ausprobiert, neue Funktionen, dann macht das erstmal mit einem Testordner oder ein paar unwichtigen E-Mails. Nicht gleich mit der ganzen Cloud oder dem wichtigsten Benutzerkonto.
3: Ich denke mir halt schon die ganze Zeit, ja, das mag für jetzt gerade alles richtig und auch wichtig sein, aber seien wir ehrlich, in so 3, vielleicht 4 Jahren, da werden die meisten von uns KI-Agenten für alles Mögliche im Alltag benutzen, denen dafür super viele Rechte einräumen. Ich weiß nicht, ob wir wirklich lang noch so vorsichtig mit unseren Daten umgehen werden. Umso wichtiger das, was Marie gesagt hat, ne? Dass auf KI-Seite Dinge regulierter, zuverlässiger und auch sicherer werden.
1: Absolut, David. Also da wird es in Zukunft auch Leitplanken brauchen, die die KI-Unternehmen umsetzen und die gerade ja auch immer wieder schon diskutiert werden. Wie geht ihr damit um? Habt ihr euch da auch schon mal Gedanken gemacht? Oder schaut ihr euch das Ganze erstmal von der Seitenlinie an? Schreibt uns doch gerne an plus-podcast@ard.de.
3: Plus-Minus ist ein Podcast von SWR, BR und WDR mit der geballten Recherche der ARD-Wirtschaftsredaktion. Wir freuen uns auf nächste Woche und sagen Danke für die Recherche und Redaktion rund um diese Folge. Michael Wegmer und Sina Rosenkranz, in der Technik war Michael Wagner. Tschüss.
1: Tschüss.
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5: 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Et c'est l'heure d'Afrique Midi avec vous, Fanny Noireau-Cabré.
6: Bonjour Paul, bonjour à toutes et à tous. À la une de ce lundi, l'AGOA, cet accord de libre-échange entre certains pays africains et les États-Unis. Il doit se terminer à la fin de l'année et pourrait être maintenu jusqu'en 2028. Le Sénat américain vient de voter pour sa prolongation.
5: On en parle également avec l'invité d'Afrique Midi, l'économiste Alexandre Kateb.
6: Vert, jaune, bleu, trois couleurs qui s'affichent désormais sur les devantures des boutiques gabonaises. Le gouvernement rend obligatoire l'accrochage du drapeau national pendant tout le mois d'août. Les lionnes indomptables ont défié tous les pronostics. Hier à la CAN, elles ont battu les Nigérianes, pourtant championnes d'Afrique. Les Camerounaises se qualifient pour les demi-finales. Elles ont participé aux luttes anticoloniales, mais sont souvent moins connues que leurs pairs masculins. RFI vous propose une nouvelle série de reportages sur ces femmes combattantes. Premier épisode aujourd'hui en Côte d'Ivoire, avec la marche des dames glorieuse sur Bassam.
5: Le Sénat américain ouvre la voie à une prolongation de l'AGOA jusqu'en décembre 2028.
6: Cet accord de libre-échange permet à des pays africains d'exporter certains produits sans droit de douane. Eva Massi, bonjour.
7: Bonjour.
6: On s'en souvient, son avenir était un temps incertain, puis l'AGOA avait été renouvelée jusqu'à fin 2026. Concrètement, de quels avantages parle-t-on pour le continent africain ?
7: On parle d'avantages renouvelés notamment pour les grandes puissances économiques africaines que sont l'Afrique du Sud, le Nigeria, l'Angola ou encore l'Éthiopie et le Kenya. L'AGOA pour African Growth and Opportunity Act s'applique à 32 pays africains, subsahariens pour la plupart. Plusieurs filières sont concernées, l'automobile en Afrique du Sud, la vanille à Madagascar ou encore le textile du Kenya et du Lesotho. Alors oui, le Sénat américain a voté le renouveau de cet accord avec 90 voix pour et 6 voix contre seulement, ce qui offre une perspective de stabilité. Rappelons qu'il devait expirer à la fin de cette année, mais la Chambre des représentants doit encore examiner le texte avant qu'il ne soit promulgué par Donald Trump.
6: Quel est son impact sur les échanges entre Washington et les pays africains ?
7: Eh bien d'une part, rappelons que seuls 6% des exportations africaines partent vers les États-Unis. On parle de quelques dizaines de milliards de dollars, modestes donc au regard des importations totales des États-Unis qui se comptent en trillions de dollars. Et d'autre part, les exportateurs africains restent exposés aux taxes douanières imposées par d'autres lois américaines depuis 2025. Si l'AGOA est effectivement prolongée, certaines exemptions pourraient donc être adoptées.
6: Merci Eva Massi. Pourquoi les États-Unis prolongeraient-ils cette AGOA ? Donald Trump pourrait-il promulguer cette prolongation ? On en parle avec l'invité d'Afrique Midi, Alexandre Kateb. Il est économiste et fondateur de Multipolarity AI. À suivre dans un peu moins de 20 minutes.
5: Elle a une également l'inquiétude des proches de Belaba en Guinée.
6: L'activiste connu pour ses prises de position critiques sur les réseaux sociaux est porté disparu depuis samedi. C'est son épouse qui a donné l'alerte dans un post Facebook. Selon un témoin, il aurait été enlevé par des hommes en uniforme portant des cagoules. Frédéric Gara.
8: L'épouse de Belaba affirme que son mari a été kidnappé sur son lieu de travail, une école qu'il a créée. Elle se dit traumatisée et ne pas savoir à quel sein devoir se vouer. Un témoin affirme avoir vu des hommes en uniforme et cagoulés arriver à bord d'un pick-up pour saisir l'activiste, le traîner dehors et l'embarquer de force. La disparition de Belaba est intervenue quelques heures après l'une de ses publications sur les réseaux sociaux dans laquelle il critiquait le premier imam de la grande mosquée Fessal, Mamadou Saliou Camara. À ce stade, aucune autorité guinéenne n'a reconnu avoir interpellé Belaba ou n'a même évoqué les raisons d'une arrestation présumée. Très actif sur les réseaux sociaux, l'activiste s'exprime régulièrement sur les questions politiques et de société. Sa disparition intervient dans un climat de forte inquiétude en Guinée autour du sort de militants et de membres de la société civile. L'ONG Tournons la page Guinée dénonce un mode opératoire qui, selon elle, constitue une grave atteinte à l'état de droit. La famille de Belaba, pour sa part, demande aux autorités guinéennes de l'aider à retrouver l'activiste sain et sauf.
6: Le Mali, une nouvelle fois endeuillé par une attaque djihadiste. Hier, le JNIM s'en est pris au principal camp militaire dans la localité de Sens, c'est dans le centre du pays. Au moins 12 militaires ont été tués, du matériel a été emporté. Certains de ces assaillants portaient un uniforme de l'armée pour se faire passer pour des soldats. Le Mali, où il y a un an, le 10 août 2025, commençait à Bamako une vague d'arrestations de militaires maliens. Deux généraux avaient été interpellé pour tentative de déstabilisation. Un Français de la DGSE en fonction officielle à l'ambassade de France à Bamako avait été également arrêté. Il a été condamné le 5 juin dernier à 20 ans de prison ferme pour atteinte à la sûreté de l'État. En revanche, Serge Daniel, plusieurs dizaines de militaires maliens arrêtés, eux, ne sont toujours pas jugés.
9: Peu après les arrestations, la télévision nationale a diffusé des photos de 11 militaires maliens accusés d'être impliqués dans, je cite, la tentative de coup d'État et de déstabilisation. D'après nos informations, plusieurs dizaines d'autres militaires ont par la suite été mis aux arrêts. Parmi eux, deux généraux, Abbas Dembélé, un officier supérieur respecté des troupes, et une femme, Nema Sagara. Une information judiciaire a été ouverte par le tribunal militaire de Bamako à l'encontre des inculpés pour atteinte contre la Constitution. D'après nos informations, en un an de détention, les militaires mis en cause ont été entendus à deux reprises par un juge d'instruction pour entrer dans le fond du dossier. Ils ont catégoriquement nié avoir participé à une tentative de coup d'État. En octobre 2025, par décret signé par le chef de la junte, le général Assimi Goïta, plusieurs de ses officiers ont été radiés des forces armées par mesure disciplinaire. De sources proches du dossier, des parents des militaires arrêtés ont pu leur rendre une visite. Des avocats de la défense réclament de leur côté une date pour le procès et que le droit soit dit. Serge Daniel, Dakar, RFI.
6: RFI, où il est 12h36 à Ouagadougou et où Maître Dugoisoil là-bas va vous coûter plus cher à compter de ce lundi. Le litre passe de 675 à 750 francs CFA. Annonce faite hier à la télévision nationale. Cela faisait 4 ans que le pays n'avait pas réajusté le prix du gasoil. Le gouvernement accuse les transporteurs des pays voisins de venir s'approvisionner au Burkina Faso où les prix sont relativement plus bas que chez eux. Sophia Namazian.
10: La situation devenait de plus en plus difficile pour le gouvernement burkinabé qui devait compenser la variation du prix du baril sur le marché international via des subventions pour éviter l'augmentation à la pompe. L'État a déjà dépensé près de 60 milliards de francs CFA, soit un peu plus de 90 millions d'euros depuis le début de l'année, selon Abdoul Salam Gampéné, président du comité interministériel de fixation des prix des hydrocarbures. La raison de cette augmentation du litre de gasoil, l'afflux de véhicules des pays limitrophes.
11: La quasi-totalité des pays de la sous-région ont des prix supérieurs à les transporteurs de ces pays pour les faire venir faire le plein au Burkina. Il y a une sorte de surconsommation sur le gasoil. En juin, nous sommes déjà à plus de 365 millions de litres. D'ici la fin de l'année, si rien n'est fait, ce montant pourrait atteindre 730 millions de litres.
10: Néanmoins, ce réajustement de 75 francs CFA à la pompe ne doit pas se répercuter sur le prix des marchandises, prévient Abdoul Salam Gampéné.
11: Il est conseillé de ne pas procéder à une augmentation des prix de quelque manière que ce soit de façon unilatérale. Toute personne qui s'exercera à vouloir augmenter les prix de façon unilatérale aura sur son chemin le code de contrôle.
10: Selon le directeur général de la Société nationale burkinabé d'hydrocarbures, Patrice Forogo, si des mesures ne sont pas prises, les stocks subiront une forte pression, mettant en danger l'approvisionnement du pays.
6: Sofiane Amazian.
5: Le Qatar et les États-Unis saluent la remise de 15 détenus par la RDC à l'AFC M23.
6: L'opération avait été confirmée en fin de semaine dernière. Elle est vue comme une première mesure de confiance dans le processus de Doha. Mais si logistiquement parlant, on peut parler de réussite, les divergences restent nombreuses. La FCM23 conteste la composition du groupe de personnes qui lui a été remis et affirme que la procédure prévue n'a pas été entièrement respectée. Les deux camps se renvoient la responsabilité sur la réciprocité des libérations. Patien Ligaudy.
12: Premier enseignement, les 15 libérations ne règlent pas la question des listes. Selon la FCM23, seuls 9 des 15 hommes figuraient parmi les 768 noms transmis à la médiation. Parmi les 6 autres, un serait ougandais, sans lien avec le mouvement. Les 5 autres, arrêtés notamment au Katanga, à Ituri et à Kinshasa, ne figuraient pas non plus sur cette liste. Or, en avril, le périmètre était encore différent. 311 personnes réclamées par la FCM23 avaient été identifiées dans les prisons gouvernementales. En sens inverse, 166 personnes relevant de la partie gouvernementale avaient été identifiées parmi les détenus de la FCM23. Deuxième divergence, la procédure. La FSM 23 affirme que l'itinéraire convenu devait être Kinshasa, Entebbe, Kisoro, puis Bounagana. Les 15 hommes ont finalement été acheminés à Beni avant d'être remis au CICR, puis transportés via l'Ouganda. Le mouvement estime donc que le schéma prévu n'a pas été respecté. Kinshasa, Doha et Washington retiennent au contraire le succès du transfert et sa conformité au processus de Doha.
6: Patient Ligodi.
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6: Arboré bien haut le drapeau au Gabon. Il est désormais demandé à toutes les administrations et les commerces d'accrocher le drapeau tricolore vert, jaune, bleu, et ce jusqu'au 31 août prochain. L'annonce a été faite par communiqué du ministre gabonais de l'Intérieur à l'occasion de la journée nationale du drapeau. Et gare à ceux qui ne le feraient pas, la police nationale procédera à des contrôles et sanctionnera les contrevenants. Qu'en pensent les habitants de Libreville? Yves-Laurent Goma est allé à leur rencontre.
14: Quartier Mbakele, à quelques encablures du centre-ville. Vanessa a bien accroché le drapeau national devant son bar, mais elle est furieuse contre la décision du gouvernement.
15: Dans la logique des choses, je suis une Gabonaise, le drapeau doit être gratuit.
14: Ça vous a coûté combien?
15: 4 500.
14: Au PK6, le bar de Marianne n'a pas de drapeau.
15: On ouvre le bar de 8h à midi, même pas 100 francs. On va payer les drapeaux avec quoi?
14: La décision du gouvernement suscite le débat.
16: Moi, je soutiens le gouvernement. Il faut sanctionner.
17: Je ne pense pas que c'est normal de mériter une sanction du moment où le drapeau n'est pas gratuitement donné.
14: Abbas Ndiengui, président d'un syndicat des commerçants, craint que les contrôles confiés à la police tournent à l'extorsion des fonds.
18: Leurs missions doivent être clairement encadrées afin d'éviter tout risque d'abus ou de pression sur les commerçants.
14: Au-delà de toute considération, c'est une question de patriotisme, plaide Edgar Mombo, ministre porte-parole du gouvernement.
19: C'est un signe de patriotisme absolu pour faire en sorte que toute la nation brille aux couleurs de notre pays.
14: Les drapeaux doivent flotter partout dans le pays jusqu'au 31 août prochain. Yves-Laurent Goma, Libreville. RFI.
5: L'Érythrée revient-elle sur la scène diplomatique?
6: Le pays a été longtemps marginalisé par les autres États occidentaux principalement, mais il obtient désormais plus de responsabilités au sein des Nations Unies. Parallèlement, les États-Unis renouent, eux, leur dialogue avec l'Érythrée. Ce retour diplomatique s'explique aussi, Clotilde Hazard, par l'intérêt stratégique que suscite le pays sur les rives de la mer Rouge.
20: En octobre, un diplomate érythréen présidera le Forum social du Conseil des droits de l'homme. Le pays a également obtenu un siège au Conseil économique et social des Nations Unies et une vice-présidence de la prochaine Assemblée générale. Des responsabilités qui traduisent, selon plusieurs spécialistes, une volonté de l'Érythrée de s'investir davantage dans les institutions internationales. Pour Mohamed Khéromer, spécialiste de la Corne de l'Afrique, la politique d'isolement pratiquée pendant près de 20 ans par le régime n'a pas porté ses fruits. Un paradoxe alors que le Conseil des droits de l'homme a renouvelé il y a quelques semaines le mandat de son rapporteur spécial sur l'Érythrée. Le dernier rapport dénonce le service national à durée indéterminée, les détentions arbitraires et les restrictions des libertés fondamentales. Dans le même temps, le contexte régional redonne à l'Érythrée une importance stratégique pour les pays occidentaux. La guerre au Moyen-Orient et les tensions en mer Rouge replacent le pays au cœur des enjeux de sécurité. Pour Cameron Hudson, ancien conseiller Afrique de la Maison-Blanche, les États-Unis cherchent désormais à renforcer ses relations avec les États bordant la mer Rouge. L'administration Trump a repris le dialogue avec Asmara, tout en maintenant des sanctions ciblées imposées après la guerre au Tigré en 2021.
6: Clotilde Hazard. Dernière ligne droite avant les élections en Zambie. Elles auront lieu jeudi et doivent permettre d'élire le président et les députés à l'Assemblée nationale. 14 candidats sont en lice pour diriger le pays. Mais la compétition se joue surtout entre le président sortant et une figure de l'opposition. L'un des enjeux de la campagne, Judith Renoux, c'est le coût de la vie.
21: La présidentielle zambienne se résume à un duel entre le président sortant Hakainde Hichilema et le leader de l'opposition Brian Mundubile. Le premier tente de mettre en avant son bilan et promet de poursuivre les efforts engagés, comme l'explique Bizek Djoubé-Piri, professeur d'histoire politique à l'université de Zambie.
22: Je pense que son parti met en avant le fait qu'à son arrivée au pouvoir en 2021, la dette publique de la Zambie était colossale et il a réussi à restructurer cette dette. Ce n'est pas quelque chose que les Zambiens peuvent ignorer, c'est une réalité.
21: Malgré tout, le coût de la vie reste élevé et l'opposition en a fait son cheval de bataille. Elle s'est unie tardivement autour de Brian Mundubile, un ancien député du Front patriotique.
22: Après l'arrivée au pouvoir du Parti unifié pour le développement national en 2021, l'opposition, le Front patriotique, qui dirigeait le pays avant 2021, s'est pratiquement effondrée après sa défaite. C'est pour ça que quand la figure de Brian Mundubile a émergé, plusieurs petits partis d'opposition qui n'étaient pas assez puissants et plusieurs figures du Front patriotique ont décidé de former une alliance avec lui.
21: Après des tensions entre leurs partisans, les deux candidats ont appelé au calme et à l'unité pour des élections pacifiques.
6: Judith Renou.
5: À 13h45 à Yaoundé, parlons à présent de cet exploit des Lions indomptables à la CAN.
6: Les Camerounaises ont défié tous les pronostics en battant les Nigérianes, pourtant championnes d'Afrique. Une équipe face à qui elles avaient perdu 11 des 13 derniers duels. Parcours impressionnant de ces Lions indomptables. Repêchées lors des qualifications à la CAN 2026, elles réussissent le coup double en se qualifiant pour les demi-finales de la CAN, mais aussi pour la Coupe du Monde 2027, grâce notamment à une performance mémorable de leur gardienne. À Casablanca, le reportage de François Hume Ferkataji.
0: Le supporter camerounais venu assister au match à Casablanca, qui a aidé les Lions indomptables à réaliser cet exploit. Les joueuses ont en tout cas remercié longuement leur public, sautant de joie après le match. Plaisir partagé par cette supportrice.
2: Vraiment, on est tout simplement émus, on est fiers, on est contents qu'enfin le Cameroun puisse s'imposer devant le Nigeria. Et on est encore d'autant plus fiers que le Cameroun n'était pas attendu à cette compétition. Repêché, voilà le Cameroun qui bat le tenant du titre. C'est tout simplement waouh, bravo les Lions, bravo!
0: À 36 ans, la capitaine et doyenne de cette équipe du Cameroun, Gabriella Boudi Ongene, était en pleurs à la fin du match. Elle remercie ses coéquipiers.
3: Parce qu'elles me l'ont promis. Elles m'ont dit, capitaine, tu ne vas pas sortir comme ça sans aller à une autre Coupe du Monde. Et je crois qu'elles se sont battues, elles ont mouillé le maillot pour que je puisse sortir par la grande porte qui est une Coupe du Monde. Je ne peux que leur dire merci. C'est un rêve qui se réalise.
0: Le Cameroun est la première équipe à faire tomber l'ogre nigérian dès les quarts de finale. Il valide son ticket pour le Brésil et peut désormais rêver grand. En demi, les Lions affronteront d'autres Lions, les Marocaines, à domicile, désormais favoris de ce tournoi. François Imferkataji, Casablanca, RF.
6: Allez, quelques notes de musique contestataire et anti-système dans Afrique Midi. Punk's not dead. Le punk n'est pas mort. Il fête même ses 50 ans. Porté par des groupes emblématiques comme les Sex Pistols ou The Clash, le punk incarne la contre-culture rebelle et anti-bourgeoise. Une musique qui, en Afrique aussi, a trouvé son public. Olivier Roger.
23: À l'été 1976, au Roxy Club de Londres, les Sex Pistols, avec Johnny Rotten et Sid Vicious, moquent la reine d'Angleterre et qualifient son régime de fasciste. Le punk est né d'une flamme qui brûle encore, celle de la contestation et de la rébellion, anti-autoritaire, anti-conformiste, anti-consumériste et anti-hippie. Les craies iroquoises qui apparaissent sur les têtes sont un défi aux cheveux longs des hippies. Le punk, c'est le sale gosse qui n'aime rien et remet en cause le système sans prendre de gants. Musicalement, c'est bruyant, libérateur comme un cri de colère. Un cri qui résonne des deux côtés de l'Atlantique, les Stooges et les Ramones aux États-Unis, les Sex Pistols et les Clash en Angleterre, Asphalt Jungle en France et Nina Hagen en Allemagne. Le mouvement rejette le système, ses festivals, ses labels et ses fanzines sont indépendants. Avec le temps, punk est devenu un terme ambivalent, à la fois positif et négatif, mais qui toujours fait frémir. Un demi-siècle après, le mouvement punk continue d'inspirer les jeunesses bouillonnantes du monde entier. Madagascar ou l'Afrique du Sud comptent des dizaines de groupes punk, comme TCYF, un groupe né à Soweto.
6: 14h48 à Paris, 12h48 en temps universel. Le rappel des titres de Le rappel des titres de l'actualité internationale avec vous, Paul Lancin-Spinelli.
5: Oui, cette attaque ukrainienne qui a fait 13 morts dans le centre de la Russie ce matin à 1600 km du front. Des sites industriels et civils ont été touchés selon les autorités régionales du Tatarstan. L'armée ukrainienne a seulement confirmé avoir frappé une raffinerie. Les deux chefs présumés de la DZ Mafia interpellés en Algérie la semaine dernière y ont été incarcérés, annonce de Gérald Darmanin ce matin. Mehdi Laribi et Jamel Dja sont qualifiés par le ministre de la Justice d'objectifs prioritaires de la justice française. Près de 70% du territoire français vit actuellement sous des mesures de restriction d'eau. En raison de la sécheresse, l'usage de l'eau est réservé à la santé, la sécurité civile, l'eau potable, la salubrité, l'arrosage des espaces verts ou les remplissages de piscines sont interdits dans les territoires concernés par les limitations. On vous en parlait il y a quelques minutes dans Afrique Midi. Le Sénat américain a donc voté en faveur d'un prolongement de l'AGOA, ce dispositif qui permet à une trentaine de pays africains d'exporter de nombreux produits vers les États-Unis et ce, sans droit de douane. La mesure doit être encore validée par la Chambre des représentants. On se demande tout de suite quels impacts pour les pays africains concernés, quels secteurs aussi sont inclus dans ce prolongement. Alexandre Kateb est économiste fondateur de Multipolarity AI. Il est votre invité, Fanny Noirot-Cabré.
1: Alexandre Kateb, bonjour.
4: Bonjour.
1: L'AGOA permet à de très nombreux produits africains d'accéder au marché américain sans droit de douane. Comment expliquer cette prolongation dans un contexte de durcissement de la politique commerciale américaine ?
4: Cette prolongation s'explique par le caractère stratégique des relations que les États-Unis veulent avoir avec un certain nombre de pays africains et par finalement le volume relativement modeste des exportations couvertes par l'AGOA, donc qui ne constitue pas vraiment une menace pour les intérêts commerciaux américains, et c'est l'aspect plus stratégique qui l'emporte dans un contexte de rivalité croissante avec d'autres grandes puissances qui sont très présentes sur le continent africain, comme la Chine notamment.
1: Quand vous dites la stratégie, qu'est-ce qui intéresse concrètement encore les USA dans cette AGOA ?
4: Ce qui les intéresse, c'est d'avoir un levier qu'ils peuvent exercer sur certains pays, à travers ces avantages qui sont accordés et qui sont renouvelés chaque année et qui incitent ces différents pays à avoir une politique conciliante vis-à-vis des États-Unis et de s'aligner sur les États-Unis dans un certain nombre de dossiers. Et donc, c'est un levier supplémentaire parmi d'autres. Il faut savoir que l'AGOA, ça ne représente pas tout le commerce des États-Unis avec l'Afrique, ni même avec l'Afrique subsaharienne, mais c'est concentré sur quelques grandes puissances africaines comme l'Afrique du Sud, le Nigeria, l'Angola, et puis de manière plus secondaire, l'Éthiopie ou le Kenya. Et donc, c'est avec ces pays-là que les États-Unis souhaite garder ce dialogue stratégique, je pense, indépendamment du durcissement de la politique commerciale américaine sous la seconde administration Trump.
1: Alexandre Kateb, vous en avez cité quelques-uns. Quels sont les pays africains qui sont les plus avantagés par cette prolongation ? Et est-ce que cette prolongation, elle a des modifications ?
4: Les pays qui sont avantagés sont ceux qui arrivent à tirer parti de cet accord. J'ai cité les grandes puissances africaines comme le Nigeria ou l'Afrique du Sud, notamment pour cette dernière, le secteur automobile, les industries légères qui sont également couvertes, industries agroalimentaires, industries textiles, etc. Et également pour des plus petits pays comme Madagascar, les autos ou le Kenya qui ont des industries textiles par exemple qui peuvent bénéficier de cet accord, même si on est très loin des volumes par exemple de commerce avec des pays asiatiques comme le Bangladesh ou le Pakistan. Donc il faut relativiser un petit peu les choses aussi.
1: Alexandre Kateb, le texte doit encore être validé par la Chambre des représentants avant promulgation par le président Donald Trump. Faut-il être confiant pour la suite ?
4: On peut jamais être totalement certain de ce qui va se passer avec Donald Trump. Donc, tant que ça n'a pas été promulgué, on ne peut pas dire que ça a été acté. Mais néanmoins, je pense que les volumes qui sont ciblés, on parle de quelques dizaines de milliards de dollars, sont vraiment très faibles au regard des importations totales des États-Unis, qui se comptent en trillions de dollars. Et donc, l'aspect stratégique devrait l'emporter sur des considérations mercantiles.
1: Pour autant, est-ce que ce ne serait pas nécessaire pour les pays africains qui sont ultra dépendants de ce marché américain, de chercher justement de nouveaux investissements, eux ?
4: Oui, bien sûr. Et d'ailleurs, c'est ce qu'ils ont fait. Aujourd'hui, la situation a clairement changé parce que, de toute manière, que cet accord soit renouvelé ou non, il y a quand même une hypothèque qui pèse sur l'accès au marché américain. Et on sait que même après Donald Trump, ce sera un marché qui sera beaucoup plus difficile d'accès qu'avant. Et dans ce contexte, les pays africains Ils regardent vers la Chine, ils regardent vers la Turquie, ils regardent vers l'Union européenne. Et donc, il n'y a pas vraiment de dépendance absolue vis-à-vis des États-Unis. C'est un effet d'aubaine qui pourrait disparaître avec la GOA, mais qui incite aussi ces pays à réduire leur dépendance vis-à-vis de ce marché sur des secteurs particuliers, par exemple l'industrie textile dans les pays qui sont le plus exposés. Et donc, finalement, ce n'est pas forcément une mauvaise chose pour ces pays.
1: Merci Alexandre Kateb, vous êtes économiste et fondateur de Multipolarity AI. Cet entretien est à retrouver sur notre site internet www.rfi.fr. RFI vous propose une nouvelle série de reportages sur les combattantes des luttes anticoloniales. Premier épisode ce lundi en Côte d'Ivoire. En décembre 1949, plusieurs centaines de femmes quittent Abidjan. Elles marchent bébé au dos jusqu'à Grand Bassam afin d'exiger la libération des dirigeants du PDCI-RDA, le parti de Félix Houphouët-Boigny, qui sont emprisonnés par l'administration coloniale française. Une mobilisation historique, brutalement réprimée, mais qui demeure aujourd'hui encore un symbole de courage et de résistance. Plus de 75 ans après, que reste-t-il de l'héritage des dames glorieuses de Grand Bassam ? Comment leur combat est-il transmis aux nouvelles générations ? Reportage de notre correspondant Abdoulaziz Diallo.
7: Amelan Danguesson est l'une des dernières survivantes de la marche des femmes de Grand Bassam. Ces femmes s'étaient mobilisées pour réclamer la libération de leur époux, frère ou proche détenu par l'administration coloniale. Dans sa famille, cette histoire est devenue un héritage. Sa fille, Léonie.
8: Moi, ma maman préparait à manger, elle apportait de l'eau. Ces femmes ont reçu des coups de fusil, de l'eau sale et des coups de matraque. Mais ce sont des mamans qui ont été courageuses. Si elles avaient eu peur, nos grands-pères allaient mourir en prison.
7: À l'époque, plusieurs dirigeants du PDCI-RDA sont détenus depuis près d'un an au camp pénal de Grand Bassam, sans jugement. Parmi eux figure le père d'Aminata Traoré Camara. Sa mère aussi a participé à la marche. Plus de 7 décennies plus tard, elle mesure encore l'importance de cet engagement.
9: C'est une grande fierté de savoir que nous avons eu notre mère qui n'a pas baissé les bras avec les autres femmes qui les ont accompagnées dans ce mouvement. Elle nous a laissé un héritage.
7: Pour préserver cette mémoire, Aminata a créé avec sa famille une fondation dédiée aux marcheuses de Grand Bassam. En 2020, l'organisation a recensé une vingtaine de survivantes et œuvre à faire connaître leur histoire. Aminata Camara.
9: On a un devoir de mémoire, des obligations vis-à-vis de ces personnes qui pour la plupart aujourd'hui sont presque centenaires, celles qui sont parties. Comment honorer leur mémoire pour éviter qu'elles ne tombent dans l'oubli ?
7: Pour l'historien Nandoir Akouessan, cette mobilisation a constitué un moment décisif dans la lutte pour l'émancipation politique de la Côte d'Ivoire.
11: Il y a eu une négociation, du coup le mandat d'arrêt qui pesait sur tous les hommes, notamment le député Houphouët-Boigny, a été levé, il pouvait donc venir et discuter à l'administration coloniale. Et puis, quelques temps après, il y a eu effectivement l'instruction du dossier, procès, la libération partielle des premiers prisonniers.
7: À l'entrée de Grand Bassam, le monument des Dames Glorieuses, érigé en 1995, veille sur la mémoire de ces femmes qui ont défié le pouvoir colonial. Un peu plus loin, au Musée national du costume, une exposition photographique retrace leur combat et perpétue le souvenir de ces héroïnes longtemps restées dans l'ombre. Abdoulaziz Diallo, de retour de Grand Bassam, RFI.
1: Et c'est à Grand Bassam que se referme cette page d'informations africaines préparée et réalisée avec Laurent Chaffard, Paul Le Quéman, Michael Goncalves, Lucas Gasnier. Merci à eux et merci à vous de l'avoir suivi.
5: Merci à vous Fanny Noireau-Cabret à la présentation de cette édition d'Afrique Midi. À demain Fanny. Vous restez bien à l'écoute de Radio France Internationale. Dans 2 minutes selon votre zone d'écoute, le rendez-vous d'Haïti et des Amériques ou bien 30 minutes d'infos en full day ou en portugais. Restez bien avec nous.
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13: 15 Uhr mit Frauke Vetter. Die Bundesregierung will die Drohnenabwehreinheit der Bundespolizei aufstocken. Bundesinnenminister Dobrindt will noch im Laufe des Tages eine entsprechende Weisung an die Bundespolizei erteilen. Aus Berlin Dietrich Karl Meurer.
15: Eine Sprecherin des Bundesinnenministeriums bestätigte Medienberichte, wonach die Zahl der Spezialkräfte für diesen Bereich auf 300 steigen soll. Bislang ging der Bund von rund 130 Kräften aus. Die Spezialkräfte sollen Drohnen aufspüren, abfangen und bei Bedarf unschädlich machen. Außerdem soll die Bundespolizei statt bisher 4 künftig 8 Standorte nutzen. Die Einheiten sollen dadurch schneller an Einsatzorte gelangen. Die künftigen Standorte nannte die Sprecherin nicht. An großen Flughäfen läuft zudem der Ausbau von Technik, um Drohnen zu erkennen und abzuwehren. Mobile Kräfte und Geräte können bereits kurzfristig verlegt werden.
13: Die am Flughafen Leipzig gefundene Drohne ist laut einem Medienbericht gezielt gegen ein ukrainisches Flugzeug geflogen. Die Wochenzeitung Die Zeit beruft sich dabei auf die Aufnahmen von Überwachungskameras. Demnach prallte die mit einem Sprengsatz versehene Drohne auf die Tragfläche eines Transportflugzeugs. Darin befindet sich normalerweise Treibstoff. Sie explodierte aber nicht, sondern fiel zu Boden. Die Drohne war in der Nacht zum Mittwoch gefunden worden. Woher sie stammt, ist weiter unklar. Die Linke rechnet damit, dass mit den geplanten Sozialreformen der Bundesregierung 8 Millionen Menschen ärmer werden. Vorstandsmitglied Schneider hat in Berlin eine sogenannte Sozialabbaubilanz seiner Partei vorgestellt. Schneider sagte, ab Herbst drohe eine neue Welle an Kürzungen im Sozialbereich. Als Beispiel nannte er das Gesetz für stabile Krankenkassenbeiträge, das unter anderem höhere Zuzahlungen für Medikamente und geringere Zuschüsse für Zahnersatz beinhalte. Weitere finanzielle Einschnitte folgten, wenn etwa das Wohngeld oder der Unterhaltsvorschuss eingeschränkt, der Kindersofortzuschlag gestrichen oder die BAföG-Erhöhung verschoben werde. Die DB Regio hat im ersten Halbjahr 2026 fast 1000 Übergriffe auf Mitarbeiter registriert. In den meisten Fällen ging es laut Bericht um leichte Körperverletzung. 22 Mitarbeitende seien Opfer schwerer Körperverletzungen geworden, hieß es. Bundesverkehrsminister Bilger erklärte, Sicherheit im Zug sei kein Randthema, sie sei eine Grundvoraussetzung für einen funktionierenden öffentlichen Verkehr. Die Beschäftigten der Deutschen Bahn müssten für ihre Aufgaben bestmöglich ausgerüstet werden. Wegen des Vulkanausbruchs des Ätna ist der Flughafen Catania auf der italienischen Urlaubsinsel Sizilien wieder gesperrt. Der Airport teilte mit, bis zum späten Nachmittag dürften aus Sicherheitsgründen keine Maschinen landen. Auch bei den Starts gäbe es Verspätungen und Ausfälle. Grund ist die Asche in der Luft, die der Ätna ausspuckt. Schon in den vergangenen Tagen war der Flughafen in Catania immer wieder gesperrt worden. Die spanischen Behörden bereiten sich auf die totale Sonnenfinsternis am Mittwochabend vor. Wegen der hohen Brandgefahr in großen Teilen des Landes werden einige Gegenden komplett gesperrt, zum Beispiel in Nationalparks. Konzerte und andere Großveranstaltungen rund um die Sonnenfinsternis wurden abgesagt. In der Region um Madrid darf keine technische Ausrüstung wie zum Beispiel Stromgeneratoren genutzt werden. Wer sich nicht daran hält, dem drohen Strafen von bis zu 100.000 Euro. Internationale Fußballverbände erhöhen den Druck auf FIFA-Präsident Infantino. Die Dachverbände von Europa, UEFA, Asien, AFC, Nord- und Mittelamerika sowie der Karibik, CONCACAF, haben einen offenen Brief geschrieben. In dem fordern sie, dass die Spitze des Fußballverbandes einen Neuanfang bekommt, wegen gebrochenen Vertrauens. Auf die namentliche Nennung Infantinos wurde allerdings verzichtet. Der FIFA-Boss hatte geplant, Beteiligungen an großen Turnieren an private Investoren zu verkaufen. Nach heftigem Widerstand hat er den Plan aufgegeben. SWR Nachrichten, Redaktion Konstanze Schirrer und Christine Beith.
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16: Mit Gerald Pinkenburg. Schönen guten Nachmittag. Ja, immer wieder. Puh, warum ist es bloß so heiß? 36 Grad heute schon wieder die Temperaturen. Die Flüsse werden zu Rinnen sein. Die Bäche trocknen langsam aus. Und die Seen, die haben an den Ufern ja keinen Strand mehr, sondern nur noch Matsch. Und wenn der überhaupt noch da ist. Ja, die Binnenschiffer, die haben auch natürlich anhaltende Probleme wegen des Niedrigwassers am Rhein. Da ist inzwischen die extrem wichtige Transportroute möglicherweise bald dicht. Wichtig für den Mittelrhein, da ist der Pegel Kaub. Und da werden diese Woche weitere historische Tiefstände erwartet. Das befürchtet die Wasserstraßen- und Schifffahrtsverwaltung. Heike Löser, was kommt denn da auf uns zu?
17: Ja, der Rhein könnte dann nicht mehr durchgängig von Nord nach Süd befahrbar sein. Die Folge wären dann zwei Flussabschnitte von Köln Richtung Nordsee und rheinabwärts mit den Nebenflüssen wie Neckar und Main. Und das hätte dann Auswirkungen auf alle Güter- und Fahrgastschiffe. Die Fähre Kaub will bereits heute im Laufe des Tages den Betrieb einstellen und in den nächsten Tagen soll der Pegel bei Kaub unter 10 cm fallen. Zurzeit liegt er noch bei 17. Kaub gilt als Referenzwert für die Rheinschifffahrt, weil dieser Abschnitt relativ flach ist. Der letzte Rekordtiefstand war 2018 mit 25 cm.
16: Informationen von Heike Löser. Ein bisschen besser, sieht es an der Mosel aus. Die wird nämlich gestaut. Deshalb hat die Schifffahrt kaum Einschränkungen dort. Eins, das geht aber nicht mehr, Flussbestattung. Um die zu machen, muss eine mittlere Fließgeschwindigkeit herrschen, so heißt das. Und das ist ungefähr bei einem Pegelstand von 3 Metern der Mosel in Trier der Fall. Und den gibt es schon seit Mitte März nicht mehr. Aktuell liegt der Pegel, wir haben mal gerade nachgeguckt, bei 2,19 Meter. Ronald Thome macht Flussbestattung in Trier. Die letzte war im Februar. Herr Thome, stapeln sich bei Ihnen jetzt die Urnen von Menschen, die sich zu Lebzeiten eine solche Flussbestattung gewünscht haben?
18: Stapeln klingt jetzt ein bisschen heftig, aber tatsächlich warten wir aktuell bei 3 Sterbefällen darauf, dass die Möglichkeit wieder gegeben ist, die Urnenbeisetzung bzw. die Übergabe der Asche in die Mosel durchzuführen. Und ich habe jetzt zufällig eine Grafik hier noch. Der Pegel geht immer weiter runter. Wir haben schon Mitte August und die Prognosen sehen jetzt für die nächsten Wochen mit dem Wetter auch nicht so aus, dass es steigt.
16: Nee, ist ja auch kein Regen angesagt in den nächsten 2 Wochen. Von daher ist wahrscheinlich die Möglichkeit, dass es besser wird, nicht unbedingt gegeben. Jetzt ist das ja möglicherweise auch relativ schlimm für die Angehörigen, die sich jetzt wünschen, dass dann auch der Mensch dort bestattet werden kann, so wie er sich's gewünscht hat. Wie reagieren die?
18: Man muss sich das mal vorstellen für sich selbst. Die Eltern versterben oder Großeltern versterben und dann wartet man und wartet und es hängt ab von einer Regelung, die für die meisten wenig Sinn ergibt, weil die Schiffe ja aktuell auch fahren. Ich bin ehrlich, ich kann es mir persönlich selber nicht vorstellen, wenn meine Frau nicht beigesetzt werden könnte über Monate.
16: Sie haben schon angesprochen, dass die Schifffahrt auf der Mosel eben noch möglich ist. Sie können aber keine Urnen beisetzen. Warum ist das so?
18: Es gibt eine Durchführungsverordnung von der Struktur- und Dienstleistungsbehörde, von der STG Nord. Und da steht in § 2 Bestattungsformen unter der Flussbestattung im Absatz 4, Satz 3, daran sieht man schon, wie komplex es ist, ja. Im jeweiligen Gewässer mindestens mittlerer Abfluss herrscht. Welchen Grund das haben sollte, dass es eine Sedimentierung gibt durch die Asche, ja, das ist absurd. Das ist wirklich absurd, dass das in irgendeiner Form der Flora oder der Fauna in der Mosel oder dem Flussbett schaden könnte.
16: Jetzt könnte man ja vielleicht denken, im Winter, wenn wieder mehr Wasser in der Mosel ist, die Fließgeschwindigkeit größer, könnte es besser werden. Was erwarten Sie denn vielleicht im November, Dezember, Januar, Februar?
18: Das ist eine sehr gute Frage und in der Regel ist es ja so, dass spätestens im November die Pegel wieder steigen. Aber die Personenschifffahrt, die halt auch gebraucht wird um eine Flussbestattung durchzuführen, wird in der Regel Ende Oktober eingestellt. Und wir haben bei drei Flussbestattungen bisher auch ein Boot gechartert. Die Boote, die verliehen werden, gehen im November aus dem Wasser raus. Es gibt keine Anleger an der Mosel, jedenfalls sind mir keine hier in der Gegend bekannt, die dann über den ganzen Winter das ermöglichen, dass Boote dann auch noch fahren können.
16: Also wenn ich das richtig raushöre, es ist eigentlich kaum noch möglich.
18: Wir hoffen jetzt, wir müssen wirklich hoffen, dass im Oktober der Pegelstand, und das ist nicht mehr lange, ausreichend ist, weil zum 1. November, ein passendes Datum, des Allerheiligen, wird der Charter nicht mehr möglich sein. Und hier gibt es zwei größere Boote, die wir auch schon gechartert haben, Personenschifffahrt. Die wird im Ende Oktober eingestellt. Das heißt, wir müssten uns vielleicht ein Frachtschiff mieten, auf dem wir dann fahren, um die Flussbestattung durchzuführen. Aber das ist in ganz realistischer Weise ja nicht praktikabel, dass man dann auf einem Tanker oder einem Containerschiff auf der Mosel dann die Flussbestattung durchführt und die Angehörigen dann darauf mitnimmt.
16: Nicht wirklich. Ja. Gibt es denn vielleicht eine andere Lösung? Also können Sie vielleicht auch, ich sag mal, ausweichen in andere Gebiete, was Sie denn möglicherweise den Angehörigen auch anbieten können?
18: Wir könnten ja theoretisch jetzt zum Rhein, da gibt es Stellen, es gibt mit Sicherheit auch an der Mosel, ich habe eben ganz kurz noch eine Grafik gesehen, bei Kochen war ein grünes Fähnchen, warum auch immer. Nur stellen Sie sich vor, in der Analogie, wir möchten eine Beisetzung auf einem Friedhof hier in der Stadt, in Trier, und das ist jetzt in den nächsten 6 Monaten, vielleicht dieses Jahr nicht mehr möglich, machen Sie noch eine Beisetzung in Koblenz. Wenn man die Analogie sieht, es ist zwar möglich, wir könnten wahrscheinlich auch auf einen Fluss in Südamerika fahren, aber die Menschen möchten doch aufgrund der Heimatverbundenheit jetzt die Beisetzung an ihrem Heimatort haben.
16: Natürlich, auf jeden Fall. Roland Thomé war das. Er macht Flussbestattungen auf der Mosel, die immer im Moment kaum möglich sind. Nicht nur Flussbestatter oder Binnenschäfer müssen umdenken, die Hitze, der Klimawandel, die wirken sich auch auf den Alltag vieler anderer Berufe aus, zum Beispiel auf die Dachdecker. Die stehen ja bei fast jedem Wetter da draußen oben auf dem Dach. Sie müssen aber immer flexibler werden, als bisher nur auf Wind und Wetter zu reagieren. Bei Hitze, da bleiben sie auch mal gerne auf den Bitumenbahnen kleben, ist nicht witzig. Und war es bisher das späte Frühjahr, in dem sie gute Projekte noch durchführen konnten, jetzt fällt das eher auf Oktober, November. Noch gar nicht lange her, da war genau dann die Winterpause. Sabine Stöhr aus der ARD-Klimaredaktion war mit Dachdeckern auf einer Baustelle in Rheinbrohl am Rhein.
2: 5 Liter Flaschen Wasser an einem heißen Tag gehen schon weg, sagt Geselle Paul Diester im Betrieb von Dachdecker Krautscheid aus Neustadt an der Wied. Und sie kommen nicht mehr drum rum, sich mehrmals am Tag einzucremen, das T-Shirt anzulassen und was auf dem Kopf zu haben, ergänzt Meister Peter Dinkelbach. Außerdem ein Thema, die Arbeitszeiten.
19: Das ist natürlich die Sorge, die viele haben, ne, dass wir an diesem Punkt ankommen, wie die ganzen südlichen Länder Europas, dass wir früh morgens anfangen müssen, also noch früher als sowieso schon, sagen wir 4 Uhr oder ähnliches, dann eine lange Mittagspause haben und dann abends wieder anfangen zu arbeiten, was natürlich auf Kosten der Freizeit geht.
2: Wenn es in der Nachbarschaft nicht stört, fangen sie schon jetzt auch mal um 6 Uhr an. Das erspart viel Hitze. Andererseits, so auch Geselle Paul Diester.
20: Wenn die Familie oder Freunde einfach andere Arbeitszeiten haben, dann passt es halt nicht zusammen. Das ist halt ein bisschen schwierig, dann Familie und generell Freizeit unter einen Hut zu bringen.
2: Da ist viel Flexibilität gefragt, in der zunehmenden Klimakrise immer häufiger und von allen Seiten. Heute zum Beispiel regnet es immer wieder. Spontan machen Meister und Geselle deswegen Arbeiten unter der Terrassenüberdachung. An einem Neubau in Rheinbrohl befestigen sie Dämmplatten. Das Flachdach oben drüber kommt erst bei trockener Witterung wieder dran. Das kann das Team entscheiden, wie es will, sagt Betriebsleiter Kurt Krautscheid. Trotzdem, Planungen würden schwieriger.
21: Wann können wir unsere Arbeit noch machen? Und wir haben ja auch Kunden irgendwas zugesagt. Wir müssen ja Arbeitsvorbereitung treffen mit Einrichten einer Baustelle, ein Jurist hinstellen, was normalerweise nur 4 Wochen steht. Man muss dem Kunden dann auch erzählen können, hör mal zu, das dauert jetzt mal 1 oder 2 Wochen länger und da ist keiner schuld dran.
2: Verbände und Betriebe machen sich da viele Gedanken, erklärt Krautscheid, der gleichzeitig auch Präsident der Handwerkskammer Koblenz ist. Er könne sich auch vorstellen, einen klimatisierten Container an der Baustelle einzurichten, in dem die Dachdecker in der demnächst womöglich längeren Mittagspause zwischendrin mal schlafen könnten.
21: Man fährt doch mal vielleicht mit dem Mann mehr dahin, um dann andere Schichten da einzurichten oder andere Möglichkeiten zu machen. Das geht alles sehr wohl, ja. Aber bitte machen lassen.
2: Statt zunehmender bürokratischer Regelungen wünscht er sich mehr Vertrauen in die Handwerker und mehr Raum für Eigenverantwortung, um den Herausforderungen der Klimakrise besser begegnen zu können. Denn es kommen immer mehr Aufgaben dazu. Wegen des zunehmenden Starkregens zum Beispiel müssen Dachrinnen jährlich gereinigt werden. Flachdächer benötigen einen ausgefeilteren Wasserablauf.
21: Also ein normales Flachdach machen Sie nicht mehr mit einem Gulli, sondern da müssen Sie schon ein paar Gedanken machen, wie Sie das Wasser vom Dach runterkriegen, ohne dass es überläuft, ohne dass die Gewichtsmassen auf einem Dach, wenn sich Wasser anstaut, zu hoch werden.
2: Und Dächer erneuern bedeutet heute längst nicht mehr einfach nur Ziegel austauschen, sondern
21: bedeutet heute runternehmen, Wärmedämmung einbauen, Windsperren einbauen, Konstruktionen verändern, damit die Höhen der Dämmungen passen. Und also das ist eine Umdeckung heute manchmal. Wenn auch ein, zwei Gauben drin sind, sind es doch 2 oder 3 Wochen anstatt eine Woche.
2: Am besten macht man sowas jetzt im Oktober oder November, sagt er. Monate, in denen früher wegen der Kälte Überstunden abgebaut wurden. Das Wetter derzeit aber am stabilsten ist. Anders als früher fange die Winterpause jetzt erst nach Weihnachten an. Nachwuchsprobleme hat Krautscheid deswegen bisher nicht. Er schwärmt

0: aller-retour, mais cet aller-retour, c'est toute l'histoire des maths. La plupart des grandes branches des mathématiques ont émergé à partir de grandes questions du monde. La géométrie des Égyptiens, il y a 4000 ans, c'était calculer la surface des champs. Mm-hmm. La physique a beaucoup fait au XVIIe siècle pour faire apparaître des branches comme le calcul différentiel et de très nombreuses branches de mathématiques, les probabilités. Et donc, très souvent, ce sont des questions qui sont posées qui nous forcent à construire des nouvelles abstractions mathématiques. Et ensuite, les mathématiques prennent leur autonomie et il y a une analyse de ce monde abstrait, des nouveaux résultats, des théorèmes qui sont construits, qui ensuite vont retrouver des applications dans le domaine d'origine ou dans bien d'autres domaines. En fait, ce dont on se rend compte bien souvent, c'est que des problèmes qui en apparence sont pas du tout les mêmes, oui, parce qu'ils apparaissent en physique, parce qu'ils apparaissent en traitement d'image ou ils apparaissent en médecine, mm-hmm, tout d'un coup, une fois exprimés sous forme abstraite, sous forme mathématique, mettent en jeu les mêmes questions mathématiques. Et c'est pour ça que un problème qui peut avoir une origine qui vient de la physique va permettre de construire des objets mathématiques qui vont avoir des applications dans des domaines totalement différent. Donc on voit cet aller-retour constant entre les deux.
1: Et vous défendez ces mathématiques appliquées. Stéphane Malin, quand vous avez reçu votre médaille d'or du CNRS 2025, vous avez noté que c'était la première fois qu'au fond une médaille d'or du CNRS était attribuée à un chercheur en mathématiques appliquées.
0: Effectivement, en France, on a développé une école mathématique extraordinairement forte notamment, disons, ce qu'on appellera plutôt dans mathématiques pures et mm-hmm, qui a donné lieu à des résultats absolument fantastiques. Mais en parallèle, il y a beaucoup de mathématiciens qui ont travaillé sur cette interface et cette médaille d'or, d'une certaine manière, c'est une reconnaissance de cette approche sur cette interface entre maths et ces questions du monde qui, je le répète, historiquement, est à la base de la plupart des grandes branches des mathématiques.
1: Et bien justement, à ce sujet, je propose de retrouver un de vos confrères, alors qui est plutôt du côté des mathématiques abstraites, des mathématiques pures, c'est Cédric Villani, qui était récemment notre invité autour de son dernier ouvrage sur les mathématiques joyeuses. Il nous a laissé cette question pour vous, on l'écoute.
2: Bonjour Stéphane, toi qui es un mathématicien brillamment inspiré par des applications pratiques, techniques, par toute la sphère de la technologie, comment est-ce que tu peux aujourd'hui évaluer l'état d'avancement de l'intelligence artificielle en tant que science? Je veux dire par là, comme on sait, ça a été très inspiré par le développement de la technique, c'est devenu très empirique, très pragmatique, y compris à partir de 2012 quand les réseaux de neurones ont été ressuscités à la surprise des spécialistes. Et ce que j'entends, sans être directement dans le bain, ce que j'entends depuis lors, c'est les théoriciens ont bien du mal à dégager ce qui pourrait être les bons concepts, ce qui pourrait être, en faire une science à part entière. On a vu à un moment l'intelligence artificielle se développer sous l'influence des grands groupes avec des projets gigantesques. On a l'impression que ça marque un peu le pas maintenant et on a vu qu'un Yann LeCun vient de se retirer de Meta après de longues années productives ensemble. Bref, c'est quoi aujourd'hui les rapports entre science et technologie sur l'intelligence artificielle? Où est-ce que ça en est en tant que science? Comment est-ce que toi, qui dois être un des mieux placés pour donner ton avis là-dessus, tu évalues la situation?
1: Votre réponse, Stéphane Malin.
0: Alors, c'est une question très intéressante, très profonde. Je voudrais une seconde la mettre en contexte.
1: Oui.
0: Si vous imaginez, parce que on a souvent tendance en France à avoir l'impression que les mathématiques arrivent avant les applications.
1: Mm-hmm.
0: Ce n'est pas le cas. Si vous pensez par exemple au pont, le pont du Gard, les ponts construits par les Romains,
1: oui,
0: il a fallu attendre près de 2000 ans pour que Newton mette en place les outils mathématiques du calcul différentiel pour comprendre comment ces structures tiennent. Et il a fallu quelques centaines d'années de plus pour construire des nouveaux ponts basés sur ces principes, comme par exemple les ponts suspendus, comme on peut voir sur le Golden Bridge.
1: Ah oui, bien, ce que vous dites, c'est que la technologie est des fois bien en avance sur notre compréhension.
0: La plupart du temps, la technologie est en avant. Et on est exactement dans cette situation, mm-hmm, c'est-à-dire que c'est avant tout l'expérimentation qui est responsable du développement prodigieux de l'intelligence artificielle. Et donc, cette expérimentation a beaucoup d'avance sur les mathématiques. Maintenant, la question est effectivement, où en est-on d'un point de vue mathématique et scientifique? Je dirais que au cours des 5 dernières années, les choses se sont développées très rapidement. Mmh, je dirais, il y a à peu près 5 ans, j'aurais eu beaucoup de difficultés à conceptualiser

0: actualiser les grands problèmes d'un point de vue mathématique que pose l'intelligence artificielle. La situation est maintenant un peu différente. Ce qu'il faut comprendre, c'est qu'en intelligence artificielle, ce que l'on fait, c'est des calculs de probabilité. Étant donné un contexte pour répondre à une question, par exemple, quel va être le temps demain, eh bien, on a le contexte du passé et on va essayer de calculer la probabilité de l'événement futur. Alors, calculer la probabilité de l'événement futur, on peut avoir l'impression que c'est comme jeter des dés, c'est un peu aléatoire. En fait, non, pas du tout. Pour calculer cette probabilité, il faut comprendre la structure du problème. Dans ce cas, prédire le temps qu'il va faire demain, eh bien, ça veut dire, d'une certaine manière, découvrir la physique et les équations de la physique sous-jacente qui vont nous permettre, comme peut le faire Météo France, de calculer avec une certaine incertitude le temps qu'il va faire demain. Et d'un point de vue mathématique, ça veut dire qu'il faut comprendre comment ces réseaux de neurones arrivent à calculer ces probabilités. Ce qui est intéressant.
1: Comment ces réseaux neuronaux artificiels
0: arrivent à calculer ces probabilités. Ce qui est intéressant, c'est que c'est justement la branche de mathématiques dans laquelle Cédric Villani travaille, c'est-à-dire les problèmes de transport, qui, dans les années les plus récentes, ont permis de mieux en mieux comprendre comment ces réseaux neuronaux font pour petit à petit modifier ce calcul de probabilité au fur et à mesure qu'ils apprennent avec des exemples. Parce qu'un réseau de neurones apprend, on lui donne des exemples en lui donnant la bonne réponse, tout comme un étudiant le ferait sur des exercices, on lui en donne de plus en plus et au bout d'un moment, il est capable de généraliser. Être capable de généraliser, ça veut dire, dans ce contexte, être capable de bien calculer ses probabilités. Comment il fait pour bien calculer ses probabilités? Eh bien, petit à petit, il les déforme, il les transporte selon des outils mathématiques qui sont les mêmes que ceux qui ont été utilisés en physique et qui sont même issus de travaux d'un mathématicien qui s'appelait Gaspard Monge pour des problèmes totalement différents qui étaient de remplir des trous avec du sable. Donc, on voit que l'origine est très pratique, mais l'abstraction de ces outils est devenue mathématique tellement puissante que maintenant il peut s'appliquer à cela. Donc la réponse, c'est maintenant le domaine est en train véritablement de devenir un domaine scientifique. N'empêche, les algorithmes ont énormément d'avance sur les mathématiques. Et comme le dit Cédric, les algorithmes qui sont développés par les GAFAM autour des grands modèles de langage, eh bien on les comprend mathématiquement très mal. On peut voir ça d'un point de vue optimiste en disant, eh bien, ça veut dire qu'il y a énormément de choses à faire pour les chercheurs. En même temps, il faut comprendre qu'il y a des vrais enjeux derrière la compréhension mathématique, parce que ça veut dire comprendre quand est-ce que ces résultats sont robustes, comprendre comment on peut le faire avec moins d'opérations et donc des économies d'énergie ou moins de données. Donc, cette approche mathématique, elle est importante. En même temps, c'est tout à fait normal qu'elle soit très nettement en retard, comme c'est le cas la plupart du temps en science.
1: Vous avez été surpris, vous, de cette accélération dans les 5 dernières années des prouesses de la puissance de l'intelligence artificielle avec l'apprentissage profond, avec les réseaux de neurones
0: Oui, mais je pense que tout le monde a été surpris. Si on revient au moment où les réseaux de neurones profonds ont commencé à démontrer leur supériorité, c'est-à-dire dans les années 2010-2015, à cette époque-là, personne n'imaginait qu'un système serait capable de reconnaître des visages aussi bien qu'un humain avant les 30 ou 40 prochaines années. Et pourtant, c'est arrivé 2 ans après. Donc là, parce que justement, on comprend mal les performances et que ces principes sont mal maîtrisés, on a beaucoup de mal à prédire ces capacités. Et effectivement, actuellement, ça va toujours plus vite que ce qu'on imagine.
1: Vous êtes au Collège de France, professeur titulaire d'une chaire que vous avez créée, enfin qui a été créée pour vous si j'ose dire, et qui s'appelle Science des données, parce qu'on l'a abordé, mais pour que les intelligences artificielles fonctionnent, cet apprentissage profond, ça nécessite énormément de données, ça génère aussi énormément de données, des métadonnées. À ce sujet, nouvelle question pour vous Stéphane Malat, soulevée par une astrophysicienne de renom, Athéna Kousténis du CNRS à l'Observatoire de Paris. Athéna est en charge des missions d'exploration spatiale pour l'Agence spatiale européenne et pour la NASA, voici sa question.
2: Bonjour Stéphane, moi j'avais une question. Comment gérer la grande masse de données qui nous arrive des missions spatiales de nos jours avec ou sans l'aide de l'intelligence artificielle?
1: Avec ou sans ? Avec, hein, je pense, hein, Stéphane.
0: Oui, en fait, on peut le voir actuellement, l'intelligence artificielle a vraiment une très grande impact en astrophysique et en cosmologie. Pourquoi ? Parce que, comme elle le dit si bien, il y a des masses de données qui arrivent à partir desquelles on voudrait extraire de l'information. Par exemple, on a la radiation des galaxies lointaines, et à partir de leur couleur, on aimerait prédire leur distance. Ou on a des informations sur le Soleil, mais on aimerait savoir ce qui se passe derrière. Et donc, comment prédire ce qui se passe derrière le Soleil que l'on n'arrive pas à mesurer à partir de ce qu'on observe. Ou on voit les agrégats de masse en cosmologie de l'univers, mais ce à quoi on aimerait remonter, ce sont les constantes fondamentales de la physique qui expliquent l'expansion de l'univers. Donc, il y a énormément de questions à partir desquelles on part de données et il faut extraire de ces données de l'information. Et ça, c'est l'objectif de ces algorithmes d'intelligence artificielle. Et on voit que ça fonctionne très bien, en tout cas de mieux en mieux. Ce qui, par contre, est encore limité, c'est que ça ne permet pas de mieux comprendre la physique. En physique, avant tout, ce qu'on aimerait, c'est comprendre la nature des lois fondamentales. Et pour l'instant, avec ces algorithmes, on arrive à améliorer les prédictions, améliorer le calcul de constantes, mais on n'arrive pas à mieux comprendre les principes fondamentaux qui sont derrière l'évolution de l'univers.
1: Vous pensez qu'on y arrivera, puisque vous travaillez à essayer de comprendre finalement les mathématiques derrière, donc finalement aussi l'intelligence derrière, notre intelligence comme l'intelligence artificielle.
0: C'est une question qui est très intéressante. Je vais revenir à ces questions sur la prédiction du temps, quel temps il fera demain. Comme je disais, pour que actuellement, et là à nouveau c'est une grande surprise, il y a 3 ans, personne n'imaginait que des algorithmes comme ça puissent faire aussi bien, voire mieux, que les algorithmes qu'utilise actuellement Météo France avec de la physique. Or, c'est le cas. À partir des bases de données du passé, on a maintenant des algorithmes qui sont capables de mieux prédire le temps qu'il fera demain. Comment font-ils ? Eh bien, ils sont forcés de découvrir la physique. C'est-à-dire qu'ils doivent découvrir les lois d'évolution de la physique.
1: Ces réseaux neurones, ces algorithmes sont forcés de découvrir
0: les lois
1: de la physique.
0: Seulement, ces lois ne sont pas écrites sous forme d'équations simples, comme on a l'habitude de le faire. Mais ils ont dû comprendre les liens d'évolution afin de, effectivement, pouvoir prédire le temps qu'il fera demain avec une incertitude qui est meilleure. Et donc, extraire de ces réseaux de neurones qui correspondent à des milliards de poids qui sont distribués de façon très ordonnée, l'essence qui a permis de comprendre l'évolution, c'est très compliqué et ça, on ne sait pas le faire actuellement. Mais on sait qu'ils ont extrait l'information fondamentale.
1: On sait que ces intelligences artificielles deviennent de plus en plus intelligentes. On peut le résumer comme ça ?
0: Oui, en tout cas, ces intelligences artificielles acquièrent de plus en plus de connaissances.
1: Merci de le dire comme ça. Autour de la question comment bâtir des ponts entre mathématiques et informatique, parce que c'est ce que vous faites. Jusqu'où allez-vous nous entraîner ? Qu'allez-vous nous transmettre avec votre science des données, Stéphane Mallat ? On continue de s'interroger à l'écoute cette fois-ci de votre choix musical sur un air de tango et pas n'importe lequel. Vous avez eu envie d'écouter Astor Piazzolla. Bah oui, on a choisi Liber Tango sur RFI.

0: Liber Tango, Astor Piazzolla sur RFI, ça fait vraiment du bien par où ça passe. Pourquoi ce choix musical, Stéphane Malin?
1: C'est un morceau extraordinairement émouvant. Moi-même, je danse le tango.
0: Ah, et... vous dansez le tango?
1: Oui, et le tango, c'est une... On qualifie ça comme une façon de marcher en écoutant l'autre, la musique et... Ce morceau qui s'étire, qui se comprime, ça représente très bien la liberté qu'on a quand on danse le tango pour jouer avec la musique et jouer avec le ou la partenaire. Donc, moi, c'est quelque chose que j'adore.
0: Vous êtes un joueur et un danseur, Stéphane Malla.
1: En tout cas, danseur à petit niveau, puisque le tango, il y a un raffinement extraordinaire. Et ce que je trouve très beau, c'est que la beauté du tango, c'est pas de lever les jambes dans tous les sens. Vous voyez ces couples ouais, de personnes âgées, ouais, 70, 80 ans, qui flottent sur le sol, ouais, où on sent cette complicité avec la musique. C'est pour moi extraordinaire.
0: Je rappelle que vous êtes non seulement danseur de tango, mais aussi lauréat de la médaille d'or 2025 du CNRS, professeur au Collège de France, vous êtes titulaire, Stéphane Malla, de la chaire de sciences des données, membre du département informatique de l'ENS, vous êtes reconnu dans le monde entier comme un chercheur visionnaire, pionnier des mathématiques appliquées à l'IA, jusqu'où nous entraînerons justement ce dont nous étions en train de parler, ces modèles d'apprentissage profond, ces réseaux de neurones qui font que les IA nous parlent, pourquoi ces larges modèles de langage comme ChatGPT, DeepSeek, Gemini sont si puissants. C'est entre autres ce que vous cherchez à comprendre, Stéphane Malla, autour de la question qui nous occupe aujourd'hui, qu'on vous a emprunté. Quel mystère mathématique derrière les intelligences artificielles ou pas? Et c'est là-dessus aussi que vous interroge un autre chercheur. Je ne sais pas s'il est aussi interdisciplinaire, je crois, mais indiscipliné que vous, mais je crois bien, c'est Mehdi Moussaïd, chercheur en sciences cognitives à l'Institut Max Planck de Berlin. Il travaille, lui, sur toutes les formes d'intelligence collective, principalement humaine, mais pas que. On l'écoute.
2: On travaille parfois avec des roboticiens qui travaillent sur les essaims de robots. Donc ce sont des petits objets miniatures qui vont pas être particulièrement performants individuellement, mais on les fait travailler en essaim. Et régulièrement, avec l'apparition de l'IA générative et des LLM, etc., les modèles de langage LLM, c'est Large Language Model, je me demande si on peut faire des collectifs d'intelligence artificielle en capturant vraiment cette diversité, c'est-à-dire qu'on veut pas juste demander 5 fois au même LLM la même question et en faire un collectif, on veut vraiment qu'il y ait une forme de diversité de groupe, de complémentarité. Est-ce que c'est des recherches qui existent? Est-ce que c'est fait?
0: Votre réponse, Stéphane Malla, est-ce que vous travaillez sur des formes d'intelligence artificielle collective, c'est ça, hein?
1: Voilà, alors moi-même non, mais ce sont des recherches qui sont effectivement très actuelles. Et je vais vous donner un exemple, c'est un problème de recherche. C'est-à-dire il y a un groupe qui s'est posé la question, est-ce qu'on peut créer ce qu'on appelle des agents, c'est-à-dire plusieurs algorithmes d'intelligence artificielle qui interagissent, qui vont poser une question de recherche, qui vont essayer de résoudre la question de recherche, écrire l'article et même essayer de faire l'évaluation de l'article. Et c'est ce qu'ils ont fait et c'est assez remarquable le résultat. C'est-à-dire qu'au départ, vous avez 2 systèmes de langage qui interagissent pour poser la question autour de laquelle ils vont travailler. Ensuite, il y a un autre système de langage qui intervient pour aller chercher les données sur Internet qui vont permettre d'adresser la question. Et enfin, à partir des résultats, il y a un papier qui est écrit. Alors, ces papiers ne sont pas toujours d'un niveau extraordinaire. Il y a eu une évaluation de la qualité de ces papiers. Typiquement, c'est d'un niveau de 2e ou 3e année d'étudiants universitaires.
0: Ah,
1: c'est donc, malgré tout, des contributions qui sont à la fois intéressantes et d'un bon niveau. Mais pour répondre à la question, oui, introduire une diversité de ces algorithmes, c'est-à-dire utiliser des algorithmes qui ont été entraînés sur des données différentes, ouais, dans des contextes différents, ça enrichit beaucoup les résultats qui sont obtenus à partir du moment où on les laisse interagir.
0: Et ce qui veut dire aussi que ces grands modèles de langage comprennent ce qu'ils disent. Est-ce qu'on peut le dire comme ça ou pas?
1: Non, la manière dont on pose la question ici, c'est de leur demander de produire un résultat qu'on essaye d'évaluer de façon quantitative au départ pour les entraîner. Et donc, savoir s'ils comprennent, c'est une question qui est vraiment difficile. Si on revient à la question avant, ces algorithmes amassent de la connaissance. Donc, en ce sens, ils comprennent les phénomènes sous-jacents sur lesquels ils sont en train de calculer les probabilités.
0: Ils ingurgitent, ils ont une mémoire de leur connaissance.
1: Voilà, c'est plus qu'une mémoire. C'est-à-dire qu'une des questions qu'on peut se poser, c'est est-ce qu'un algorithme d'intelligence artificielle est un perroquet stochastique qui répéterait simplement ce qu'il a vu tel quel sur Internet. On sait que la réponse est non. Ouais. Et il y a des exemples, par exemple, au jeu d'échecs ou au jeu de Go, où des stratégies tout à fait nouvelles sont apparues. Et dans le cas du langage, tout comme dans le cas de la génération d'images, on sait que ces algorithmes sont capables de produire des résultats nouveaux. Dans l'exemple que je donnais pour la physique, faire des prédictions. Et pour être capable de faire ça, il faut comprendre le phénomène sous-jacent. Donc, en ce sens, il y a une forme de compréhension, mais qui n'est pas celle qu'on a, c'est-à-dire qu'ils n'ont pas du tout ni le contexte et ni la profondeur de compréhension qu'ont les humains. Mais il y a une forme de connaissance qui est acquise.
0: Je ne sais pas si c'est affolant ou pas, on va y revenir, mais je vous soumets d'abord deux questions d'un de nos fidèles auditeurs sur le continent, fidèles auditeurs à Madagascar, c'est Bao Abraham Rakoto que l'on salue, on salue toute la famille Rakoto, et qui vous demande, Stéphane Malin, est-ce qu'une IA pourrait faire une découverte scientifique majeure? Peut-être pas aujourd'hui, dit-il, mais demain. Est-ce que ça pourrait arriver? Il y en a une deuxième, mais je vous soumets d'abord celle-là.
1: C'est clairement pas le cas actuellement. Est-ce que ça peut arriver dans un futur qui est difficile à définir? A priori, oui. Et je reprendrai cet exemple des jeux d'échecs et du jeu de Go, où des stratégies totalement nouvelles ont été découvertes par ces algorithmes. Pourquoi? Parce que ces algorithmes partent d'initialisations qui sont aléatoires et à partir de quelles ils avancent. Et donc, il y a une forme de créativité. Une forme de créativité qui est issue de cet aléa au départ. Dans le cas des mathématiques, on voit bien que ça évolue très, très vite. Il y a encore un an, ces algorithmes étaient d'un niveau relativement élémentaire. Maintenant, ce qu'on appelle la médaille d'or des Olympiades internationales, c'est un niveau Bac plus 2, mais au meilleur niveau international, ces algorithmes sont capables d'atteindre ce niveau et des chercheurs les utilisent dans un aller-retour pour obtenir des nouveaux résultats. Donc, oui, on peut s'attendre à ce que dans le futur, il y ait des résultats scientifiques importants qui puissent être découverts avec ces algorithmes.
0: Donc, ces algorithmes dépassent le commun des mortels, ces intelligences artificielles.
1: Oui, car ils sont spécialisés, mais on le voit bien quand on les interroge, Mistral ou ChatGPT. Ouais. Ils ont une quantité de savoir qui va bien, bien au-delà de tout ce qu'on connaît, et donc une capacité de faire des liens qui parfois est plus large que ce qu'on connaît. Par contre, ils n'ont pas d'expérience du monde.
0: Et donc, ils n'ont pas d'expérience du monde.
1: Et ça, c'est très fondamental de comprendre que c'est une restriction totalement fondamentale parce qu'ils ne peuvent pas, pour l'instant, interagir avec le monde ou avoir une perception sensible du monde.
0: Pour l'instant, vous avez dit, j'ai bien retenu. Et la deuxième partie de la question de notre auditeur à Madagascar, c'est est-ce qu'une IA aujourd'hui, ou dans un certain temps, demande-t-il, est ou sera capable de se reprogrammer elle-même, de modifier ou de construire par elle-même de nouvelles mathématiques et donc de devenir complètement différente? Au secours, que répondez-vous, Stéphane Malin?
1: Alors, ça, si on fait en sorte qu'elle puisse le faire, eh bien, effectivement, elle pourra créer un algorithme. C'est-à-dire que c'est quelque chose qu'on sait faire en informatique, c'est-à-dire faire une fonction informatique qui elle-même peut créer une nouvelle fonction informatique, donc en ce sens, qui peut se reproduire et faire quelque chose de nouveau. On peut faire le même genre de choses avec des algorithmes d'intelligence artificielle, mais c'est totalement contrôlé. C'est-à-dire que c'est la volonté de la personne qui a programmé ce système qui a produit cette conséquence.
0: D'accord, donc ça ne va pas nous échapper pour le moment. Alors je crois que nos auditeurs l'ont compris, vous êtes non seulement un grand scientifique visionnaire, mais aussi un redoutable, si j'ose dire, transmetteur. C'est vraiment un aspect, une de vos multiples facettes qu'on n'a pas tout à fait abordées. Vous mettez toujours en avant le collectif, alors vos professeurs, comme aujourd'hui vos étudiants. Vous êtes, Stéphane Malin, un vrai passeur de sciences, mathématiques et informatiques, un bâtisseur de ponts, c'était le titre de l'article qui vous présentait dans le journal du CNRS, très investi dans l'enseignement et la transmission des connaissances et des savoirs. À ce sujet, nouvelle question pour vous, soulevée par mon confrère François Lassagne, rédacteur en chef du mensuel Pour la Science.
3: Il y a encore quelques années, même très récemment, peut-être il y a 2-3 ans, les programmes d'éducation populaire ou très formels autour du code avaient le vent dans le dos. Il était assez courant et bien vu de proposer de l'initiation au code dans les écoles, dans les collèges, dans les lycées. Et je sais que vous avez fait partie, vous faites encore partie d'associations qui sont engagées dans cette forme d'éducation. Qu'est-ce qui reste de ça à l'heure où on entend beaucoup l'idée que le code, finalement, c'est plus nécessaire parce qu'il y a le vibe coding, le no coding, et qu'il suffit d'utiliser une machine, une IA de qualité pour lui dire en langage naturel, fais-moi ci, fais-moi ça, et produis le code dans tel langage et tout ira bien, j'aurai pas besoin d'apprendre à coder. Bref, qu'est-ce qui vous fait penser aujourd'hui que apprendre à coder soi-même reste extrêmement important ?
0: Votre réponse.
1: Alors à nouveau, c'est une question passionnante. La question que ça pose, c'est quels sont les savoirs que l'on doit maintenant enseigner à nos enfants et aux élèves pour qu'ils soient prêts à utiliser et non pas être remplacés par ces outils. Dans le cas de l'informatique, il faut voir que le code a considérablement évolué. Avant, on codait ce qu'on appelle en assembleur, c'est-à-dire des codes qui étaient très près du hardware de la machine. Mm-hmm. Et petit à petit, ces codes ont évolué et sont devenus de plus haut niveau. Et maintenant, ce qu'on observe, c'est que ça devient quasiment du langage naturel. N'empêche...
0: Les codes deviennent quasiment du langage
1: naturel, c'est ce qu'il indique. C'est-à-dire qu'on parle et on obtient le résultat. Il n'empêche qu'il faut maîtriser ce qu'on appelle l'algorithmique, c'est-à-dire comprendre comment une séquence d'instructions va permettre d'obtenir le résultat, parce que ces systèmes font des erreurs et font beaucoup d'erreurs, et donc il faut avoir un regard critique. Et une des questions qui est très fondamentale, mais ça se pose pour l'informatique, ça se pose pour les maths, pour les sciences, pour tous les domaines, y compris l'écriture, c'est que les savoirs fondamentaux qui nous permettent d'avoir un recul, qui nous permettent de dialoguer, de comprendre les limites de ces algorithmes, doivent rester au cœur de l'enseignement. Et c'est pas parce que certaines modalités évoluent que le fondamental évolue. Et dans le cas, à nouveau, de l'informatique, la notion même de la création d'un algorithme n'a pas changé à travers toute l'évolution de l'histoire des mathématiques et ne change pas maintenant, bien que le langage de programmation et donc la façon dont on code change totalement.
0: De l'importance des sciences fondamentales, c'est ça que vous dites aussi.
1: De l'importance des sciences fondamentales et d'enseigner ses bases. Et je pense, ça c'est quelque chose qui est pour moi très important, notamment au lycée, au collège, que enseigner les bases des mathématiques, c'est quelque chose de fondamental. Mais pour que les élèves soient motivés, il faut qu'ils comprennent à quoi ça sert et qu'ils puissent en faire le lien. Parce que s'ils ont en face d'eux une machine qui est parfaitement capable de faire des maths, pourquoi est-ce qu'eux-mêmes, ils auraient besoin d'en faire. Et donc, c'est très important, quand on fait cet enseignement des mathématiques, de faire comprendre comment ces concepts émergent et comment ces concepts mathématiques leur permettent eux-mêmes de penser le monde et éventuellement d'interagir. Donc, si on prend, par exemple, le programme de mathématiques de géométrie en seconde, on va découvrir la droite, la paramétrisation de la droite. Eh bien, si on comprend que cet objet mathématique, il est fondamental parce que il va permettre, par exemple, sur une application de diagnostic médical, de se rendre compte si un fœtus est sous stress ou pas, et donc si on doit faire une césarienne ou pas, tout d'un coup, ils comprennent le lien, le contexte, et comprennent que ce problème devient un problème de géométrie, et que faire le diagnostic, ça consiste à tracer une frontière, et que cette frontière peut être une droite. Donc, comprendre les fondamentaux, ça reste, mais absolument crucial. Par contre, la pédagogie doit s'adapter, et doit s'adapter à l'apparition de ces algorithmes.
0: C'est ce à quoi vous travaillez, notamment à travers des matchs, de nombreuses choses, hein, de nombreuses associations.
1: Oui.
0: Match Challenge et de...
1: Donc Matadata, ça c'est une
0: association. Matadata, pardon.
1: C'est une association et les auditeurs intéressés pourront regarder sur le web matadata.fr. Oui. On travaille avec les professeurs de l'éducation nationale pour leur proposer des problèmes où les mathématiques vont émerger à partir de questions vraiment intéressantes qui peuvent être, par exemple, de la classification d'images. Je mentionnais, par exemple, un diagnostic médical ou reconnaître si un texte a été écrit par Corneille ou par Molière. Et donc, l'enjeu là, c'est on fait émerger les maths du programme à partir de ces problèmes, ce qui permet aux élèves de se construire aussi une intuition des outils de maths, que ce soit de l'analyse, de la géométrie, des stades, des probabilités. et puis de se rendre compte que ces outils sont très puissants. Et ensuite, il y a un retour aux exercices de maths naturels. Donc, on travaille là-dessus. C'est un grand enjeu parce qu'il y a une grande diversité des élèves. Les professeurs de mathématiques sont confrontés à des situations qui sont difficiles avec des classes très hétérogènes. Et nous-mêmes devons nous adapter. Et donc, c'est ce qu'on fait avec toute cette équipe à l'École normale supérieure et au Collège de France.
0: Et vous, Stéphane Malin, vous nous impressionnez parce que vous arrivez à transmettre ce genre de choses, mais à chaque fois j'entends le mot intuition, il faut donner du sens, il faut trouver du sens, c'est quand même ça qui doit être à la base. On parle intelligence artificielle, mais au fond, il faut de l'intelligence et il faut pas suivre bêtement ce qu'on vous dit,
1: oui.
0: Sinon ça marche pas, quoi.
1: Non seulement ça marche pas, mais on n'apprend pas. C'est aussi pour ça que ça ne suffit pas d'avoir un algorithme qui va, par exemple, d'IA, qui va être un tuteur, qui va vous permettre directement d'apprendre des connaissances techniques. Il y a la notion de sens, et cette notion de sens, on l'acquiert dans le lien humain. Si je pense à moi-même... Comme tout un chacun, j'ai été très influencé par des professeurs, notamment par mon professeur de maths en première et en terminale. Et ce qui l'exaltait, il avait une véritable admiration pour les mathématiques. Donc il y avait quelque chose de très émotionnel.
0: Et d'incarné.
1: Il nous montrait la beauté pour lui de ces choses-là et ça se communique. Et ça reste. C'est-à-dire qu'au fond, les outils techniques, on les apprend, on les oublie. Par contre, le sens, cette admiration qu'on peut acquérir pour telle matière ou telle autre matière, tel domaine de la connaissance, c'est très fondamental. Et ça, ça se fait par la transmission humaine.
0: Par la transmission humaine, autour de la question, quel mystère mathématique, quel mystère humain derrière les intelligences artificielles ou pas, on ne lâche rien, on tient bon sur RFI. Hold on, Ben, l'oncle Saul et Berry Wham dans la playlist du mois.

0: Sur RFI, autour de la question, quel mystère mathématique derrière les intelligences artificielles ou pas, sur laquelle planche notre invité, le mathématicien Stéphane Malin, professeur au Collège de France et à l'ENS, lauréat 2025 de la médaille d'or du CNRS, pionnier et acteur phare de la recherche en intelligence artificielle. Faut-il avoir peur de la puissance de toutes ces intelligences artificielles? Certains de vos confrères, Stéphane Malin, internationalement reconnu comme vous, nous alerte sur les dangers de l'IA, sur le fait que ces intelligences nous dépassent ou vont nous dépasser. C'est le cas notamment de Joshua Bengio, prix Turing, directeur de l'Institut en IA de Montréal, pionnier de l'apprentissage profond, qui est notamment l'auteur d'un rapport d'alerte et qui parlait même de moratoire sur l'IA. Il veut d'ailleurs créer un laboratoire pour mettre au point des intelligences artificielles sûres. Je vous propose d'écouter Joshua Bengio dans cet extrait d'interview qu'il m'avait accordé lors de sa venue à Paris et vous réagirez ensuite.
1: Après que ChatGPT ait commencé, j'ai compris qu'on était rendu à un niveau que les chercheurs depuis des décennies considèrent dangereux. C'est-à-dire qu'en fait, on a des systèmes qui comprennent le langage, qui peuvent avoir accès à toute la culture et qu'on n'était peut-être pas loin de faire des machines plus intelligentes que nous. Et là-dessus, j'avais quand même lu des choses qui disaient on ne sait pas comment contrôler ces systèmes. Mais il y a une grande différence entre la compréhension rationnel de ses possibilités, de ses scénarios, et ce qui m'est arrivé il y a à peu près 2 ans, où tout d'un coup, j'ai commencé à penser, mais mes enfants, dans 10 ans, dans 20 ans, est-ce qu'ils auront une vie? Est-ce qu'il y aura encore une société démocratique? Est-ce que les humains auront encore le contrôle de leur futur? Puis c'est cette prise de conscience plus émotionnelle qui m'a amené à changer de cap complètement. Et au lieu de parler de l'IA de manière très enthousiaste, tout d'un coup dire, ben attention, il faut qu'on comprenne mieux ce qu'on fait avant d'agir.
0: Est-ce que vous partagez l'inquiétude de Joshua Bengio, Stéphane Malin?
2: Je pense que les questions qu'il pose sont des questions profondes, importantes et réelles. On est devant des technologies qui sont extraordinairement puissantes, tout comme le nucléaire l'est. Ce sont des technologies qui ont des très bons côtés, qu'on connaît en médecine, en sciences et autres, mais ce qu'il évoque, c'est-à-dire une perte de contrôle. On parlait de l'éducation, ça peut être une perte de compétences et dans le marché du travail, potentiellement perte d'emploi, sont des questions qui sont tout à fait réelles. Je pense qu'il faut se les poser pour s'adapter. Essayer de faire une prédiction sur ce qui va se passer dans 10-15 ans et non seulement très difficile, mais très angoissant. Et donc, du coup, ça a tendance à bloquer. Je pense que maintenant, ce qu'il faut faire, c'est s'adapter. S'adapter, ça veut dire comprendre quelles sont les régulations utiles pour effectivement contrôler ces techniques. Et puis, tout simplement, vivre avec, c'est-à-dire pour les professeurs dont on parlait, comprendre comment ils peuvent l'utiliser en classe, pour le bien des élèves, de leur apprentissage. Et tout ça, ça demande beaucoup d'adaptation. Donc, je pense que le moratoire, c'est quelque chose, on le sait, qui n'est pas réaliste, puisque
0: on ne peut plus arrêter, et d'autres pays
2: l'arrêteront
0: pas.
2: Et les pays comme la Chine, les États-Unis n'ont aucunement l'intention d'arrêter. Donc, la question se pose plus en termes d'adaptation et de régulation. Et je crois que ce n'est pas être pessimiste que de poser cette question-là, on devient complètement pessimiste le jour où on se dit on va droit au mur. Or, on ne va pas droit au mur si on est capable de s'adapter, de réagir, et donc c'est pour ça qu'il faut prendre conscience de ces questions.
0: Et si on est capable aussi de réguler, vous parlez d'adaptation et de régulation, mais quand il y a des grands groupes, les GAFAM, c'est pas eux qui vont réguler, c'est pas la Chine non plus qui va réguler, et ce ne sont pas les États-Unis de Trump qui vont réguler.
2: Alors, ce sont clairement pas les GAFAM qui vont réguler, mais par contre, les Américains, c'est moins sûr, parce que eux-mêmes ont une vie qui va être fondamentalement influencée, et ils ne profitent pas tous des bénéfices financiers de ces GAFAM. Or, on a encore malgré tout un système démocratique aux États-Unis, donc on ne sait pas ce qui va se passer aux élections de novembre, tout comme on ne sait pas ce qui va se passer aux prochaines élections présidentielles. Du côté de la Chine, la question est plus compliquée, parce que le système est très centralisé. Il n'empêche que on peut espérer que le système ne veuille pas se désagréger. Donc, oui, c'est un problème politique en ce sens, c'est-à-dire que tout le monde n'a pas du tout les mêmes intérêts, mais ça reste un problème d'adaptation. Et c'est ça, je pense, qu'il faut avoir en tête. Alors, réguler, il faut bien se rendre compte que c'est quelque chose qui est très difficile. Ça demande de comprendre le système.
0: Mais
2: parce
0: oui,
2: qu'il
0: c'est
2: y a
0: ça,
2: des
0: il faut comprendre exactement comment ça marche.
2: La régulation peut avoir des effets pire que sans régulation si elle est très mal faite. Et donc c'est pour ça qu'il faut bien comprendre ce qu'il y a derrière. Et je pense qu'un institut comme celui de Joshua est une très bonne chose. D'essayer de penser des IA sûres et des méthodologies pour le faire, c'est fondamental.
0: Donc il faut se poser toutes les questions possibles et imaginables, mais tout en gardant un esprit ouvert pour trouver d'autres chemins d'adaptation. C'est un peu ça que vous... Et de compréhension aussi.
2: Oui, je pense tout simplement qu'aucun expert n'est capable de prédire actuellement le futur. Donc ce futur, il faut qu'on se le construise, et ça veut dire chercher des solutions. Et je pense que c'est dans cet esprit, ça veut dire que la recherche est évidemment au centre, mais la communication, comme on peut le faire aujourd'hui avec les citoyens pour qu'ils comprennent les enjeux, c'est tout aussi important, sans pour autant transmettre une peur. Parce que le jour où on a peur, on ne fait plus rien, on ne s'adapte pas.
0: Il faut transmettre la complexité, c'est ce que vous pourriez dire en conclusion à nos auditeurs, à tous ceux qui nous écoutent, notamment sur le continent africain, qui sont étudiants, qui ont envie de faire des maths, de l'informatique.
2: Oui, je pense que c'est très important d'abord que partout, on comprenne la nature de ces technologies, que ce soit en Afrique, en Amérique, aux États-Unis. Et donc, faire de la recherche dans ces domaines et transmettre ce savoir, c'est complètement fondamental. Et ensuite, il faut bien réaliser que ce ne sont pas du tout que les chercheurs qui agissent. À nouveau, ce sont les professeurs dans les classes qui vont s'en emparer et être capables de trouver des solutions. Donc, je pense que chacun dans sa position est à même de s'adapter par rapport à ce qui est en train d'arriver.
0: Un grand merci Stéphane Malat d'être venu en direct partager toutes ces pistes d'interrogation, de recherche, d'adaptation possible. Je vous renvoie, chers amis auditrices et auditeurs, sur le site du Collège de France où tout vont cours. Le colloque de rentrée également consacré aux formes de l'intelligence sont accessibles gratuitement, je le rappelle. Et vous revenez quand vous voulez, Stéphane Malat, on a besoin de vous.
2: Merci beaucoup.
0: Autour de la question, c'est fini pour aujourd'hui. Avec Thibaut Baduel à la réalisation et Caroline Fillette en coulisses, Caroline Lachowski au micro, nous vous donnons rendez-vous demain pour une rediffusion estivale qui nous entraînera jusque dans l'espace avec deux astrophysiciennes qui planchent sur l'énigme de la vie dans le cosmos. Rien que ça. Merci pour votre curiosité, chers amis auditrices et auditeurs. Surtout gardez l'esprit libre et ouvert à tous les possibles. À l'écoute de RFI, les informations, c'est dans une petite minute.
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3: Salut à tous. Cet été, RFI vous propose de plonger dans ses archives pour vous faire découvrir ou redécouvrir quelques-unes de ses émissions emblématiques. Une sorte de voyage dans le temps en compagnie des grandes voix qui ont marqué la radio mondiale. Aujourd'hui, on ouvre le bal avec l'inimitable Daniel Chic et le Chic Show. Alors, pour ceux qui ne s'en souviennent pas, le Chic Show, c'était un rendez-vous hebdomadaire des années 80-90 dans lequel Daniel Chic, volontiers joueur et jamais à court d'idées, n'hésitez pas à bousculer les codes de l'interview pour surprendre ses invités. La preuve, avec l'émission que nous avons sélectionnée pour vous aujourd'hui, le Chic Show avec Catherine Deneuve, c'est une archive du 4 avril 1992.

0: Bonjour, ou bonsoir le monde. Vous écoutez le Chic Show sur RFI, cette émission réalisée par Laurence Colonne avec Alain Neveu à la technique. Et malheureusement pour vous, toujours Daniel Chic dans vos délicates oreilles.
1: D'accord, d'accord, mais tout de suite. Chic
2: Show. Bon, alors je fais ce que vous m'avez dit, j'ai pris ce miroir, je l'ai retourné. Ça me fait tout de suite penser à un conte de fées. J'ai toujours envie, quand je vois un miroir, d'ailleurs c'est une chose que je fais très souvent au tournage quand je suis en extérieur, c'est de prendre le miroir des mains de mon maquilleur, ce sont des miroirs généralement plus petits que celui-là d'ailleurs, et de dire « Ah mon Dieu, dis-moi, vous savez comme dans Blanche-Neige, suis-je la plus belle ?» Et non, tu n'es pas la plus belle parce que Blanche-Neige, voilà, ça me fait toujours penser à ça et c'est une chose que je fais très souvent avec les miroirs. Parce que les miroirs, c'est des choses que moi, personnellement, dans mon travail, je vois trop souvent, dont on ne peut pas se passer, dont on aimerait bien se passer, mais ce sont des vérificateurs absolus. Donc moi, je les regarde tellement souvent que j'essaie de ne pas y rester longtemps. Donc ça ne vous ennuie pas si je le retourne ou si je le mets à côté?
0: Mais disons que commencer une émission en refusant la règle de base, excusez-moi,
2: ah ben non, j'ai regardé,
0: c'est extrêmement
2: j'ai
0: mal élevé,
2: j'ai parlé en regardant le miroir, mais sans me regarder dedans. Ça vous ennuie pas, c'est pas le problème, on fait ce qu'on veut, non? Je le repose, hein.
0: Bon, d'accord.
2: Je le repose, puis je vous le mets en face de vous.
0: Oui.
2: Comme ça, vous allez pouvoir vous voir parler, vous ne faites que vous entendre, là vous allez pouvoir vous voir. Voilà.
0: Oui, mais c'est pas intéressant puisque ça reflète la triste vérité.
2: Ça vous empêchera peut-être de dire des choses que vous vouliez dire, ça me protégera peut-être, j'en sais rien, on va voir.
0: Parce que vous avez besoin d'être protégé?
2: Vous savez, moi d'abord, là je fais quelque chose qui n'est qu'une toute petite partie de ce que je peux faire. Et vous faites quelque chose que vous faites très souvent et forcément beaucoup mieux que moi et très bien. Donc là, disons que j'essaye de... C'est pas vraiment un duel, mais disons que j'essaye de me donner une arme supplémentaire. D'abord, le miroir ne m'aiderait pas. Et vous, il va peut-être simplement vous déstabiliser un tout petit peu et me permettre de, je sais pas, de marquer a priori un point sur le temps ou une question en moins, ou je ne sais pas.
0: Enfin, vous aimez jouer quand même. Hein?
2: Ah oui, si j'aimais pas jouer, je ferais pas de cinéma.
0: Bon, ah, vous faites du cinéma?
2: Comme ce qu'on fait en ce moment, ça s'appelle faire du cinéma, justement, à la radio, là.

0: Femme Deneuve. Catherine Deneuve dans le Chic Show aujourd'hui. Écoutez, Catherine Deneuve, je ne comprends pas du tout. Vous êtes une femme respectable, vous soignez
1: respectable.
0: Votre image.
1: Respectée, mais pas respectable.
0: Ah, ça c'est complètement différent.
1: Ah mais oui, c'est pour ça que je précise.
0: Alors, vous n'êtes pas respectable pour quelle raison?
1: Parce que je ne fais pas un métier respectable, entre guillemets.
0: Bon, écoutez, on est à la fin du XXe siècle, être comédienne,
1: c'est être saltimbanque quand même.
0: Ah bon?
1: Oh, bah, ça fait de l'effet, mais c'est quand même être saltimbanque.
0: Bon, je peux poser ma première question ou ça va être très difficile?
1: Vous pouvez toujours poser, je ne suis pas sûre de répondre, voyons.
0: J'allais vous dire, vous essayez de contrôler votre image le plus possible, et c'est normal, et c'est
1: Faux.
0: Pour ça que vous êtes Catherine Deneuve,
1: Faux.
0: Et je me demande pourquoi vous acceptez une émission
1: Faux.
0: Comme celle-là.
1: Mais d'abord, là, ce n'est pas l'image, c'est la voix, donc déjà, ça me semble une image plus précise, parce qu'au moins, ce sont mes mots, avec mes erreurs, mes faiblesses, mon accent, tonique et autres. Je pense que les mots écrits et les mots parlés sont toujours différents. C'est ce qui me gêne le plus dans la presse écrite, c'est de retrouver des fois mes mots, mais pas mes intentions.
0: Vous voulez que je vous dise madame ou mademoiselle?
1: Bah, je préfère mademoiselle.
0: Oui, mais
1: parce que c'est plus juste.
0: Oui, mais c'est pas fin du XXe siècle, ça.
1: Ah bon?
0: On disait mademoiselle aux actrices du début du siècle.
1: Mais oui, mais vous savez, pour moi, que ce soit le début du XXe siècle ou la fin du XXe siècle, je trouve que le cinéma est un métier... une chose encore très moderne, très, très nouvelle. Me faire appeler mademoiselle, pour moi, c'est une réalité. Comme je ne suis pas très sensible à ce qui se fait, à ce qui ne se fait pas, c'est pour ça que je ne suis pas quelqu'un de très respectable.
0: Oui.
1: Comme je vous le disais tout à l'heure. Mademoiselle, pour moi, c'est juste un côté intemporel. Alors, c'est vrai qu'il y a des personnes qui me disent, écoute, c'est ridicule, à ton âge, te faire appeler mademoiselle.
0: J'ai
1: moi, je trouve ça assez
0: dire,
1: joli.
0: Hein. J'ai pas osé le dire.
1: Non, mais justement, je vous fais la question et la réponse. Mais pour moi, c'est pas ridicule. C'est comme le vouvoiement. Je trouve pas ça ridicule. C'est quelque chose qui me... Je sais pas, je crois plus au naturel des choses qui se disent comme ça. Vous m'auriez dit madame et vous m'auriez pas posé la question, je vous aurais laissé dire madame. Vous me posez la question, je vous dis j'aime bien qu'on m'appelle mademoiselle, mais ça ne signifie rien d'autre pour moi que...

0: la même réponse.
1: Je dois vous respecter, Catherine Deneuve. Vous aimeriez ça? Est-ce que vous aimeriez ça? Est-ce que vous aimez qu'on vous respecte?
0: Si on prenait le mot respect au sens réel du terme, oui. J'aimerais bien qu'on me respecte comme je respecte les gens comme des êtres humains. Oui, ça, j'aimerais bien ça. Mais enfin, je trouve que c'est le minimum de ce que l'on peut attendre quand même de gens dans des pays civilisés, c'est d'être respecté en tant qu'être humain. Je ne demande pas à ce qu'on me parle différemment, qu'on me traite différemment, mais je veux bien être... citoyenne du monde, là, être respectée comme une citoyenne, c'est tout, oui.
1: Catherine Deneuve, est-ce qu'il est absolument nécessaire pour aimer de respecter la personne que l'on aime?
0: Mais à partir du moment où je vous dis que pour moi le respect est une chose de base, il faut que je respecte, que j'admire quelqu'un pour être intéressé par cette personne, je vous dirais que le respect, mais au sens, encore une fois, vraiment très étymologique du terme, oui, c'est très important.
1: Comment fait-on pour pouvoir encore admirer alors qu'on peut avoir tout ce que l'on veut?
0: Eh bien, je pense que l'admiration, c'est une forme de curiosité et de désir de vivre, d'appétit de vivre. Et en plus, d'abord, je n'ai pas tout ce que je veux, heureusement. Et donc, je ne suis pas quelqu'un de très blasé. Je peux être quelqu'un de là, souvent, quand j'ai l'impression de faire des choses que j'ai déjà faites ou qu'on me demande ou que moi-même je fais des choses que j'ai l'impression d'avoir déjà faites, que je me sens paresseuse ou pas assez énergétique pour donner quelque chose de moi, mais quelque chose en même temps d'original. Et en même temps, je me méfie beaucoup du désir de vouloir toujours surprendre, étonner les gens. C'est aussi très dangereux, on tombe dans des excès inverses. Comme je suis une vraie balance par mon signe, je suis toujours en train de peser le pour, le contre, toujours essayer de trouver la chose qui soit à la fois harmonieuse par rapport à ce que je dois faire, par rapport à ce que je suis.
1: Mais vous êtes obligé d'étonner. Au fait, c'est fatigant, mais vous êtes obligé d'étonner. La première question que vous devez vous poser avant d'accepter un film, c'est comment est-ce que je vais faire pour les étonner?
0: Non, mais là, je pense souvent alors à la chanson de Françoise Hardy, Étonnez-moi, Benoît. C'est que pour étonner, il faut déjà que ça m'étonne moi-même. Quand je lise une histoire, un scénario, il faut que j'ai l'impression que ce soit déjà pour moi étonnant. On ne peut vraiment pas choisir une histoire ou un personnage en pensant au public, en se disant est-ce que ça va aller. Non, il faut d'abord que l'histoire me plaise et que le rôle me plaise. Il faut être très, très égoïste dans ses choix. Il ne faut pas, je crois vraiment, autant c'est indispensable après de souhaiter le public, mais dans mes choix, ça ne rentre jamais en ligne de compte.
1: J'ai envie tout de suite de vous poser une question, Catherine Deneuve, qui n'a rien à voir avec ce qu'on vient de dire, mais c'est une tellement belle phrase qu'on entend dans le film Indochine. Et c'est une jeune femme qui vous la pose, votre fille adoptive, elle vous dit, sur un balcon je crois, elle vous dit, c'est comment quand on aime quelqu'un?
0: Oui, je vous ferai vraiment la réponse qu'Eliane fait dans le film à sa fille Camille. Elle lui dit, en la prenant dans ses bras, quand on aime, on le sait.
1: Et là, vous savez que vous aimez? Maintenant, vous?
0: Voilà une question à laquelle j'aurais du mal à répondre. C'est-à-dire que ce qu'il y a, c'est que souvent, je sais quand je n'aime pas. C'est des refus, c'est des choses immédiates, et j'arrive souvent à cerner ce que j'aime en reconnaissant ce que je n'aime pas. C'est pour ça que je vous parlais en ce qui me concerne, de me centrer. Je me définis souvent par mes refus.
1: Comment supportez-vous l'idée d'aimer ou l'amour, sachant que vous êtes une femme qui aimait maîtriser les choses, les comprendre, les organiser?
0: Les organiser,
1: non.
0: Je suis beaucoup plus...
1: On m'a dit que vous étiez insupportable. Sur les tournages, les week-ends avec les amis, il faut toujours qu'on prenne le thé à telle heure, qu'on fasse ceci à telle heure.
0: Faux, j'ai pas d'horaire. C'est le problème, c'est que j'ai pas d'horaire. C'est le problème de tous mes amis, c'est que je n'ai pas d'horaire.
1: Ah ouais, donc vous êtes invivable.
0: Donc je suis invivable, mais je vis quand même, mes enfants étant grands, je vis quand même la plupart du temps seule, donc je n'impose rien à personne, mais ce que je ne veux pas, c'est qu'on m'impose des choses. Moi-même, je n'ai pas de rythme le week-end, je ne tiens pas à imposer des rythmes, je ne suis pas du genre le thé à 5h et le déjeuner à 1h. Mais c'est vrai qu'on se plaint beaucoup d'avoir des horaires très irréguliers chez moi. Qu'est-ce que j'imposerais d'autre? Je ne sais pas ce que j'imposerais d'autre.
1: Est-ce que j'ai posé cette question?
0: Non, mais vous m'avez dit, vous êtes invivable. Ah oui, invivable sur les tournages?
1: Non.
0: Non, ah non, sur quoi alors?
1: Non, on parlait de l'amour, mais peut-être que
0: de l'amour.
1: Pas...
0: Oui, je vois pas qui a pu vous dire ça. J'ai des amis très fidèles et de longue date. Je ne vois pas mes amis en train de dire ça. Donc je ne vois personne d'autre qui puisse vous dire que je suis invivable. Je suis quelqu'un de très fidèle.
1: Non, mais le sujet, c'était l'amour. Et vous dites qu'il n'y a pas de règle.
0: Et l'amitié, c'est pas de l'amour. Pour moi, l'amitié, c'est vraiment la forme d'amour la plus sûre et la plus gratifiante.
1: Et là, vous êtes sûre de certaines amitiés?
0: Ah oui, oui. Oui, oui, absolument certaine.
1: On n'est pas toujours sûr de l'amour qu'on porte.
0: Je ne suis sûre de rien, mais de l'amitié, en tous les cas, de mes amis. Oui, ce sont des amis de très très longue date. Oui, j'ai des amis encore même, je pourrais presque dire, d'adolescence.

0: Catherine Deneuve, vous venez de dire « je n'aimerais pas être à votre place ». Vous pensez oui. que vous êtes quelqu'un qui est extrêmement difficile à interviewer?
1: Non, pas du tout, mais je préfère être à ma place qu'à la vôtre. Je vous vois avec votre casque et vos papiers et les questions. Moi, j'ai une position plus facile
0: puisque
1: je réponds sur moi.
0: Vous n'avez rien à faire pour une fois.
1: Ben, si, j'ai à faire quelque chose, mais disons que c'est quelque chose que j'ai délibérément accepté de faire et que c'est quelque chose qui est moins difficile. Parce que moi, je me connais, donc j'ai les réponses. Je connais pas vos questions, mais ça ne me gêne pas. En revanche, vous avez dû préparer des questions sur quelqu'un que vous connaissez qu'en partie.
0: Donc
1: c'est vrai que je préfère, c'est vrai que je préfère être à ma place qu'à la vôtre pour l'instant.
0: Alors écoutez, moi, je comprends rien. Je pensais que vous étiez une femme mystérieuse et distante. Et en face
1: oui,
0: de
1: nous.
0: Oui,
1: je suis une femme mystérieuse.
0: Mais oui, mais vous, bavarde.
1: Mais je ne suis pas une femme distante.
0: Bavarde,
1: c'est
0: Catherine
1: Deneuve. C'est vous qui m'obligez à bavarder. Si vous me posiez pas toutes ces questions, je parlerais pas. Moi, j'ai envie de dire, circuler, il n'y a rien à dire, il n'y a qu'à voir, aller voir les films, regarder les images. Les images
0: ça devrait suffire,
1: plus.
0: Ça, honnêtement.
1: Non, franchement, la preuve que non, c'est que si ça suffisait, les acteurs, comme les metteurs en scène, ne viendraient pas faire ce qu'on appelle la promotion des films. Donc, ça ne suffit pas parce qu'on vit dans un monde qui est tellement plein d'images, de bruits, de sons, de violences, de télévision. Et je ne dis pas de radio parce que moi, j'aime beaucoup la radio et je trouve que c'est une autre écoute, la radio. Mais enfin, quand même, tellement plein d'images qu'il faut évidemment se faire... entendre un peu plus fort et que les images des films ne suffisent pas. Mais c'est vrai que je trouve que souvent, je suis étonnée de voir le manque d'originalité, si vous voulez, des questions sur la longueur, parce que je trouve que si les journalistes regardaient vraiment les films et les choix des acteurs, ce qui compte, c'est plus ce que l'on a fait que ce que l'on a dit. Après tout, ce que je vous dis là maintenant,
0: mais
1: je peux vous dire
0: ce que
1: je veux.
0: Vous avez choisi
1: mais
0: la plupart de vos
1: la
0: films,
1: réalité.
0: Donc on peut imaginer
1: vrai,
0: que ce choix vous reflète un peu. Mais...
1: C'est vrai, c'est vrai, parce qu'il y a des choses que j'aurais. C'est vrai que ce sont des films que j'ai accepté de faire, mais c'est vrai qu'il y a des choses que j'ai faites et que j'aime moins que d'autres, oui. Ou des choses que je regrette d'avoir faites, oui, absolument.
0: On a compris déjà, Catherine Deneuve, au bout de 12 minutes, que vous êtes d'abord une femme très indépendante, peut-être un peu rebelle.
1: Hein? Oui, rebelle, oui, indépendante, j'aimerais bien, mais je ne suis pas si indépendante que ça.
0: Bah de qui dépendez-vous? De quoi? De vos convictions?
1: De mes amis,
0: oui.
1: De ma famille, de fait de vivre en groupe, en société. Je dépends comme tout le monde, je ne vis pas totalement autonome.
0: Mais ça sont des rapports de force ou de non-autonomie assez intéressants.
1: Oui, c'est vrai, je suis d'accord. Ça vous va ma réponse là?
0: Vous voulez vraiment
1: J'ai
0: que
1: répondu
0: j'attende
1: dans le
0: des
1: sens.
0: réponses dans le bon sens? Catherine Deneuve, puisque vous m'avez pour l'instant rien interdit de faire, j'avais envie de me faire plaisir. Ça, vous pouvez quand même pas m'empêcher ça.
1: Bah, j'espère,
0: Bon.
1: oui, j'espère que vous faites plaisir souvent parce que c'est quand même.
0: C'est quand même le but,
1: Continuez de
0: hein.
1: vous faire plaisir, alors je
0: Alors,
1: vous
0: voilà,
1: écoute.
0: j'ai trouvé un texte de Prévert.
1: Oui.
0: Très beau. Et j'avais envie de me dire, voilà, là, gratuitement, je peux peut-être dire quelque chose avec Catherine Deneuve sur Prévert. Alors, j'ai envie de vous offrir ce texte-là, cet amour. Et puis les parties qui sont soulignées en jaune, j'aimerais
1: Oui.
0: bien que vous me les disiez. Et
1: Mais
0: puis
1: tout est
0: j'aimerais bien
1: souligné
0: vous
1: en jaune.
0: répondre. Bah, quand même, c'est vous l'actrice, hein. Moi, je peux que vous aider un petit peu.
1: Non, mais d'accord, mais vous êtes gonflé quand même. Vous me dites ce qui est souligné en jaune. Je vois une page. Il y a peut-être
0: Il y en a
1: trois
0: encore
1: phrases
0: une
1: qui ne sont
0: derrière,
1: pas.
0: Catherine
1: Moi, je
0: Deneuve.
1: préfère même pas la regarder. Je vais essayer. Alors, c'est donc un texte de Prévert, vous m'avez dit, et ça s'appelle Cet amour. Cet amour, si violent, si fragile, si tendre, si désespéré. Cet amour beau comme le jour et mauvais comme le temps, quand le temps est mauvais. Cet amour si vrai, cet amour si beau, si heureux, si joyeux et si dérisoire. Tremblant de peur, comme un enfant dans le noir, et si sûr de lui, comme un homme tranquille au milieu de la nuit. Cet amour qui faisait peur aux autres, qui les faisait parler, qui les faisait blêmir. Cet amour guetté, parce que nous le guettions. Traqué, blessé, piétiné, achevé, nié, oublié. Parce que nous l'avons traqué, blessé, piétiné, achevé, nié, oublié, cet amour tout entier, si vivant encore et tout ensoleillé, c'est le tien.
0: C'est le mien, celui qui a été cette chose toujours nouvelle et qui n'a pas changé. Aussi vraie qu'une plante, aussi tremblante qu'un oiseau, aussi chaude, aussi vivante que l'été. Nous pouvons tous les deux aller et revenir.
1: Nous pouvons oublier et puis nous rendormir.
0: Nous réveiller, souffrir, vieillir, nous endormir encore.
1: Rêver à la mort. Nous éveiller, sourire et rire, et rajeunir.
0: Notre amour reste là, têtu comme une bourrique, vivant comme le désir, cruel comme le miroir.
1: Bête comme les regrets, tendre comme le souvenir, froid comme le marbre, beau comme le jour, fragile comme un enfant. Il nous regarde en souriant.
0: Et il nous parle, sans rien dire. Et moi je l'écoute en tremblant, et je crie. Je crie pour toi, je crie pour moi, je te supplie, pour toi, pour moi, et pour tous ceux qui s'aiment et qui se sont aimés. Oui, je lui crie, pour toi, pour moi et pour tous les autres, que je ne connais pas. Reste là, là où tu es, là où tu étais autrefois.
1: Reste là, ne bouge pas, ne t'en va pas. Nous qui sommes aimés, nous qui nous t'avons oublié, toi ne nous oublie pas. Nous n'avions que toi sur la terre, ne nous laisse pas devenir froid. Beaucoup plus loin toujours, et n'importe où, donne-nous signe de vie. Beaucoup plus tard, au coin d'un bois, dans la forêt de la mémoire, surgit soudain, tends-nous la main et sauve-nous. Jacques Prévert.
0: C'est beau la poésie, Catherine Deneuve, quand même. Hein.
1: Bah, c'est plus que la poésie, c'est... Oui, la poésie, je suis d'accord, la poésie est Prévert, ce qui est... Vous croyez que les gens vont croire vraiment qu'on a improvisé ça, vous m'avez donné ça et qu'on n'a jamais lu ça? Ça me paraît incroyable.
0: Vous trouvez que vous l'avez trop bien dit pour une première
1: pas
0: lecture?
1: Pas du tout. Non, mais non, pas du tout. C'est parce que c'est tellement beau la poésie, c'est même si on avait accroché sur des mots, c'est tellement magique que je me dis que ça a un côté totalement rond. Il y a des choses absolument magnifiques, des choses très belles et puis des choses très, très rares. Très, très rares, des choses très belles dans ce texte, oui.
0: Catherine Deneuve.
1: C'est un mot que nous avons traqué, blessé, piétiné, achevé, nier, nier, oublier, nier. Nier est un mot qui me touche beaucoup. Oui.
0: Vous voulez mettre ce casque-là sur vos oreilles, s'il vous plaît, Madame Deneuve?
1: Oui, peut-être, peut-être. Voilà.
0: Alors là, vous allez faire peut-être quelque chose de difficile à faire, c'est de fermer les yeux devant un homme que vous ne connaissez pas. Et puis je vous demande d'écouter cette musique-là et de nous dire ce qu'elle vous inspire, peut-être où vous êtes en l'écoutant, avec qui.
1: Ah non, ça je ne jouerai sûrement pas avec qui, je vais écouter d'abord.
0: Mais vous pouvez mentir puisqu'il s'agit de rêver.
1: Non mais j'aime pas mentir comme ça.

0: vous, Catherine Deneuve.
1: À moi de...
0: nous dire où vous êtes.
1: Je vais vous dire sincèrement, ça me ramène beaucoup au Vietnam. C'est une musique belle, ample, c'est une musique qui me rappelle beaucoup la musique du film de Patrick Doyle, qui est une musique très romanesque, comme ça, très, très large, très généreuse, très romantique. Je ne peux pas vous dire que je suis avec quelqu'un, je me vois avec un groupe de gens et je me vois dans un pays que j'ai beaucoup, beaucoup aimé, qui m'a beaucoup bouleversée. Un pays très vert, un pays d'eau.
0: Il vous arrive d'écouter de la musique classique chez vous ?
1: Non. J'en ai. Je ne l'écoute pas, non.
0: Pourquoi ? Parce que vous auriez peur de pleurer en l'écoutant ?
1: Peut-être. Peut-être pas de pleurer, mais peut-être quelque chose proche de ça, oui. Ça m'est arrivé, ça peut m'arriver, mais... Enfin, elle est là, en tous les cas. Je l'ai écoutée. Je n'en écoute pas en ce moment. Il y a très longtemps que je n'ai pas écouté de musique classique, c'est vrai.
0: Vous n'aimez pas pleurer dans la vie ?
1: Non, parce que je trouve que... Ben, je n'aime pas pleurer parce que ça m'arrive, justement. Et que c'est un état... C'est un état douloureux, c'est un état... Vous savez, les acteurs fonctionnent beaucoup sur l'émotion. Et je me protège de ça parce que c'est des choses qu'il faut... Il faut se défendre. Et je trouve qu'on devient très fragile, les acteurs, plus on avance, plus ça va, plus on devient fragile, plus on utilise. Moins c'est difficile de pleurer au cinéma, justement. On se rapproche inconsciemment de choses que l'on pressent, que des choses que les gens savent, des choses que nous on sait moins, parce qu'on est quand même très protégé dans ma profession, mais de choses que l'on pressent. Et je suis frappée de voir à quel point les scènes d'émotion fortes sont de moins en moins difficiles, ce qui veut dire que la protection comme ça de la vie tout court, de l'avenir, de tout ce qui est devant, ça me nuise d'une certaine façon. On est beaucoup plus réceptif, beaucoup plus... Donc j'essaye de prolonger des choses pour me protéger, pour pouvoir continuer à fonctionner le mieux possible par rapport à ce que je souhaite faire encore dans ma vie et surtout professionnellement, oui.
0: Vous avez peur des souffrances de demain ? Vous souffrez par anticipation ?
1: Je suis souvent comme sont les enfants, c'est-à-dire c'est l'idée de penser à la souffrance, on a l'impression que ça vous protège, que c'est comme un cercle magique, ça va vous empêcher de souffrir, et je sais que malheureusement c'est pas vrai, parce que la vraie souffrance est une chose que l'on n'oublie pas, et c'est plutôt le souvenir de la souffrance qui vous fait redouter, qui vous angoisse. C'est le souvenir de vraies souffrances, et malheureusement des vraies souffrances, oui j'en ai connu un peu trop jeune, oui sans doute.
0: Il y en a une qui revient toujours. Je ne vous demande pas laquelle, mais il y en a. Si je vous dis maintenant,
1: absolument.
0: Quelle est la souffrance qui...
1: La perte d'un être aimé, oui.
0: C'est toujours ça.
1: Je ne sais pas si c'est toujours ça, mais pour moi, c'est toujours ça, oui.
0: Ça aurait pu être votre sœur, par exemple ?
1: Je ne vous répondrai pas à des questions, parce que ça, c'est vraiment de quelque chose de trop... C'est vraiment ce que j'appellerais une... Je pense que votre question n'est pas indiscrète, mais ma réponse le serait.
0: En tous les cas, est-ce que quand des gens que l'on aime disparaissent, cela vous révolte et ça vous fait dire que c'est pas normal la vie si...
1: Non, ça me révolte pas, ça me dégoûte. Ça me dégoûte. Surtout maintenant, je dirais, malheureusement.
0: Mais dans ce cas-là, vous en voulez à qui ?
1: J'en veux à personne.
0: Ah ben vous pourriez en vouloir à lui. Vous pourriez en vouloir à lui.
1: Non, j'en veux à cette chienne de vie, je veux dire, c'est plutôt ça. Je pense que si on n'aimait pas autant la vie, on serait pas si malheureux. Voir des gens la perdre, mais c'est plutôt à cause de la jeunesse des gens. C'est ça qui est le plus dur aujourd'hui à supporter. Vous voyez ce que ça fait la musique classique ? C'est ça qui est terrible. On rentre dans des choses... J'ai l'impression d'être sur une barque et de rentrer sur un étang, et ça c'est...
0: Mais pourquoi pas ?
1: Oui, pourquoi pas ? Vous avez raison. Mais attendez, j'ai le temps d'aller sur l'étang.
0: Pourquoi s'interdire d'être humain ?
1: Ah non, mais c'est pas que je m'interdis, mais comme je suis quelqu'un de gai et à la fois de mélancolique, je sais que si je me laisse entraîner sur le chemin de la mélancolie, je peux me laisser entraîner très loin.
0: Catherine Deneuve, évidemment on est devenu très sérieux maintenant, alors ça va
1: être... Ah non, pas sérieux, moi je dirais mélancolique, pas sérieux. Oui. Mais c'est sérieux la mélancolie peut-être, oui.
0: Catherine Deneuve, on se retrouve dans quelques secondes sur Radio France Internationale, on parlait du Vietnam et un petit peu du film Indochine. Eh bien écoutez cette musique-là car elle gambade dans Indochine.

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2: Vous écoutez Radio France Internationale et je suis heureux de recevoir Catherine Deneuve qui vient à nouveau de me dire « Oh là là, j'aimerais pas être à votre place ».
3: C'est fait, pour me consoler d'être à la mienne,
2: Pour vous consoler, absolument. Catherine Deneuve, Claudia Cardinal m'avait dit dans cette émission « Voilà comment moi je tourne ». J'écoute les metteurs en scène qui sont parfois tyranniques, caractériels, je les écoute me diriger, je dis toujours « Oui, oui » avec un grand sourire. Et puis au moment où on dit moteur, je n'en fais qu'à ma tête que je sais que ce que je fais est bien et qu'après cela, on ne pourra plus faire aucun reproche. C'est votre technique ?
3: Non. Je dirais franchement, je suis même très étonnée parce que comme ça, c'est pas l'image que j'ai de Claudia Cardinal, que je connais pas bien, mais c'est pas l'image que je me fais d'elle, curieusement. Mais ceci dit, c'est une femme qui a commencé très jeune, très timide, et qui a dû accepter beaucoup de choses qu'elle avait pas envie de faire, et qui est très douce. Donc, à mon avis, elle a dû se soumettre beaucoup trop longtemps. Donc ça, c'est une chose qui doit quand même dater des 10 dernières années. Et je dirais que c'est la revanche peut-être de quelqu'un qui n'a pas eu la chance de faire des vraies rencontres. Je pense qu'elle était déjà grande quand elle a rencontré Visconti. Je pense que s'il avait eu la chance de rencontrer Visconti à 18 ans, elle aurait pensé différemment. Moi, je pense pas comme ça parce que j'ai eu la chance de travailler avec des grands metteurs en scène très jeunes. Et ça, c'est une chance très, très rare et inestimable. De grands metteurs en scène avec des grands sujets et des personnages d'héroïne, c'est un acquis absolument formidable, je m'en rends compte et je m'en suis rendu compte très vite.
2: Est-ce que une des parts de votre talent de comédienne,
3: c'est dépend la psychologie de
2: Non, c'est psychologie. Mais la psychologie par rapport au metteur en scène, par rapport à l'équipe, est-ce que ça fait partie aussi de l'art de ça?
3: Le problème, c'est que les premiers interlocuteurs qu'on a quand on est sur un tournage et quand on fait un film, c'est le metteur en scène, bien sûr, et l'équipe. Alors, il y a des gens qui essaient de se protéger totalement de ce regard-là. Moi, je ne peux pas. Curieusement, ce sont mes premiers spectateurs et c'est quelque chose que je ressens des fois trop fortement. Mais j'essaye surtout de travailler avec des metteurs en scène en qui j'ai vraiment confiance et de me laisser diriger. C'est vrai que j'ai travaillé avec des gens assez autoritaires jeunes, donc je suis quelqu'un de plutôt soumise et je suis une personne plutôt qui je suis d'accord pour être considérée qu'être acteur, c'est avant tout être interprète. Et pour moi, interpréter, c'est être un instrument et se prêter à la volonté de quelqu'un d'autre.
2: Quand vous dites que vous êtes soumise,
3: c'est pas entièrement passif,
2: vous acceptez la soumission, c'est-à-dire que c'est une fausse soumission.
3: Non, c'est une vraie soumission, c'est l'idée d'être ouverte, de ne pas avoir trop d'a priori, d'éventuellement faire des suggestions, de réfléchir aux choses, mais en tous les cas de ne pas construire un personnage seul et de faire des choses que j'aurais décidées seule et qui ne seraient pas... Peut-être parce que je suis quelqu'un qui doute beaucoup, mais non, de toute façon, mon fonctionnement, c'est plutôt de faire un travail d'équipe. Oui.
2: Vous avez beaucoup d'imagination.
3: Je crois, oui. Bon, je ne dis pas que j'utilise toujours, mais je crois que j'en ai beaucoup, oui.
2: Bah alors, on va faire encore quelque chose, pardonnez-moi, vous avez trouvé ça anecdotique, cette émission. Alors, voici ce que je vous propose. Je vais vous donner différents éléments qui ont été importants dans un certain nombre de films que l'on connaît de vous.
3: Je ne jouais pas avec vos trombones, quand même.
2: Oui, bon, je tenais, ça
3: fait du bruit dans le
2: micro.
3: Oui,
2: mais vous avez des bagues, vous pouvez tripoter des bagues.
3: Vous avez remarqué que je ne fais pas de bruit avec mes bagues et que j'ai les mains sur les genoux, que je suis très sage,
2: c'est vrai.
3: Très concentrée.
2: C'est vrai.
3: Bon, alors, je vous écoute pour l'anecdote.
2: Je peux?
3: Vous essayez, oui.
2: Alors, on essaye. Si je vous donne un théâtre, clin d'œil à Truffaut. Si je vous donne un vieux bel homme sauvage, clin d'œil à Montand. Si je vous donne une tête d'animal coupée, clin d'œil à Buñuel. Un parapluie, évidemment. Clin d'œil à Cherbourg, j'allais dire.
3: À demi.
2: Et si je vous offre un couloir étrange, n'est-ce pas, avec des murs étranges, clin d'œil à Polanski. Et je vous dis, eh bien maintenant, Madame Deneuve, débrouillez-vous avec tout ça. Mademoiselle, pardon.
3: Oui.
2: Inventez une histoire. Vous avez un théâtre.
3: Oui.
2: Un parapluie.
3: Oui.
2: Un vieux bel homme.
3: Oui.
2: Un couloir étrange.
3: Oui.
2: Et puis une tête d'animal coupée.
3: Oui. Ben, je suis pas sûre d'aller voir cette pièce-là. Alors, qui serait l'actrice du film? Toute la question
2: Ah non,
3: est
2: vous
3: là.
2: Devez utiliser que ça, ne vous mettez pas une fois de plus dans cette histoire-là.
3: Ben, je suis bien obligée. Je suis obligée déjà de me mettre dans la situation de revoir des scènes des films, d'en faire en 2 secondes et demie un
2: non,
3: concentré
2: incroyable.
3: Non, oubliez
2: les scènes. Gardez
3: oh,
2: que je vous donne un théâtre, un vieil homme.
3: Je pourrais bien faire une chose totalement surréaliste.
2: Oui.
3: Que ce que vous m'avez raconté là, ça me fait penser à un film de Cocteau. En même temps, je vois des images du chien andalou. On a envie de dire des choses. J'étais voir l'exposition de Maxence il n'y a pas très longtemps et d'un seul coup, ça évoque, si vous voulez, des choses très symboliques comme ça et très surréaliste, et c'est vrai que j'aime bien le surréalisme pour à la fois la fantaisie, mais c'est vrai que j'essaierai de contourner l'obstacle, c'est-à-dire que j'essaierai de pas Ça me serait difficile de vous dire, je vais vous faire une phrase et je vais vous dire, je vois quelqu'un arriver avec un parapluie troué dans un couloir où des mains sortent comme ça du couloir et se mettent à se dresser. Puis au bout du couloir, derrière la porte de sortie de secours, qu'est-ce qu'il y a? Une tête de lapin comme ça rongée par les mouches. Voilà, je ne peux pas arriver à faire ça.
2: Mais vous venez de le faire, Catherine Deneuve.
3: Oui, mais je m'arrêterai là, vous voyez.
2: Science infuse, oui.
3: La science infuse. Non,
2: vous adorez contourner l'obstacle.
3: Ben oui, pas
2: il y a beaucoup de jubilation.
3: La vie n'est qu'une course d'obstacles, oui.
2: Et vous aimez bien contourner.
3: Ben, j'aime bien les contourner parce que s'il fallait que sauter l'obstacle, ce serait pas amusant. Tout ce qui dure trop longtemps et qui est régulier et se banalise m'ennuie, oui, comme tout le monde. Oui, j'aime pas ce qui est la chaîne, oui.
2: Voici quelques musiques pour vous, Catherine Deneuve. Ah. Et je vous demande de les commenter. Et je n'attends rien de vous en particulier.
3: Ça, je vous crois pas.
2: Écoutez et dites-nous.
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0: Catherine Deneuve, commentaire.
1: J'adore ça. J'adore ça. C'est un souvenir de tournage formidable et j'adore entendre cet air. C'est d'une gaieté folle. Et c'est vrai que bon, les demoiselles, c'est un souvenir très joyeux. Et puis tout de suite après, c'est un souvenir quand même très douloureux. Mais quand j'entends ça, je me dis, ça, c'est la force des films. C'est-à-dire que c'est le son, l'image et des images. Quand même, ça, c'est la force des acteurs. C'est que quand même, quand on revoit ou quand on entend la voix, c'est quelque chose de très, très, très, très vivant. Ça, c'est un gros avantage. C'est de continuer à pouvoir avoir des gens comme ça qu'on aime qui continuent de vivre, oui.
2: Can you imagine 100 girls in a ballet school, each thinking that she would become the most famous dancer in the world? I was ambitious then. We were drilled like little soldiers. No rest, no stop. I was little, slim, but hard as a diamond. Then I became famous and...
1: J'ai reconnu la voix de Garbo. Est-ce que c'est le film de Lou Beach?
0: C'est Le Grand Hôtel.
1: Ah, c'est Grand Hôtel.
0: Alors, pas de commentaire? La voix de Garbo?
1: Bah, j'ai reconnu la voix de Garbo. Je ne m'y attendais pas, j'attendais une musique, donc ça m'a pris un certain temps, mais j'ai reconnu la voix. Oui, c'est ça qui est... Mais c'est vrai que je crois que les acteurs ont quand même, sont habitués à avoir une oreille comme ça très... Moi, je suis très, très sensible aux voix. J'aurais pu, peut-être dans un autre extrait, peut-être je ne l'aurais pas reconnu, mais elle a une telle emphase sur certains mots que c'est vrai que... Ben, qu'est-ce que je pourrais vous dire que c'est une actrice? Ce que je trouve étonnant, c'est certains films de Garbo encore aujourd'hui, c'est la modernité de son jeu. Je sais que pour beaucoup de gens, elle a quelque chose d'excessif, mais quand on voit les films de l'époque, quand on voit ce qu'elle... Moi, je trouve qu'elle a un jeu très, très moderne.
0: Dans 50 ans, si on se retrouvait encore, vous aimeriez qu'on vous dise « Regardez vos vieux films, c'est extraordinaire, la modernité de son jeu ».
1: Oui, Garbo et puis
0: mais
1: les
0: vous,
1: films...
0: là, je parle de vous.
1: Oui, j'ai bien compris, mais j'aimerais bien, en effet, qu'on puisse... Mais je ne suis pas sûre de ça pour d'autres raisons, malheureusement. C'est-à-dire que les films de Garbo, comme les films de certains acteurs de cette époque, sont des films qui sont sur le plan visuel et très, très modernes et très intemporels. Et c'est vrai que, malheureusement, si je pense aux grands films que j'ai faits, c'est dans une époque où, malheureusement, la mode et le style sont des choses beaucoup plus marquantes et je crois qu'ils vont se démoder davantage. Quand on voit les films, que ce soit les films de Cukor ou que ce soit les films de Lou Beach ou que ce soit des... Les films avec Lorraine Bacall, c'est des films où la mode est totalement intemporelle. Curieusement, c'est une époque. C'est pas que ça me gêne, c'est que je pense qu'il y a des films qui vont avoir...
0: Vous risquez d'être emporté par les modes.
1: Non, pas la mode, mais je pense qu'il y a des films qui auront la vie plus courte parce qu'on les verra, on les regardera, mais comme des films de ciné-club, ce sera beaucoup moins intemporel que je ne le souhaiterais.
0: Des films que vous avez faits, quel est celui qui, à votre avis, est celui qui va traverser le temps sans que le temps ne le marque?
1: Alors là, vous me posez des questions. C'est à une déesse de l'avenir qui faudrait poser des questions. Je n'en sais rien. Je pense qu'évidemment, un film surréaliste comme Belle de jour résistera beaucoup mieux au temps que d'autres qui auraient pu être plus marquants. Je pense qu'aussi, c'est vrai que Le Dernier Métro, qui est un film sur une époque qui, justement, au point de vue costume, au point de vue décor, est aussi une chose plus intemporelle, résistera mieux au temps. Le reste, malheureusement...
0: Vous croyez
1: poussière,
0: au DS?
1: Poussière. Je crois au DS. Oui. Oh, je crois plus au DS qu'au Dieu, oui.

0: commentaire.
1: Ah ben je suis bluffée. Je suis bluffée parce que je m'attendais absolument pas à ça, bien évidemment, mais je m'attendais surtout pas à dire le mot déesse, puisqu'on n'a pas préparé vraiment cette émission. Et je le dis sans aucun regret. Donc je suis bluffée comme quelqu'un qui est étonné devant un tour de magicien. C'est-à-dire que sur le mot déesse, d'un seul coup, faire démarrer cette chanson de Gainsbourg. Oui, là, je suis un peu.
0: Mais Gainsbourg, si on parlait de Gainsbourg.
1: Oui, d'accord.
0: On ne peut pas imaginer que vous aimiez la provocation, la destruction.
1: Disons que je peux
0: Est-ce
1: l'accepter.
0: Est-ce qu'il est ça, lui ? La destruction,
1: non.
0: La provocation.
1: L'idée, c'est pas d'aimer, c'est d'aimer les gens malgré tout comme ils sont. Et les gens que l'on estime et que l'on admire. Et c'est vraiment quelqu'un que j'aimais beaucoup, Serge Gainsbourg. Je l'aimais avec ses défauts. Et comme je ne vivais pas avec lui et que j'ai jamais eu une relation autre qu'une véritable relation amicale, je n'ai pas eu à souffrir, disons, d'une façon excessive de ses défauts. Mais c'est vrai que, disons, que la provocation n'est pas ce qui me plaisait le plus chez lui.
0: Est-ce que vous avez déjà eu dans votre vie des gens qui ont un goût pour la destruction très fort?
1: Attendez, on parle de Gainsbourg, j'estime que c'est quelqu'un que j'ai connu sur un plan amical, mais c'est ce que j'appelle avoir quelqu'un dans sa vie, ça. Les relations amicales, c'est avoir quelqu'un dans sa vie.
0: Et c'est quelqu'un d'assez destructeur. Vous, oui. Se détruit devant vous, que faites-vous, Catherine Deneuve?
1: Je respire à fond, comme je le fais là maintenant, et j'essaye de résister aux ondes négatives que je ressens et à la douleur que peut provoquer l'autodestruction chez quelqu'un. Mais je sais malheureusement aujourd'hui par expérience qu'on ne peut pas faire grand-chose pour quelqu'un qui se détruit puisque c'est une espèce de chose de l'enfance et que je ne suis pas psychiatre et que je pense qu'une femme ne peut pas jouer pour un ami ni pour son propre enfant ni pour son propre amour le rôle de psychanalyste et je n'en ai pas la capacité. Mais je pense que malheureusement c'est souvent lié à des problèmes tellement profonds et tellement lointains que je suis pas cynique, mais c'est vrai que je sais qu'on ne peut pas. On peut aider les gens à moins souffrir, mais on peut pas aider quelqu'un qui s'autodétruit à ne pas se détruire, non.

0: Catherine Deneuve, c'est la bande originale du film Out of Africa. Je trouve que d'abord, vous auriez dû tourner ce film-là.
1: Je ne sais pas si j'aurais dû, mais je peux vous dire, quand on me dit qu'est-ce que vous auriez aimé faire comme film, quels sont les rôles. Ah, je dis oui, pour moi, quand j'ai lu La Femme africaine, ça a été un choc. D'abord, un choc parce que je trouve que c'est un écrivain extraordinaire, Karen Blixen, mais le sujet, je me dis voilà, ça, c'est une histoire pour moi. Disons que c'est même plus l'actrice qui parle, c'était une histoire que j'aurais aimé vivre avec toute la douleur de tout ça, mais une histoire que j'aurais aimé vivre.
0: Mais vous avez aimé tourner en Afrique comme vous avez aimé tourner au Vietnam. Mais en Malaisie.
1: Absolument. Et moi, j'ai eu la chance de découvrir le livre en tournant au Kenya avec Philippe de Broca il y a quelques années. Donc, ça a été inouï parce que c'était les endroits où vraiment ça s'est passé. J'ai rencontré des gens qui l'avaient connu. J'ai rencontré le petit enfant, ouais. Le petit garçon qui est maintenant vieux monsieur, qui était son boy. Donc, c'était incroyable.
0: Mais si on parle de vous dans 30 ans, 40 ans, est-ce que vous ne vous imaginez pas vivre dans une maison, pourquoi pas au Vietnam, pourquoi pas en Afrique, avec des amis qui viendraient vous voir, avec le thé comme point de rendez-vous?
1: Vous me prenez pour une Anglaise excentrique que je ne serai jamais, même si ça me plaît beaucoup, et que je ne serai pas. Je crois qu'il faut avoir un tempérament vraiment bien accroché et une grande... Vous parlez en plus là de... J'imagine des femmes sans enfants quand on dit ça, donc des femmes sans famille, ce qui n'est pas mon cas, donc je me vois mal partir dans un pays étranger, même si je souhaite m'imaginer l'espace d'un film, surtout dans une grande propriété comme ça, où on a l'impression qu'il y a un petit bout de la terre qui vous appartient quand on a des vraies grandes propriétés terriennes. C'est surtout ce sentiment d'exister par rapport au sol, par rapport à la terre et par rapport à... Mais ce sera malheureusement, je crois, à moins, je ne sais pas, d'un extraordinaire hasard, a priori pas mon choix, parce que j'ai une famille, je suis ancrée dans la réalité française, même si j'ai une grande attirance pour la nature et que je suis très, très proche de la nature.
0: Eh bien,
1: je suis française
0: ceci.
1: Et parisienne.
0: Écoutez ceci si vous aimez la nature.
2: L'arbre au milieu du jardin est mort ce matin. Personne ne savait qu'il était malade. Tout le monde en a été douloureusement surpris. Un si bel arbre, terrassé en pleine croissance. Les fleurs se sont mises en berne. Les oiseaux n'ont pas chanté, les salades et les choux ont monté, les limaces consternées ont bavé les faire-part sur son écorce encore chaude, et le petit écureuil qui l'habitait a fait ses valises tristement et il est parti chercher un autre gîte. Alors, l'homme a pris sa hache et il a cogné.
0: Pierre Freinet. Qui disait un texte de François Posseau qui s'appelait « L'arbre ».
1: J'aurais bien aimé écrire ça. J'aurais bien aimé pouvoir écrire ça. C'est magnifique.
0: Catherine Deneuve, on part en Indochine, on part au Vietnam. Alors je vais vous poser la première question.
1: Oui.
0: Vous souvenez-vous de votre première arrivée avant de tourner, votre descente d'avion?
1: Oui, très bien.
0: Les premières odeurs, les premiers regards que vous avez rencontrés avant d'aller vivre là-bas, au Vietnam, en Malaisie, pendant 2 ou 3 mois?
1: Mon premier souvenir est un souvenir extrêmement somnambule, car le voyage a été très long, extrêmement fatigant. Et je me souviens que rien que le temps qu'on aille chercher les bagages, j'attendais dans la salle d'attente pour les VIP, où il y avait des banquettes avec des petites housses en dentelle blanche. Comme dans les pays d'Afrique, vous savez, on voit des grosses voitures comme ça, avec dedans des housses blanches qui sont extrêmement impeccables, comme des petits gants de macramé, comme les gants des enfants. Et je me suis endormie le temps qu'on dédouane nos bagages, qui n'était évidemment quand même pas simple. Mon premier souvenir d'odeur, ce serait une odeur très liée à la nature, parce que je suis arrivée à Hanoï, et qu'Hanoï est une ville d'eau. Ensuite, ce serait des odeurs de présence animale. Et des odeurs que certaines personnes ne supportaient pas, que moi je supportais très bien. Il m'arrivait très souvent les premières semaines d'aller dîner dans ces endroits qui font peur beaucoup souvent aux touristes, qui sont ces endroits où on mange dans la rue sur des bancs presque au niveau du sol, ce qu'on appelle les misao. Ce sont des préparations à base de pâtes croquantes où on met un peu de tout, des légumes, très peu de viande évidemment, et qu'on mange sur des tables communes comme ça, sur des petits bancs presque au ras du sol. Alors c'est vrai que c'est très près du sol et qu'il y a des rats qui se baladent et tout ça. Et ce sont des endroits où je me sentais bien parce que je préférais ça à des endroits, disons, faussement européens, je crois. Et c'était pas du tout avec l'envie de gagner du temps et de m'imprégner du Vietnam, mais simplement, je m'y sentais bien. D'ailleurs, de toute façon, quand j'ai été à Hanoï et quand je suis arrivée au Vietnam, c'est un pays où je me suis tout de suite sentie très, très bien.
0: Et le premier regard d'un homme ou d'une femme de là-bas?
1: Ben, le premier regard, ce qui a été formidable, c'est un pays où on ne me connaît pas. Jusqu'à ce que j'aille à Saïgon, je veux dire plus au sud, étant à Hanoï, c'est un regard de gens qui me regardaient comme une Européenne, blanche et blonde. Et je crois qu'il y a très très très longtemps que je n'avais pas senti sur moi un regard aussi, c'est pas innocent, mais un regard sans aucune, a priori, et des gens qui ne me reconnaissaient pas. Et sans doute parce que c'est une chose que j'ignorais depuis longtemps, j'ai retrouvé une espèce de... Je dirais pas que c'était le fait de me sentir seule, c'était une forme de liberté quand même, extraordinaire. Je pouvais me promener comme tout le monde. Et c'est vrai que, bon, en France, il ne faut pas exagérer, à Paris, je vis assez librement, mais je suis habituée à vivre sous le regard des autres. Même dans la rue, il n'y a rien à faire, c'est une seconde nature, c'est inconscient. Et là, ça a été quand même un sentiment. D'abord, je me suis beaucoup promenée dans Hanoï, parce que j'ai peu tourné à Hanoï. J'ai fait beaucoup de photos là-bas, et j'ai beaucoup marché, et je sentais des regards qui me traversaient. C'était agréable.
0: Petite fille, je crois que vous aimiez observer dans le silence, et vous aimez
1: le
0: observer.
1: Le silence chez moi, c'était pas tel que
0: non, mais en tous les cas, sans qu'on vous repère, observer.
1: Oui,
0: et est-ce que votre succès, c'est peut-être cette perte-là de liberté, c'est celle de pouvoir regarder en liberté, sans être jamais vu.
1: Je pense pas que je puisse regarder. Je pense pas que ce soit malheureusement. Je pense pas qu'on puisse choisir comme ça. Maintenant, c'est fini. Même si tout s'arrêtait demain. Je crois que je suis marquée d'une façon indélébile par ce que j'ai fait pendant de très longues années, mais je pense qu'il y a beaucoup plus d'avantages que d'inconvénients.
0: Catherine Deneuve, on va devoir malheureusement se séparer.
1: Ah bon ?
0: Avant de repartir en Indochine. Vous dites « ah bon » comme un regret ou un soulagement ?
1: Non, parce que vous me dites « malheureusement ».
0: Oui, moi j'aurais aimé continuer, mais je ne suis pas sûr que ce soit un sentiment que vous partagiez.
1: Vous seriez peut-être déçu, peut-être que sur la longueur, vous savez, tenir, c'est difficile. Enfin, je comprends que vous disiez malheureusement, parce que ça m'a semblé passer très très vite, oui.
0: J'ai une page blanche pour vous.
1: Oui,
0: et
1: on va la remplir, j'espère.
0: Mais vous la remplissez comme vous voulez.
1: Ah, il faut la remplir, c'est bien vrai.
0: Oui, c'est vrai.
1: Ah d'accord.
0: C'est un petit signe d'au revoir. Et vous faites ce que vous voulez de ce stylo, Catherine Deneuve.
1: Quelle couleur il est d'abord ? Hier, j'ai vu le making-of du film.
0: Le quoi ?
1: Ce qu'on appelle le making-of. Oui, je m'excuse, mais c'est vrai que j'ai le même défaut que tout le monde. J'utilise des fois des termes qui n'existent pas en français. Je ne sais pas pourquoi on n'a pas jamais pu traduire ça, c'est-à-dire des images filmées pendant le tournage du film. Et je revois une image de quelqu'un que j'ai beaucoup aimé sur ce film, qui était quelqu'un qui parlait très peu, qui avait des gros problèmes de santé, et qui se défendait avec l'énergie du... Je ne dirais pas du désespoir, parce qu'il a un courage fou. Et c'est quelqu'un qui m'a beaucoup frappée parce que c'est un homme que j'ai vu beaucoup dans le making-of. Il y a d'ailleurs des images qu'il a réalisées lui-même, parce que c'est lui qui a réalisé les images du Vietnam. Il travaille à la caméra, donc c'est quelqu'un dont la présence physique comptait beaucoup. Et c'est quelqu'un qui luttait beaucoup parce que c'est quelqu'un qui devait se soigner quotidiennement et plusieurs heures par jour. Et que c'était vraiment quelque chose qui se sentait dans la force de sa mâchoire que c'est quelqu'un qui luttera et quelqu'un qui s'en sortira. Et je revois deux petits yeux, comme ça. Pas une tête du tout de chinois, un européen, mais presque toujours sur ce grand chapeau chinois qui sont merveilleux, qui sont ces chapeaux en paille extrêmement légers que portent tous les Vietnamiens là-bas, que nous avons portés nous aussi souvent, mais que lui portait plus souvent parce que quand on est à la caméra et qu'on doit rester près de la caméra, on doit rester quand même... Je vous ai parlé tout à l'heure du climat, mais c'était un climat par moments quand même terrifiant de chaleur. Et celui qui est près de la caméra est immobile. Et je revois voilà ce petit homme français, très blanc,
0: avec un petit chapeau vietnamien quand même.
1: Avec un chapeau vietnamien presque tout le temps qui le protégeait du soleil. Et c'est
0: sourit.
1: Quelqu'un dont j'aimais beaucoup le regard.
0: Et il sourit.
1: Oui, il sourit. Il sourit à ce qu'il fait. Et il sourit, je crois, au pied de nez qu'il donne à la vie chaque jour.
0: Parce que vous aimez aussi sourire.
1: Ah oui, j'aime beaucoup rire. Oui, oui. J'aime pas du tout pleurer, bien que ça m'arrive, mais j'aime beaucoup rire. Je suis très, très attirée par les gens qui me font rire parce que je suis à la fois gaie, mélancolique, et je ris facilement. Mais je suis pas quelqu'un de très, très. Je sais pas faire rire.
0: Vous faites un sourire au micro et aux auditeurs ?
1: Ah non, alors ça, c'est un truc que je sais pas du tout faire sur commande. Je peux plus facilement pleurer aujourd'hui au cinéma que rire. C'est très, très difficile.
0: Non, sourire.
1: Sourire.
0: Silencieux. Pour
1: attendez,
0: se dire
1: je vais faire un sourire joconde, alors juste un sourire. Mais voyez, je peux pas. Je ne peux pas parce que sur commande, c'est forcément quelque chose qui sort différemment de ce qu'on a souhaité. Enfin, pour moi, en tous les cas.
0: Elle ne sera jamais la Joconde au cinéma. Merci, Catherine Deneuve.
1: Pourtant, quel beau rôle.
0: Catherine Deneuve, vous arrêtez de jouer avec ce trombone ?
1: Ah non, je ne l'ai pas joué. C'est vous qui avez joué, moi je l'ai cassé parce que qu'est-ce qui restait à faire ? Il était de toute façon foutu, il était inutilisable.

0: Vous écoutez le Chic Show sur Radio France Internationale. Merci d'avoir écouté cette émission. Merci Catherine Deneuve. On retrouve l'Indochine, les années 30. L'amour, un amour bizarrement partagé pour ce film qui sort et qui s'appelle Indochine de Régis. L'amour est bizarre, ça on l'a compris. Merci Catherine Deneuve. À la semaine prochaine. Comme d'habitude, vous pouvez détester cette émission et envoyer vos lettres d'insultes à Daniel Chic,
1: 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Pas à moi, surtout.
0: Postal 96 Paris France. Merci, à la semaine prochaine. Merci Catherine Deneuve.
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3: Le Chic Show avec Daniel Chic et Catherine Deneuve, c'est fini. Merci à Aurèle Charlieu à la réalisation. Demain, on se retrouve avec une nouvelle archive, le magazine Plein Sud avec Amobé Mévégué. Dans 10 minutes après le journal, vous retrouverez Grand Reportage.
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10: Charlotte de Rouen.
9: En Colombie, un puissant séisme de magnitude 7,4 sur l'échelle de Richter a fait au moins 69 morts dans l'ouest du pays pour le moment. Les autorités sont à pied d'œuvre pour aller récupérer les victimes dans les bâtiments effondrés. En Europe, les premières ministres danoises et italiennes signent une tribune commune sur les réseaux sociaux pour dénoncer, je cite, une immigration incontrôlée. Les deux femmes sont pourtant opposées sur l'échiquier politique. Décryptage à suivre. Canicule, sécheresse, incendies qui ont affecté l'Europe cet été, eh bien ils vont avoir des répercussions sur la croissance de l'Union européenne. Cette année, un recul d'environ 1% du PIB. Les championnats d'Europe d'athlétisme débutent ce lundi à Birmingham en Angleterre. Les compétitions seront filmées, oui, mais de manière à moins sexualiser le corps des athlètes cette année. On y revient à la fin de cette édition. En Colombie, un violent séisme a secoué ce lundi plusieurs grandes villes et particulièrement l'ouest du pays. Un tremblement de terre de magnitude 7,4 sur l'échelle de Richter selon les autorités. Il a été fortement ressenti dans les grandes villes, notamment à Cali et Medellin, mais aussi à Bogota. Bonsoir Sarah Krakowicz.
11: Bonsoir Charlotte.
9: Selon les autorités locales, on dénombre au moins 69 morts et une vingtaine de bâtiments effondrés. Donc principalement dans l'ouest de la Colombie.
11: Oui, sur des vidéos diffusées sur les réseaux sociaux, on voit des dizaines de bâtiments effondrés, des tas de gravats, notamment à Cali, grande ville du sud du pays. Le séisme survenu à 7h34 du matin, heure locale, a été ressenti dans de nombreuses régions du pays. Ramiro Cordoba vit dans un petit village du département Caldas, une zone très affectée.
12: Beaucoup de maisons se sont effondrées, beaucoup de choses. Ça a duré longtemps et c'était dur, c'était vraiment dur. Les gens ont été très surpris parce qu'en début de matinée, la plupart d'entre eux accompagnaient leurs enfants à l'école. Les enfants aussi ont eu très peur, ils ont crié. On a pensé que nos murs allaient s'effondrer, mais non, Dieu merci, les murs ont tenu bon. Mais ici, dans le centre, dans la petite supérette au coin du village, dans la rue, la boulangerie, tout s'est effondré, tout est tombé par terre. Les 3 supermarchés autour ont dû fermer parce qu'il y a des dégâts terribles à l'intérieur. Tout est fermé à cause des dégâts qui sont terribles à l'intérieur.
11: L'épicentre du séisme, lui, se trouvait à l'ouest du pays, dans la région du Pacifique, mais c'est à Pereira, dans les terres, que le bilan est le plus lourd pour l'instant. Au moins 18 morts, selon le maire. La terre a aussi tremblé à Bogota et même dans certaines zones du Venezuela voisin.
13: Une précision de Sarah Krakowicz du service international de RFI. En Russie, 13 morts dans une attaque ukrainienne de drones, loin du front, dans une ville industrielle du centre du pays, dans la région du Tatarstan, à plus d'un millier de kilomètres de la frontière ukrainienne. C'est l'une des attaques les plus meurtrières survenues sur le territoire russe depuis le début de la guerre contre l'Ukraine. Dans le même temps, des frappes russes ont fait au moins 6 morts en Ukraine. Les Iraniens sont des joueurs d'échecs professionnels. Voilà la réponse de l'Iran à Donald Trump. Le président américain avait comparé le conflit qui l'oppose à Téhéran à une partie d'échecs. Donald Trump qui peine à trouver une issue à la guerre au Moyen-Orient face aux revendications du pouvoir iranien rompues depuis des années aux longues négociations. En Europe, les débats autour de la crise migratoire de Ceuta semblent ne pas en finir. Aujourd'hui, les premières ministres danoises et italiennes signent une tribune commune sur les réseaux sociaux. Bien qu'opposés sur l'échiquier politique, Mette Frederiksen et Giorgia Meloni s'unissent pour dénoncer, je cite, une immigration incontrôlée en Europe. Les précisions de Muriel Paraton.
14: Elles s'affichent tout sourire côte à côte. L'italienne d'extrême droite Giorgia Meloni et la danoise social-démocrate Mette Frederiksen. À l'opposé sur l'échiquier politique, elles sont en revanche très proches sur le thème de l'immigration. Elles ont été les premières à réclamer la suspension de l'Espagne de l'espace Schengen après l'afflux de migrants à Ceuta. Aujourd'hui, dans cette tribune sur les réseaux sociaux, elles dénoncent, je cite, une immigration incontrôlée en Europe et n'hésitent pas à stigmatiser les migrants, liant même l'immigration clandestine à la hausse de la criminalité. Elles appellent aussi les étrangers, y compris ceux qui sont en situation régulière, à respecter les valeurs chrétiennes de leur pays. Un discours cher à l'extrême droite et assez attendu de la part de Giorgia Meloni, la présidente du Conseil italien qui de plus est en campagne électorale. La première ministre danoise, elle, appartient au parti social-démocrate, mais depuis plusieurs années, elle a adopté une politique très dure sur l'immigration, quitte à chassé sur les terres de l'extrême droite en pleine ascension au Danemark.
13: Précision de Muriel Paradon. En Espagne, la situation s'aggrave sur le front des incendies en Andalousie. Le vent rend le feu incontrôlable dans le sud du pays qui a déjà vu plus de 240 000 hectares partir en fumée depuis le début de l'année. C'est 6 fois plus qu'à la même période l'an dernier. Ces canicules, sécheresses et incendies affectent l'Europe cet été et ils vont avoir de lourdes répercussions sur la croissance de l'Union européenne cette année. C'est en tout cas ce qui ressort d'une étude publiée par la banque néerlandaise durable Triodos. Les économistes s'attendent à un recul du produit intérieur brut de l'Union européenne d'environ 1%. Ça représente une perte économique de 180 milliards d'euros, Myriam Berber.
15: Plusieurs raisons expliquent ce ralentissement de la croissance européenne. D'abord, les fortes chaleurs affectent la productivité des travailleurs, ce qui pourrait réduire le PIB de l'UE d'environ 0,6%. Quand il fait plus de 30 degrés, les capacités physiques de l'homme diminuent de 40%. Résultat, les travaux réalisés en extérieur, dans le bâtiment, l'agriculture ou la voirie, baissent fortement. Les salariés du tertiaire sont également moins productifs. Les canicules entraînent une baisse de la production agricole européenne, elle devrait chuter de 3 à 7%. Les rendements de blé, de maïs et de tournesol sont en net recul. Selon cette étude, c'est tout le tissu économique de l'UE qui est touché. Les transports ferroviaires souffrent de la dilatation des rails qui entraîne des ralentissements. L'énergie est sous pression avec une production d'électricité limitée en raison de la fermeture de plusieurs réacteurs nucléaires, sans compter le coût sanitaire élevé de ces canicules. Des coûts qui influent sur les équilibres budgétaires. Lorsque la croissance ralentit, les recettes fiscales diminuent avec moins de rentrées de TVA et d'impôts sur les sociétés.
13: Une précision de Myriam Berber. Près des trois quarts de l'Angleterre se trouvent désormais en état de sécheresse. Voilà ce qu'indique ce lundi l'agence environnementale britannique dans un communiqué. La situation s'est fortement détériorée depuis le 29 juillet. La sécheresse, les incendies, 900 millions de personnes à travers le monde ont vécu le mois de juillet le plus chaud jamais enregistré. C'est le constat du programme européen Copernicus qui travaille sur le changement climatique. Des records de température ont été enregistrés dans 33 pays, principalement en Amérique latine, en Afrique également. Mauritanie, Niger, Burkina Faso ont été particulièrement touchés. Au Liban, l'ex-gouverneur de la Banque centrale, visé par de nouvelles poursuites, Riyad Salamé, est accusé de détournement de fonds et d'enrichissements illicites. L'homme de 76 ans fait face à de multiples accusations au Liban et à l'étranger. Les championnats d'Europe d'athlétisme débutent ce lundi à Birmingham en Angleterre, une compétition qui sera suivie notamment pour la finale du 100 mètres dames où l'on attend les Britanniques Dina Asher-Smith et Amy Hunt. Mais cette édition 2026, elle marque aussi une évolution dans la lutte contre la sexualisation des athlètes. L'Union européenne de radio-télévision, qui encadre la diffusion de ces épreuves, a en effet publié une série de recommandations. Antoine Grenier.
16: Changer le regard, ça commence par les prises de vue. Afin de lutter contre les plans suggestifs des athlètes à la télévision, plusieurs figures de l'athlète féminin ont prêté leur concours à l'UER. En amont de ces championnats d'Europe de Birmingham, des références sportives comme la perchiste britannique Holly Bradshaw, médaillée de bronze aux Jeux Olympiques, ont ainsi été sollicitées pour conseiller les diffuseurs. Résultat, un guide de recommandations précises et des schémas de prise de vue considérés comme ne servant aucun objectif technique ni narratif. Les plans prolongés sur des corps, les prises de vue en contre-plongée qui dévoilent des angles intimes font partie des problèmes constatés dans la couverture médiatique des compétitions sportives féminines aujourd'hui, a écrit Glenn Killen, le directeur exécutif de l'UER. Une initiative bien accueillie par les athlètes, notamment par la sprinteuse britannique Amy Hunt, la vice-championne du monde du 200 mètres, médaillée d'argent au JO de Paris 2024 sur le 4x100, a ainsi salué une évolution très positive.
13: Et les premières médailles de ces championnats d'Europe seront décernées dès ce soir, notamment avec les finales du poids messieurs et dames.
8: 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Jacques Alix.
17: La flambée de violence entre Cambodge et Thaïlande l'année dernière a laissé de profondes cicatrices à la frontière. Maisons détruites, terres devenues dangereuses, habitants encore déplacés. Malgré le cessez-le-feu du 27 décembre dernier, la région peine à retrouver une vie normale. Au-delà de l'affrontement militaire, le différend frontalier continue d'alimenter les tensions entre Phnom Penh et Bangkok. Fin février, plus de 60 000 personnes n'avaient toujours pas pu regagner leur logement, selon les autorités cambodgiennes, qui accusent par ailleurs l'armée thaïlandaise d'occuper certaines zones frontalières. Cambodge, Thaïlande, après les combats, vivre dans l'ombre de la guerre, un grand reportage de Jean-Pierre Page.
18: La démarche fragile, ce père de famille s'avance dans un épais bosquet, tenant d'une main sa jeune fillette et fixant le sol du regard. Sam Bum est précautionneux. Les autorités cambodgiennes l'ont prévenu, revenir dans les décombres de son habitation n'est pas sans risque. À ses pieds, les restes non explosés d'un projectile de mortier, tandis que se dresse devant lui la charpente calcinée de son logis.
19: Quand les Thaïlandais ont tiré, les gens ont couru pour fuir. Ils ont laissé leurs affaires là, tu vois. Il ne restait que quelques objets comme des vêtements et des boissons, des choses qui étaient à vendre. Les gens ont dû courir pour s'enfuir.
18: En décembre dernier, son habitation a été éventrée, la toiture déchiquetée par un projectile militaire thaïlandais. Au milieu du salon repose encore un morceau de l'artillerie utilisée lors des affrontements entre les deux pays. Réunissant quelques affaires poussiéreuses, récupérant une boîte d'encens, il se saisit les mains tremblantes d'une photo de Bouddha. Sam Bun se dirige vers l'autel religieux de sa maison, miraculeusement encore intact. L'homme entame une prière alors qu'au loin, côté thaïlandais, des bruits de motos et de camions fractionnent l'apparente tranquillité de la campagne.
19: Où mes enfants pourraient-ils trouver la paix ? Chacun est déjà brisé et désespéré. Il n'y a plus de paix, plus de tranquillité.
18: « Les affrontements de décembre ont constitué l'épisode le plus violent du conflit frontalier depuis des années. L'armée thaïlandaise a notamment déployé des chasseurs F-16 pour bombarder des positions qu'elle accusait d'abriter des forces cambodgiennes. Selon les bilans officiels, les affrontements ont causé près d'une centaine de morts dans les deux camps.
19: La deuxième fois, c'était plus fort. Les bombes sont tombées plus lourdement. Avant cela, les gens avaient déjà commencé à déplacer leurs affaires et à chercher un autre endroit pour rester.
18: Dans le village voisin, situé à quelques centaines de mètres de la Thaïlande, cette quinquagénaire cuisine dans la maison d'une amie. Autour d'elle, des maisons abandonnées, pour la plupart marquées par des impacts, des sacs d'affaires en tout genre et des déchets jonchent le pas des habitations. Les cliquetis du wok dans lequel elle fait sauter des grenouilles et de la pâte de piment se mêlent au passage des soldats cambodgiens en uniforme. Sa maison a été totalement soufflée après l'impact d'un obus. Siem Moum tient dans ses mains les restes de la bombe qui aurait eu raison de son logis.
20: Attendez, regardez, vous voulez savoir si c'est lourd ou pas ?
21: Oh
20: mon Dieu, je ne sais pas. Celui-ci, combien pèse cet obus ? C'est un projectile de type 150 mm.
18: Les abords de la route qui longe la frontière se sont transformés en tranchées où attendent des soldats khmers vêtus de treillis marron vert. Srey Moum laisse passer un camion militaire, traverse la chaussée et entre dans ce qui, il y a encore deux mois, était son salon.
20: Maintenant, vous voyez la situation. Ma maison a brûlé. Tout ce que j'avais installé là, toute ma marchandise, l'eau, le riz, les produits que j'avais préparés la veille au soir pour vendre le lendemain matin, tout a brûlé.
18: Derrière elle, au bout d'un chemin de terre, des conteneurs bleus empilés et protégés par des barbelés empêchent l'accès à la frontière. Les villageois accusent ces installations, placées par l'armée thaïlandaise, de les empêcher d'accéder à leurs champs. À la mi-février, lors d'une visite à Washington, le premier ministre cambodgien Hun Manet a lui aussi affirmé que la Thaïlande occupait profondément le territoire cambodgien dans plusieurs zones frontalières.
22: Ils continuent à avancer, à pénétrer de plus en plus profondément à l'intérieur de notre territoire cambodgien. Chaque jour, ils avancent davantage. Ils sont désormais à environ 200 mètres seulement de la route nationale.
18: De son côté, Bangkok nie toute occupation et affirme simplement maintenir ses positions dans le cadre de la désescalade du conflit. Mais cette autre habitante cambodgienne reste dans l'incompréhension.
23: Moi, je vis là depuis environ 30 ans, depuis que mes enfants sont petits. Maintenant, j'ai des petits-enfants et nous avons toujours vécu sur cette terre khmer. On se dit que si c'était vraiment leur terre, ils nous auraient déjà chassés depuis 5 ans au moins.
18: Les médias locaux khmers parlent de près de 800 hectares de terre occupés par l'armée thaïlandaise dans la province. Début février, le premier ministre cambodgien a demandé à la France l'accès à des cartes coloniales afin d'appuyer la position de Phnom Penh. La frontière entre les deux pays avait en grande partie été tracée en 1907 lorsque le Cambodge faisait encore partie de l'Indochine française. Dans l'attente d'une démarcation claire, ce chef de village encourage les habitants à reprendre une vie normale.
24: En réalité, le gouvernement encourage les habitants à revenir vivre ici afin qu'ils puissent reprendre leurs activités normales. Et nous voyons que presque 90% des habitants sont revenus. Il reste seulement quelques personnes qui ne sont pas encore revenues parce qu'elles n'ont pas encore trouvé d'endroit pour vivre.
18: Pour accompagner le retour des habitants, les équipes du Centre cambodgien d'action contre les mines s'activent pour sécuriser les terres agricoles et les villages de la région. Détecteur de métaux en main, cette brigade a repéré deux objets suspects dans ce champ de l'ouest du Cambodge. Le périmètre est sécurisé par des liserés rouges et blancs.
25: Il y a beaucoup de munitions et d'obus qui ont été tirés et beaucoup restent dispersés sur le sol cambodgien. Il y en a beaucoup dans la province d'Odarmanchay. Ces munitions sont très dangereuses parce qu'elles contiennent des fragments métalliques. Elles peuvent rester accrochées dans la végétation et elles peuvent perforer ou exploser au contact.
18: Difficile cependant pour les équipes de déminage de lutter contre la peur des habitants qui craignent un nouvel embrasement du conflit. « protégée du soleil par le toit de son commerce. Ambulant, cette femme travaille sur les routes qui longent la frontière face à un lac.
0: La situation maintenant n'est pas encore stable. On vit encore dans la peur.

0: frontaliers cambodgiens. Si la plupart ont depuis regagné leur terre ou trouvé refuge ailleurs dans le pays, près de 60 000 habitants restent encore déplacés, selon le gouvernement. Dans la région de Benteng Meche, dans le nord-ouest du pays, ce camp de déplacés accueille encore plus d'un millier de familles. Agglomérées autour d'un temple bouddhiste dont la dorure reflète le soleil, des familles entassées sous des tentes bleues vivent ici depuis plusieurs mois. Les habitants disent avoir encore du mal à dormir. Beaucoup racontent que les explosions leur reviennent en tête la nuit.
1: La nuit, vers 10 heures, quand il tirait, je voyais les éclairs des obus tomber. Alors j'ai emmené ma mère et mes enfants courir à travers les champs. Cette nuit-là, nous avons dormi dans les champs. Avec la guerre, les enfants doivent arrêter l'école. Et toute la famille souffre beaucoup.
0: Au pic du conflit, 194 camps ou sites d'accueil ont été établis du côté cambodgien de la frontière, répartis dans 7 provinces. Certains habitants ont été contraints de migrer de camps en camps. C'est le cas de Chok Sarit, dame âgée au visage marqué. Veuve et mère de famille, la septuagénaire n'est pas véhiculée et doit porter à pied sous le soleil les quelques objets qu'elle parvient à vendre.
2: C'est vraiment très difficile. On doit dormir serrés les uns contre les autres. Pour l'hygiène aussi, c'est compliqué. Certains nettoient, d'autres non, et l'endroit devient vite sale.
0: Sok Sanrit peine à retenir les quelques douloureuses larmes qui coulent sur sa chemise orange au motif fleuri. Ouvrant les bâches qui lui servent désormais de porte d'entrée, elle fait l'inventaire des biens qui lui restent. En plus de l'aide fournie par le gouvernement, le camp reçoit la visite d'organisations internationales, mais elle affirme que l'aide de la communauté a diminué depuis la fin des affrontements.
2: Ils partagent tout entre les gens, ils distribuent tout. Moi, je n'ai reçu que ça, juste une petite part. Ils distribuent à tout le monde, mais moi, j'ai presque rien reçu. J'ai reçu que des vêtements, seulement quelques habits. C'est tout ce qu'ils ont donné ici dans le district. Il n'y a rien d'autre.
0: Certaines personnes âgées connaissent bien les conséquences de la guerre. Nombre d'entre elles, aujourd'hui coincées dans ces camps, avaient déjà connu les déplacements forcés et les massacres sous Pol Pot et les Khmers Rouges. Entre 1975 et 1979, près d'un quart de la population du Cambodge disparaît dans les rizières, les prisons et les fosses communes des Killing Fields. Chapeau de cow-boy, mobilette chargée de fruits et chemise déboutonnée, ce sexagénaire constate.
3: Je suis habitué à la guerre, mais beaucoup de femmes, les femmes et les enfants, eux n'ont jamais connu la guerre comme moi. Moi, j'ai vécu les Killing Fields de Pol Pot, donc je sais très bien ce que c'est que la guerre, mais les enfants d'aujourd'hui, ils ont peur parce qu'ils sont habitués à la technologie. Les téléphones portables, le courant à la maison, tout ça. Mais quand ils doivent vivre comme ça, c'est un choc total. Je ne sais pas combien de temps on devra encore souffrir.
0: Parmi les déplacés, de nombreux enfants, ceux qui ne peuvent plus aller à l'école, errent dans les allées. Un sac plastique et un bout de corde deviennent un cerf-volant lorsque la brise se lève et soulage les fronts suants des habitants. Accroupie sur un matelas, cette jeune lycéenne scrolle sur son téléphone.
1: Ici, il y a l'électricité, l'eau. On peut utiliser les choses normalement comme chez nous, donc ça va. Mais il fait très chaud pendant la journée. À l'intérieur, on peut rester, mais il fait chaud. Il n'y a pas grand-chose d'autre à faire.
0: Les choses simples, comme se rendre aux toilettes, deviennent souvent un calvaire. Une seule installation, se déversant dans le ruisseau voisin, accueille ces centaines de familles. La jeune fille décrit des files d'attente parfois interminables.
1: Si on arrive en retard, on doit attendre. Si on part tôt, on n'attend pas. Mais si on arrive vers 6h ou 6h30 du soir, il y a beaucoup de monde, donc il faut attendre.
0: Ce jeune enfant habite sans ses parents, parti travailler à Phnom Penh. Pour occuper ses journées, il aide les adultes à porter des cartons.
4: Avant, je restais à la maison, je me reposais tranquillement. Mais maintenant, c'est comme si une tempête m'avait frappé.
5: Et t'aimerais faire quoi quand tu seras plus grand ?
4: J'aime toutes les matières à l'école, mais celle que j'aime

0: Le plus, c'est les mathématiques. Plus tard, j'aimerais devenir soldat.
1: Aux côtés des personnes âgées, les enfants sont parmi les plus exposés aux épidémies dans le camp. Cette jeune mère de famille s'inquiète pour la santé de sa petite fille qui court pieds nus devant elle.
2: Les autorités nous ont fait venir ici parce que l'autre refuge était trop insalubre. Il y avait trop de monde et ils avaient peur de la propagation des maladies. En ce moment, il y a beaucoup de maladies, on a peur des épidémies.
1: Attention, il y a des médicaments. Aujourd'hui, le camp reçoit la visite de l'Association des médecins cambodgiens de France. Une trentaine de bénévoles s'activent pour monter les tentes, installer les tables où sont disposés des médicaments. De longues files d'attente se dessinent déjà sous la chaleur étouffante. Parmi les patients, cette femme peine à marcher correctement.
3: J'ai mal à la tête, des vertiges, mal au dos et je marche lentement. Et je suis essoufflée, j'ai le souffle court. Mon enfant m'a amenée ici.
4: Celui-là, non, il n'a pas de fait.
5: Voilà.
1: Sovan Lam, jeune infirmier français aux origines cambodgiennes, s'est joint pour la première fois à ce type de mission humanitaire. Depuis ce matin, 9h, les consultations s'enchaînent. Il fait partie du premier maillon de la chaîne et dresse un bilan de santé des habitants du camp qu'il reçoit avant de les envoyer consulter les médecins.
6: Là, en quelques heures, personnellement, j'ai dû voir au moins, je pense, 150, voire au moins 150, 200 patients en genre quelques heures. Ça va très très vite, quoi. C'est vraiment de la médecine humanitaire.
1: Thierry Tchouy, médecin franco-cambodgien, reçoit la visite d'une jeune étudiante.
7: Ça la gratte partout. Ils vivent dans des conditions un peu insalubres, de promiscuité, qui fait qu'on doit s'assurer, la première chose, qu'il n'y ait pas de gale.
8: Ok, some peanut money.
9: Ok. Ok, quand même un parasite. Hein.
10: Ouais. Elle a une gale.
11: C'est une gale.
10: Tu vois, c'est ça, la promiscuité. Fait que la gale, ces parasites se donnent à cœur joie.
1: Le médecin prescrira un traitement contre la gale et des antihistaminiques pour soulager les démangeaisons. Ces médicaments sont fournis gratuitement par la pharmacie de la gare, une organisation basée à Phnom Penh. Selon le docteur Ney Parada, les pathologies observées sont souvent les mêmes.
12: Beaucoup de fièvre, surtout beaucoup d'angoisse chez les gens. Ils ont du mal à dormir. C'est la même pathologie, hein. Le stress, mal au dos, tension nerveuse, insomnie, fatigue.
1: Son frère jumeau, le docteur Naina Ratib, a réalisé plusieurs missions humanitaires depuis l'escalade du conflit. Il affirme que ces camps tendent à se pérenniser. Le médecin s'inquiète de l'arrivée de la saison chaude en avril, suivie par la saison des pluies, qui risquerait de faire proliférer les maladies plus rapidement et d'inonder le camp.
13: En avril, imaginez-vous, 40 degrés, 45 degrés sous une tente comme ça, mais comment ils vont faire si rentrer dans un sauna ou un hammam, aidez-y, essayez de dormir dedans, c'est à peu près pareil. J'imagine le retentissement chez les enfants, la déshydratation.
1: Pour reloger progressivement les habitants coincés dans les camps, le gouvernement cambodgien a déjà entamé la construction de villages, notamment dans la région de Salakram, à 30 km de là. Dans le contrebas d'une montagne, des ouvriers s'activent pour faire sortir de terre plus de 3000 maisons faites de charpentes en fer. Ce chef de chantier résume la situation.
14: Pour le moment, les travaux viennent juste de commencer. Seulement une partie est réalisée. Il y a plusieurs équipes, environ 6 groupes qui travaillent. Au niveau des autorités supérieures, ils prévoient d'organiser le réseau électrique ici et là, afin que les personnes déplacées par la guerre puissent venir s'installer ici. Ils prévoient aussi d'installer l'eau et d'autres infrastructures.
1: À 5 heures du front, Siem Reap et les temples d'Angkor continuent d'accueillir les touristes. Ici, la guerre semble lointaine. Dans le centre-ville, aux bâtiments coloniaux, une fresque rend hommage aux soldats. Une étudiante s'y recueille, sa famille vivant près de la frontière.
4: Quand je vois ces images sur la fresque, je ressens une grande douleur. Je veux que le monde sache que ceci est une invasion très grave.
1: La jeune femme dit attendre beaucoup du soutien international. Pour trouver une issue, le gouvernement multiplie les démarches diplomatiques avec des déplacements récents à Singapour, en Nouvelle-Zélande et en Australie. De son côté, Bangkok privilégie des discussions bilatérales avec Phnom Penh. Un jeune garçon observe la fresque où sont représentées explosions et déplacements d'enfants.
5: Pour moi, la guerre est simplement une chose cruelle, parce que beaucoup d'enfants n'ont pas d'endroit où rester et ont perdu leur maison. Ils ne peuvent plus étudier non plus.
1: Et si tu avais un message à faire passer à la communauté internationale, quel serait ce message ?
5: Ce serait : le Cambodge a besoin de paix.
11: 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Un grand reportage signé Jean-Pierre Fage, réalisation Lorraine Nemoza.
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18: Palerme, Italie, le 29 juillet 1983. Il est un peu plus de 8h lorsque le juge Rocco Chinnici quitte son immeuble du centre-ville de Palerme. Le chef du bureau des juges d'instruction rejoint sa voiture officielle où deux carabiniers l'attendent pour l'escorter durant son trajet. Au moment où le véhicule du magistrat se met en route, il est soufflé par une bombe dissimulée dans une voiture stationnée dans la rue. La déflagration arrache le bitume et projette des éclats de roche et de métal sur la façade des immeubles et sur des dizaines de mètres alentour. Le juge Chinnici meurt sur place. Ses deux gardes du corps et le concierge de l'immeuble qui se trouvaient là sont tués eux aussi. Les sirènes de police convergent vers les lieux de l'attentat, tandis que les passants restent figés, couverts de poussière. Dans les heures qui suivent, la rue devient une scène de crime. Les enquêteurs marquent le sol, photographient les lieux et ramassent les débris de la bombe. Il n'y a guère de doute sur l'origine de l'attaque meurtrière. C'est l'œuvre de Cosa Nostra, la mafia sicilienne. Depuis 4 ans, la pression ne cesse de monter. En juillet 1979, le commissaire de police Boris Giuliano a été assassiné, puis le magistrat Cesare Terranova. En 1982, le député Pio La Torre, artisan de la loi qui définit et réprime l'association mafieuse, tombe à son tour. Il est suivi quelques mois plus tard par le préfet Carlo Alberto della Chiesa, abattu avec son épouse. La violence frappe désormais tous ceux qui sont chargés d'appliquer la loi. Avec Rocco Chinnici, la mafia, communément surnommée la pieuvre, a choisi d'éliminer un juge qui a entrepris de modifier la manière de travailler contre elle. À la tête du bureau des instructions de Palerme, Chinnici a sorti les magistrats de leur isolement, les poussant à mieux partager l'information. Les dossiers de Cosa Nostra sont confiés à plusieurs magistrats qui travaillent désormais main dans la main. Chinnici a mis en pratique l'idée d'un pool de juges inspiré des méthodes de la lutte contre le terrorisme. Dans ce nouveau dispositif, 2 magistrats occupent une place particulière. Giovanni Falcone, formé au dossier économique, suit la trace de l'argent avec une rigueur comptable. Flux bancaire, société écran. Transferts internationaux. Il traque toutes les traces que la mafia laisse inévitablement derrière elle. Son homologue, Paolo Borsellino, tenace et rigoureux, partage avec lui une conviction commune. Cosa Nostra n'est pas un agrégat d'équipes rivales, mais une organisation structurée, dotée de règles précises obéissant à une hiérarchie secrète. L'attentat contre le juge Kenichi est une épreuve de plus pour le système de justice qui paye cher sa lutte contre le crime organisé. Mais le système a été conçu pour ne pas s'effondrer avec la mort de l'un de ses membres. Dans les jours et les mois qui suivent l'explosion, Palerme encaisse le choc. Les funérailles, la stupeur, la colère, et derrière tout cela, une exigence qui monte. Que l'État tienne bon et que les enquêtes aillent à leur tête. La mémoire des précédents assassinats revient sans cesse dans les conversations. Au palais de justice, ce sont les juges Giovanni Falcone et Paolo Borsellino qui assurent la continuité des dossiers de leur confrère Kenichi. Les deux hommes sont désormais en première ligne face à un adversaire qui tue pour se protéger. Dans cette lutte entre le bien et le mal, Giovanni Falcone se révèle comme un adversaire redoutable. Car c'est lui qui mettra à genoux la mafia sicilienne en dévoilant les méthodes les plus secrètes de cette puissante organisation criminelle. Une œuvre de justice qui va marquer le pays et un combat courageux et terrible que je vais vous raconter aujourd'hui. Je suis Stéphane Berthomet et je vous raconte les histoires les plus incroyables et insolites du monde criminel. Suivez-moi dans cet épisode à travers les méandres de la mafia sicilienne et dans le combat d'un homme qui a mis sa vie en jeu pour dévoiler le fonctionnement de l'une des organisations criminelles les plus terribles du monde. 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Giovanni Salvatore Augusto Falcone voit le jour le 18 mai 1939 dans un quartier populaire de Palerme, au sein d'une famille de la petite bourgeoisie sicilienne. Son père, Arturo, dirige un laboratoire et sa mère, Luisa Bentivegna, s'occupe du foyer et de ses trois enfants, Anna, Maria et Giovanni. Tous les trois grandissent dans une maison où l'on valorise l'effort, le courage et l'amour de la patrie. Dès son plus jeune âge, Giovanni se distingue par son sens de la justice. À l'école, il n'hésite pas à défendre ses camarades, même face à plus grands que lui. Dans cette Italie d'après-guerre, la mafia sicilienne existe, mais elle se tient dans l'ombre et se prépare à forger le destin des uns et des autres. Giovanni joue au ping-pong avec Tommaso Spadaro, un garçon du quartier qui deviendra plus tard un important trafiquant de drogue au sein de Cosa Nostra. Sur la Piazza Maggiore, il joue avec un autre voisin, Paolo Borsellino, qui deviendra tout comme lui l'un des juges les plus importants du pays. À l'époque, beaucoup de Siciliens refusent de reconnaître l'existence d'une mafia organisée. Pourtant, dans les rues de Palerme, la criminalité s'installe lentement, silencieusement. Adolescent, Giovanni rêve d'un destin militaire. Il s'inscrit à l'Académie navale de Livourne. Mais son père le met en garde, car il le juge trop indépendant pour s'épanouir dans une carrière marquée par la discipline. Falcone finit par abandonner cette voie quelques mois après son arrivée et s'oriente vers le droit à l'université de Palerme. Sur les bancs de la faculté, il retrouve son ami Paolo Borsellino. Les deux amis partagent les mêmes amphithéâtres, mais pas les mêmes engagements. Falcone, curieux d'idées nouvelles, s'éloigne du conservatisme catholique de sa famille et s'intéresse un temps au communisme. Borsellino, au contraire, milite dans un groupe d'étudiants d'extrême droite. Mais leur divergence idéologique ne les sépare pas. Leur amitié se renforce dans une conviction commune, le rejet du crime et donc de la mafia. En 1961, Giovanni Falcone obtient son diplôme de droit. Après un bref passage comme avocat, il réussit le concours de la magistrature. En 1964, il est nommé juge auditeur. Sans le savoir encore, il vient de s'engager sur un chemin qui fera de lui l'un des symboles de la lutte contre le crime organisé en Italie. Jeune magistrat, il fait ses premières armes loin du tumulte des dossiers mafieux. À ses débuts, il se spécialise dans les liquidations judiciaires et les dossiers de faillite. C'est un terrain aride, technique, mais qui forge son expertise dans le domaine financier. Cette expérience va s'avérer essentielle, car elle lui apprend à suivre la trace de l'argent, une méthode qu'il utilisera plus tard pour dénouer l'écheveau du trafic de drogue et du blanchiment d'argent mafieux. En 1964, il épouse Rita Bonici, une institutrice issue d'un milieu aux idées progressistes. Ce mariage, en contraste avec les traditions conservatrices de sa propre famille, l'ouvre à d'autres horizons intellectuels. Ensemble, ils s'installent en Sicile, dans la province de Syracuse, et déménagent au gré des affectations professionnelles de Giovanni. Ce sera 12 années d'une vie relativement discrète, rythmée par les dossiers de district et par une routine que beaucoup qualifieraient de paisible. Mais au fil du temps, son couple s'étiole. Giovanni Falcone se plonge dans son travail et l'isolement finit par peser. En 1978, il demande sa mutation vers Palerme, capitale judiciaire et politique de l'île, où les défis sont autrement plus redoutables. À son arrivée, il reprend d'abord les dossiers financiers. En Italie, comme dans le reste du système judiciaire européen, les juges d'instruction occupent un rôle tout particulier, car ils dirigent certains types d'enquêtes, les plus importantes, et ils supervisent le travail des policiers avec lesquels ils collaborent activement. La Sicile vit alors une période charnière. La deuxième guerre de la mafia ensanglante Palerme, opposant le clan des Corleone aux autres familles. Les règlements de compte se multiplient, marquant les rues de la capitale d'une violence inédite. Dans le même temps, l'Italie tout entière est secouée par les années de plomb. Les attentats du mouvement terroriste Brigade Rouge et de l'extrême droite frappent l'État et la société. Pour y répondre, la magistrature italienne met en place des groupes de juges d'instruction travaillant collectivement sur les enquêtes. L'idée, émanant du juge Chinnici, est simple et révolutionnaire à la fois. Casser l'isolement des juges pour partager les dossiers sensibles. Un modèle qui sera la matrice de la lutte anti-mafia. Rocco Chinnici décide d'y intégrer Falcone, qu'il pressent capable de résister à la peur et de travailler avec méthode. Première grande affaire de Falcone est à la hauteur de l'urgence. En mai 1981, une enquête sur la Cosa Nostra relie la Sicile aux familles italo-américaines de New York. Pour répondre à cette pression de la justice sur les organisations mafieuses, Cosa Nostra fait assassiner plusieurs responsables policiers et des juges. Falcone, lui-même menacé, reprend les enquêtes de plusieurs de ses crimes commis contre les représentants de l'État. Dès lors, il impose sa méthode pour traquer les groupes criminels. Il scrute les comptes, suit les virements et relie les sociétés écrans aux transactions suspectes. Ce travail, long et minutieux, permet de cartographier le système mafieux. Il met à jour la structure qui alimente en héroïne la famille Gambino à New York, en passant par des laboratoires turcs, des banques suisses et des filières de contrebande à Naples. Pour la première fois de son histoire, la Cosa Nostra est mise en lumière dans sa dimension transnationale. Falcone innove aussi par son ouverture à la coopération avec d'autres services, comme le département de la justice américain. Sa méthode ne se limite plus aux frontières italiennes, elle suit la logique des mafias elles-mêmes, sans limite géographique. Fin 1981, son action conduit à 74 condamnations dans un seul dossier. Un succès éclatant qui devient le symbole de la méthode Falcone, un travail patient et acharné sur les aspects financiers de la criminalité, mais aussi une collaboration aussi large que possible avec d'autres services. À une époque où la France se distingue dans son rôle central au sein de la French Connection, Falcone démontre que la Sicile a aussi pris une place prépondérante en tant que plaque tournante du trafic d'héroïne vers les États-Unis. Falcone, jusque-là magistrat discret, arrivé 3 ans plus tôt à Palerme, devient dès lors une cible prioritaire de Cosa Nostra. Son collègue et ami, le juge Chinnici, paye de sa vie son engagement en faveur de la justice dans l'attentat du 29 juillet 1983. Loin de baisser les bras, Falcone va redoubler d'efforts et frapper un grand coup en 1984. Un mafieux de haut rang, Tommaso Buscetta, extradé vers l'Italie après avoir perdu une partie de sa famille dans la guerre interne des clans, décide de rompre l'omerta. Il accepte de parler. Giovanni Falcone passe des semaines entières à l'interroger. Alors que beaucoup doutent de la sincérité du repenti, Falcone s'attache à vérifier minutieusement chaque détail. Ce travail met à jour une organisation unifiée, hiérarchisée, dirigée par une commission nommée la Cupola. Cette révélation, plus tard connue comme le théorème Buscetta, bouleverse la compréhension de la mafia et fournit aux juges la possibilité de lier les parrains les plus puissants aux crimes commis dans les rues du pays. L'enquête donne lieu à un moment fondateur pour la justice italienne, qu'on a alors appelé le maxi-procès de Palerme. Pour l'organiser, il faut créer une salle de tribunal entièrement nouvelle. Dans la cour d'une prison ultra-sécurisée, une structure en bunker est édifiée. Elle est blindée, à l'épreuve des attentats et capable d'accueillir des centaines de personnes. Le 10 février 1986, le procès s'ouvre enfin. Derrière les grilles et sous haute protection, 475 accusés font face à la justice. Au banc des absents figure le plus redouté de tous, Salvatore Totorina, le chef des Corleone, toujours en fuite. Face aux criminels, Falcone et Borsellino, épaulés par leurs collègues, vont mettre en œuvre toute la puissance de la machine judiciaire. Durant des centaines de journées d'audience, réparties sur près de 2 années, le procès devient le théâtre d'un affrontement inédit. Les magistrats anti-mafia, menés par le juge Falcone, accumulent des milliers de pièces à conviction, des expertises financières pointues et des témoignages cruciaux de plus de 400 personnes. Tommaso Buscetta, premier grand repenti, est rejoint par d'autres mafieux qui confirment l'ampleur de la structure de Cosa Nostra. Jamais auparavant, autant de chefs mafieux n'avaient été réunis dans un même procès. Du simple exécutant jusqu'aux parrains les plus redoutés, toute l'ossature de la mafia sicilienne se retrouve contrainte de répondre devant la justice. Le 16 décembre 1987, le tribunal rend son verdict. Sur 474 accusés au départ, 360 sont condamnés. Le total des peines prononcées atteint la somme vertigineuse de plus de 2500 années de prison. Le pays entier célèbre ce triomphe. Les journaux font de Falcone un héros national, le fer de lance de la lutte anti-mafia. L'opinion publique salue l'homme qui, preuve à l'appui, a brisé l'omerta et montré que plus aucun chef mafieux n'est intouchable. Mais cette réussite a un prix. Derrière l'image publique de victoire, les fissures apparaissent. L'aura immense de Falcone provoque jalousie et crispation jusque dans la magistrature. Certains collègues supportent mal sa notoriété et le trouvent trop médiatisé. En 1987, un écrivain sicilien alimente la controverse en publiant un article dénonçant les professionnels de l'antimafia, visant implicitement Falcone et Borsellino, accusés d'instrumentaliser leur engagement. Cosa Nostra, de son côté, n'oublie pas l'humiliation subie. Les parrains condamnés jurent vengeance. Giovanni Falcone est devenu l'homme à abattre. Après le triomphe du maxi-procès, Giovanni Falcone nourrit l'espoir que l'État saura capitaliser sur cette victoire. Il réclame des moyens supplémentaires, insiste pour que la lutte judiciaire contre la mafia reste une priorité nationale. Mais ses attentes se heurtent à l'inertie des institutions. En janvier 1988, le Conseil supérieur de la magistrature doit désigner un nouveau chef du bureau des juges d'instruction de Palerme. Falcone, candidat naturel après avoir mené le maxi-procès, n'est pas choisi. Un autre magistrat, peu familier des affaires mafieuses, reçoit cette fonction et il se montre sceptique sur l'existence d'une structure centralisée de Cosa Nostra. Cette nomination est perçue comme une humiliation pour Falcone. Rapidement, le nouveau chef du bureau met fin à la logique collective du travail des juges et marginalise Falcone en le cantonnant à des affaires secondaires. Ce démantèlement d'une méthode pourtant victorieuse plonge Falcone dans l'amertume. En juillet 1988, il adresse au syndicat de la magistrature une lettre dans laquelle il se dit écœuré par le laxisme des autorités et demande sa mutation hors de Sicile. À cette mise à l'écart institutionnel s'ajoute une campagne de dénigrement d'une rare intensité. Surnommée la « saison des poisons » à cause du caractère venimeux des accusations et ragots colportés. Lettres anonymes, insinuations, rumeurs relayées jusque dans certains journaux. Falcone est accusé d'avoir manipulé les repentis et d'avoir couvert des opérations clandestines et illégales. Ces calomnies trouvent un écho redoutable en 1989 après la découverte de 58 bâtons de dynamite dissimulés près de la villa qu'il avait louée. C'est un policier de son escorte qui déjoue l'attentat in extremis. Falcone, choqué, confie à ses proches sa conviction qu'il ne s'agit pas d'une simple opération mafieuse mais d'un complot impliquant aussi des membres de l'État. Ces soupçons paraissent renforcés lorsque les policiers qui avaient joué un rôle clé dans la découverte de l'engin explosif sont assassinés peu après. Loin de provoquer une solidarité unanime, cette tentative d'assassinat alimente encore les soupçons les plus perfides. Certains insinuent en effet que Falcone aurait orchestré l'épisode pour se poser en martyr. Ce climat délétère, nourri par la jalousie et la peur, isole encore davantage le magistrat. Malgré tout, Falcone poursuit son combat. Il collabore avec le procureur fédéral américain, Rudolf Giuliani, dans le cadre des enquêtes de la Pizza Connection, contribuant à démonter les réseaux qui relient la Sicile et les États-Unis. Il forme de jeunes magistrats aux méthodes financières d'enquête et tente de maintenir la pression sur Cosa Nostra. Mais à Palerme, ses perspectives sont limitées. En mars 1991, il accepte la proposition du ministre de la Justice, rejoindre Rome en tant que directeur des affaires pénales. Pour certains, ce départ ressemble à un exil. Pour Falcone, il s'agit d'une retraite stratégique. Depuis la capitale, il initie une réforme profonde. Il parvient à écarter un juge qui s'est fait une spécialité d'annuler en cassation un grand nombre de condamnations de mafieux. Il contribue aussi à la création de procureurs antimafia régionaux et jette les bases d'une direction nationale antimafia destinée à coordonner les grandes enquêtes. Ces mesures produisent rapidement leur effet. En janvier 1992, la Cour de cassation confirme la quasi-totalité des condamnations du maxi-procès de 1987. Mais la violence mafieuse redouble et l'Italie assiste impuissante au meurtre de l'ancien maire de Palerme, exécuté à bout portant. Le samedi 23 mai 1992, Giovanni Falcone atterrit à Palerme pour un week-end comme il en avait pris l'habitude. Il voyage avec son épouse, Francesca Morviglio, elle-même magistrate, et ses gardes du corps. Trois Fiat Croma blindés, qui constituent son escorte, quittent l'aéroport de Punta Raisi et s'engagent sur l'autoroute A29. À 17h58, alors que le convoi franchit une bretelle d'autoroute, l'enfer se déchaîne. Près de 500 kilos d'explosifs dissimulés dans un conduit sous la chaussée sont déclenchés à distance. La déflagration pulvérise l'asphalte et projette la première voiture dans un champ d'oliviers. Les trois agents à bord meurent sur le coup. La seconde voiture, conduite par Falcone et lui-même, percute de plein fouet la chaussée éventrée et s'écrase contre le béton disloqué. Giovanni Falcone, Francesca Morvillo et l'agent Giuseppe Costanza sont grièvement blessés et décèdent peu après. La troisième voiture, légèrement en retrait, parvient à freiner. Ses occupants sortent indemnes. À gare, ils sont confrontés à une scène d'apocalypse. Giovanni Falcone est mort. Thank you. Devant ce massacre, c'est toute l'Italie qui est plongée dans la stupeur. L'enquête démontrera que l'ordre venait de Toto Riina, chef de la famille Corleone, qui avait été condamné lui aussi lors du maxi-procès. C'est l'un de ses lieutenants qui a actionné la télécommande de la bombe depuis une colline voisine. Les préparatifs ont été méticuleux. Chronométrage du convoi, tests d'explosion sur des structures en béton, assistance technique d'experts liés à la mafia new-yorkaise. L'explosion a été si violente qu'elle a été enregistrée par les sismographes comme un tremblement de terre. La nouvelle du décès du juge se répand instantanément dans le pays. Le soir même à Palerme, une foule se rassemble spontanément devant le domicile du juge au pied d'un grand ficus qui devient l'arbre Falcone. Les habitants y déposent fleurs, bougies, messages. Une clameur de colère et de chagrin monte de toute l'Italie. Les funérailles nationales, célébrées dans une cathédrale de Palerme et retransmises en direct, marquent les esprits. L'intervention de Rosaria Costa, veuve de l'un des agents qui accompagnait Falcone, bouleverse le pays. D'une voix tremblante, mais ferme, elle appelle les meurtriers à se repentir. « Agenouillez-vous, demandez pardon. » Des paroles qui transforment le deuil en un cri de révolte collective. Giovanni Falcone devient, ce jour-là, le symbole du sacrifice ultime des hommes de justice face à la mafia. Mais ce martyr ne sera malheureusement pas isolé. Cinquante-sept jours plus tard, Paolo Borsellino, son ami d'enfance, son frère d'armes, est assassiné à son tour par une voiture piégée avec cinq de ses agents d'escorte. La famille Corleone a voulu décapiter la magistrature sicilienne et semer la terreur. Ils ont, au contraire, déclenché une réaction d'une ampleur historique. L'Italie entière se dresse contre Cosa Nostra, unissant institutions, citoyens et associations dans un mouvement de révolte civique qui change à jamais la perception de la mafia. Et l'État italien adopte en urgence un arsenal inédit. Dès l'été 1992, le gouvernement instaure le régime carcéral spécial pour couper les chefs mafieux du monde extérieur, créer des unités spéciales de police et accélérer la mise en place de structures de renseignement dont Falcone avait précisément esquissé le modèle. Dans les mois qui suivent, des centaines de carabiniers sont déployés en Sicile pour traquer les fugitifs. Cette riposte porte ses fruits. Le 15 janvier 1993, Toto Riina, le chef des chefs, est arrêté après 23 années de cavale. Giovanni Brusca, l'homme qui avait pressé sur le bouton du détonateur, est lui aussi capturé en 1996 et condamné. Repenti, il livre des détails précieux sur les réseaux mafieux. Les procès qui s'ensuivent condamnent à la réclusion à perpétuité des dizaines de responsables. La mafia entre alors dans une phase de recul. L'aéroport de Palerme prend dès 1992 le nom de Falcone Borsellino. Des écoles, des places, des rues, des institutions en Italie et ailleurs sont nommées en leur mémoire. En 1994, la promotion de l'École nationale de la magistrature française choisit le nom de Giovanni Falcone. En 2022, une pièce commémorative de 2 euros à l'effigie de Falcone et Borsellino rappelle leur combat. Falcone, connu pour son humour sec et sa modestie, plaisantait sur son destin. Conscient d'être condamné, il refusait de vivre dans la peur. Sa passion pour la mer, ses soirées à jouer aux échecs ou au football, ses plaisirs simples témoignaient d'une humanité que la légende a parfois occultée. Son héritage judiciaire est tout aussi durable. Les méthodes de Falcone, suivre l'argent, croiser les données, travailler en équipe sont devenues des standards. Le programme de protection des repentis, la saisie des biens mafieux, la coopération internationale trouvent leurs origines dans son travail de pionnier. Même au-delà des frontières italiennes, son influence se fait sentir. Le FBI a honoré Falcone en 2008, saluant son rôle central dans l'affaire de la Pizza Connection. Giovanni Falcone laisse derrière lui bien plus qu'un souvenir tragique. Son obstination à démontrer que la mafia est un système global, son travail rigoureux et son professionnalisme ont transformé à jamais la lutte contre le crime organisé. Avec Paolo Borsellino, il a prouvé que l'État pouvait frapper au cœur de Cosa Nostra. Grâce à lui, la société italienne a redécouvert le sens du mot « légalité ». À travers son sacrifice, Falcone a rappelé que la justice n'est pas seulement un appareil institutionnel, mais une responsabilité collective. Et son parcours témoigne qu'un homme, avec ses convictions, ses failles et son courage, peut ouvrir une brèche dans l'ordre mafieux le mieux établi. 30 ans après son assassinat, il demeure la preuve éclatante que l'état de droit peut résister à tout et qu'à la peur peut succéder l'espoir. 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
21: Guten Abend, ich begrüße Sie zur Tagesschau. Ob teure Uhren oder Luxusautos, manchmal ist unklar, woher das Geld für solche Vermögenswerte kommt. Die Bundesregierung will dem Zoll mehr Befugnisse geben. Besteht der Verdacht auf Geldwäsche oder Betrug, dürften die Beamten zum Beispiel ein teures Auto leichter beschlagnahmen. Der Zoll soll moderner und schlagkräftiger werden, kündigte Finanzminister Klingbeil an.
22: Das teure Auto plötzlich beschlagnahmt. Der Zoll soll das in Zukunft dürfen, wenn die legale Herkunft solcher Vermögenswerte unklar ist. Im Kampf gegen Geldwäsche gibt der Finanzminister dem Zoll mit einem neuen Gesetz mehr Befugnisse. Wenn Verdächtige nicht nachweisen können, dass sie Vermögenswerte legal erworben haben, sind der Porsche oder die Rolex erstmal weg. Der Zoll wird moderner, digitaler und schlagkräftiger. Damit senden wir ein klares Signal an Kriminelle. Wir verschärfen die Gangart. Dass der Zoll mehr Kompetenzen bekommt, ist ein Teil des Aktionsplanes gegen Finanzkriminalität des Ministers. Verdächtige, deren Gegenstände wie Autos oder Uhren beschlagnahmt wurden, sollen innerhalb einer Frist beweisen, dass der Gegenstand legal erworben ist. Können sie das nicht, kommt der Vermögenswert der Staatskasse zugute. Der Zoll habe dabei vor allem kriminelle Banden im Visier.
23: Wir sprechen hier wirklich von sehr hohen Vermögenswerten. Und das sind halt typischerweise Vermögenswerte, die durch kriminelle Gruppierungen generiert werden. Also im Moment gehen wir eher davon aus, dass dieses Instrument greift bei Vermögenswerten ab 100.000 Euro.
22: Das Thema Steuerbetrug kommt Finanzexperten und der Opposition, den Grünen, im Gesetzesentwurf zu kurz. Der Zoll müsse mehr mit Steuerfahndern zusammenarbeiten.
24: Weil halt eben am Ende dann doch eher nur die kleineren und mittleren Fische und die großen und vor allen Dingen die gesamte Steuerkriminalität nicht angegangen wird. Deswegen ist es leider enttäuschend, was hier vorliegt.
22: Am kommenden Mittwoch will das Bundeskabinett das Gesetz verabschieden.
21: Immer öfter werden Zugbegleiter beschimpft, bedroht oder getreten. Gerade mit Blick auf den Nahverkehr berichtet die Deutsche Bahn von mehr Übergriffen auf Mitarbeitende. Schon in der Vergangenheit hatte der Konzern versucht, die Gewalt einzudämmen, doch der Erfolg blieb offenbar aus. Deshalb kündigte die Bahn heute weitere Schutzmaßnahmen an, etwa stichfeste Westen und Tonaufnahmen.
25: Die Anspannung reißt immer mit, wenn Nils Köster quer durch Schleswig-Holstein fährt. In seinen 7 Jahren als Zugbegleiter hat er schon viel erlebt.
26: Ich habe selber schon Kinnhaken bekommen, eine Rippenprellung davongetragen, wurde angespuckt mit Bierdosen, Flaschen und diversen Gegenständen schon geschmissen, getreten hier drin.
25: Solche Erfahrungen machen immer mehr Bahnmitarbeiter im Regionalverkehr. Waren es 2025 im ersten Halbjahr noch 869 Übergriffe, sind es nun bereits 989, ein Anstieg von 14%. Die Bahn steuert bisher mit Selbstverteidigungskursen und Bodycams gegen. Seit einem halben Jahr trägt Nils Köster eine. Bei einem wütenden Schwarzfahrer hat sie ihm schon geholfen.
0: Da habe ich gesagt, Mensch, ich aktiviere jetzt die Kamera. Dann ist er ein bisschen leiser geworden, bis er dann verstummt hat und fand es gar nicht so toll, dass er sich denn selbst sieht und ist der Eskalation dann aus dem Weg gegangen.
25: Verkehrsminister Bilger stellte auf seiner Sommerreise in Kiel weitere Maßnahmen vor. Auch Zugbegleiter Köster war dabei. Unter anderem soll mehr Personal eingesetzt werden und die Bodycams sollen künftig auch Ton aufzeichnen dürfen.
2: Wir haben uns auch klar bestätigt, dass oft die schwerwiegende Tat anfängt mit einer Beleidigung. Also auch diese Audioaufzeichnung halten wir für erforderlich.
25: Datenschutzrechtlich ist das aber kompliziert. Deshalb gibt es nun erstmal eine Testphase. Zugbegleiter Köster hofft vor allem auf die versprochenen zusätzlichen Kollegen, um in brenzligen Situationen nicht mehr allein zu sein.
21: Als Reaktion auf den Fund der Sprengstoffdrohne am Flughafen Leipzig-Halle wird die Abwehreinheit der Bundespolizei aufgestockt. Nach Angaben des Bundesinnenministeriums soll die Zahl der Einsatzkräfte von derzeit 130 auf 300 erhöht werden. Geplant ist außerdem, 4 neue Standorte einzurichten, damit die Beamten schneller vor Ort sein können. Den Einsatz der Bundeswehr an Flughäfen, der auch eine Grundgesetzänderung erfordern würde, lehnt das Ministerium ab. In der Ukraine sind bei russischen Angriffen in den Regionen Charkiw und Cherson mindestens 6 Menschen getötet worden. Die ukrainische Luftwaffe berichtet vom Einsatz 126 russischer Drohnen in der Nacht. Russland meldet unterdessen den bislang schwersten ukrainischen Drohnenangriff. Tief im Hinterland, in der Teilrepublik Tatarstan, wurden dabei nach Behördenangaben mindestens 13 Menschen getötet und 75 verletzt. Die Hitze macht Westeuropa zu schaffen. In den vergangenen beiden Monaten war es so heiß wie noch nie zuvor aufgezeichnet. Im Juni und Juli gab es laut EU-Klimadienst Copernicus extreme Wetterperioden. Die Durchschnittstemperatur betrug rund 21,6 Grad. Das sind fast 2,8 Grad mehr als das langjährige Mittel für die Monate Juni und Juli.
3: Die Hitze. Sie hat Westeuropa diesen Sommer fest im Griff. Noch nie war es seit Beginn der Temperaturaufzeichnung im Juni und Juli so heiß wie in diesem Jahr.
6: Das sind Abweichungen von einem Monat von zum Teil über 5 Grad. Das sind extrem hohe Abweichungen. Typischerweise hat man nur 1 bis 3 Grad. Das sind schon wirklich markante Abweichungen. Auch hier zum Teil über 5 Grad Extreme, die wir so selten verzeichnet haben. In Deutschland war es vor allem Juni ungewöhnlich heiß. Im Juli haben wir eine Zweiteilung, da war der Nordosten gemäßigt, im Südwesten war es auch weiterhin deutlich zu heiß.
3: Laut dem EU-Klimabeobachtungsprogramm Copernicus zeigt sich, wie der Klimawandel Extreme verschärft. Während es in Ost- und Nordeuropa zeitweise kühler war, haben sich in West- und Südeuropa Hitze und Dürre zunehmend gegenseitig verstärkt. Ein Ausnahmezustand, der bald zum Normalfall werden könnte.
6: Hitzewellen sind auch systematisch am Zunehmen und das sind richtige Naturkatastrophen, werden oft unterschätzt, weil sie eben nicht solche starken Bilder liefern wie irgendwelche Stürme. Es ist mehr ein leiser Killer, aber das wird auch in den nächsten Jahrzehnten systematisch zunehmen und vor allem in den Ballungsräumen, in den Innenstädten wird das Thema Hitzeschutz vordringlich.
3: Eine Folge der Rekordtemperaturen gepaart mit extremer Trockenheit, Feuer. Besonders heftig trifft es in diesem Jahr Frankreich und Spanien. In beiden Ländern zeigt sich schon seit einigen Jahren, dass die Waldbrände immer größer werden.
6: Das Besondere in Südeuropa gibt es große Wälder. Und wenn dann ein Brand mal außer Kontrolle kommt, dann nimmt das schnell Ausmaße an, die dann eben extrem werden. Und dann kommt man da so schnell nicht mehr hinterher mit dem Löschen. Das ist zum Glück hierzulande nicht ganz so extrem ausgeprägt. Aber aufgrund des Klimawandels werden auch Waldbrände hierzulande häufiger und möglicherweise auch größer werden.
3: Auch die Weltmeere sind dieses Jahr in weiten Teilen so aufgeheizt wie nie zuvor.
6: Vergangenen Freitag wurde in Mallorca 33 Grad Wassertemperatur gemessen. Das ist die höchste Temperatur jemals, die im Mittelmeer aufgetreten ist. Und man sieht es ja auch an den Farben verbreitet. Anomalien von 5, 6 Grad über normal. Das ist wirklich extrem. Das wird sich aber auch in den nächsten Jahren systematisch wiederholen.
3: Wochenlange Hitzewellen, langanhaltende Trockenheit, Waldbrände und überhitzte Meere. Wissenschaftler gehen davon aus, dass diese Ereignisse infolge des Klimawandels in einigen Regionen in Zukunft noch extremer werden dürften.
21: Und wie eben erwähnt, erhöht die extreme Hitze die Gefahr von Waldbränden massiv. In Frankreich kämpfen wieder hunderte Einsatzkräfte gegen die Flammen, zurzeit im Südosten des Landes. Bis Ende vergangener Woche war vor allem das Département Gironde stark betroffen. Westlich von Bordeaux wütete, nach Angaben der Behörden, der größte Waldbrand seit 1949. Dort wurden etwa 42.000 Hektar Fläche zerstört. Unser Korrespondent Michael Strempel hat sich ein Bild von den Folgen der Feuer gemacht.
7: Der erste Reiseeindruck, überall Bilder einer Katastrophe.
8: Das ist jetzt wirklich Mondlandschaft hier.
7: Ich bin unterwegs in der Gironde bei Bordeaux. 240 Häuser fielen hier den Flammen zum Opfer. Alle Bewohner wurden glücklicherweise rechtzeitig in Sicherheit gebracht. Für die Feuerwehr ist der Einsatz längst nicht vorbei. Hier wurde sie gerade von aufgeregten Anwohnern gerufen. Haben Sie die Rauchsäulen hier entdeckt? Ja, ich wohne gleich da vorne. Das macht Angst, oder? Beunruhigend ist das nach dem, was wir seit 2 Wochen durchmachen. Wir sind hier alarmiert. Abseits der Feuerwehrleute sehe ich diesen alten Mann mit Gartenschlauch. Er ist in Sorge um sein angrenzendes Haus. Es steigt immer wieder Rauch auf und da sind noch Bäume. Das Feuer kann jederzeit zurückkommen. Ich stehe nachts alle 2 Stunden auf und sehe nach, ob es wieder brennt. Boah, das ist hart. Und ich bin fast 80. Wie gefährlich die unterirdisch schwelenden Brände sind, kann ich ganz in der Nähe selbst erfahren.
8: Oh, hier merkt man die Hitze des Feuers. Das ist irre. Boah, das brennt richtig im Boden.
7: Und dennoch, trotz aller Trümmer glauben die Menschen hier an den schnellen Wiederaufbau. Dieses Camperpaar ist den Flammen gerade noch rechtzeitig entkommen. Doch wenn es geht, möchten sie im nächsten Jahr zurückkehren. Wir lieben die Gegend, diesen Campingplatz. Wir möchten wiederkommen, auch wegen des netten Besitzers. Die Spuren der Verwüstung werden in der Gironde noch lange sichtbar bleiben. Der Glaube an den Neuanfang ist dennoch schon da.
21: Unter den Hitzewellen leiden vor allem ältere Menschen, aber auch Schüler. In 3 deutschen Bundesländern ging heute der Unterricht wieder los. Aber wie gut kann man bei den Temperaturen lernen? Die Gewerkschaft GEW und auch Ärzte fordern einen besseren Hitzeschutz in allen Bildungseinrichtungen. Denn viele Schulen klagen, dass sich Klassenräume und Pausenhöfe zu schnell aufheizen, wie zum Beispiel in Frankfurt am Main.
9: Der Ventilator soll etwas Abhilfe schaffen. Gleich der erste Schultag nach den Ferien an der Helmholtz-Schule in Frankfurt am Main startet heiß.
10: Es geht schon sehr in den Kopf. Also das Nachdenken ist dann natürlich auch schwerer, vor allem wenn man dann im 3. Stock Unterricht hat.
12: Vor allem über den Tag her, es wird immer anstrengender, halt. Umso später es wird, weil es wird ja auch nur noch heißer.
9: Auch die Computer- und Serverräume sind zu heiß. Der Unterricht deswegen hier zeitweise nicht möglich. Technik und Schüler leiden immer mehr. Der Schuldirektor fordert daher:
13: Klassenzimmer über 30 Grad, weit über 30 Grad, sind zu heiß für erfolgreiches Lernen. Wir brauchen kühlere Räume und damit im Prinzip Klimaanlagen.
9: Auch provisorische Gebäude wie Container sind Hitzefallen. Und Asphalt und Beton auf Schulhöfen bieten auch in Pausen kaum Entspannung.
14: Die Eltern machen sich große Sorgen um ihre Kinder. Teilweise vertragen die Kinder das Klima überhaupt nicht. Sie trauen sich auch nicht so viel zu trinken, wie sie eigentlich sollten und wie es gesund ist, weil eben auch die Toilettensituation an den Schulen so grundschlecht ist.
9: Vor allem jüngere Schülerinnen und Schüler können schlechter mit Hitze umgehen. Schwitzen und Wärme abgeben klappt erst im Teenageralter von etwa 14 Jahren, warnen Ärzte.
27: Das wiederum bedeutet Stress. Herz schlägt schneller, ich brauche mehr Sauerstoff, das heißt, ich muss schneller atmen, ich kann mich nicht so gut konzentrieren.
9: Diese Schule im hessischen Langen hat die Sommerferien genutzt. Es wurden Außenjalousien angebracht und mehr als 60 neue Fenster installiert. Das ist teuer. Solche Maßnahmen für deutsche Schulen dürften Milliarden kosten. Doch durch den Klimawandel werden Hitzewellen wahrscheinlicher und Hitzeschutz immer drängender.
21: Vor 1,5 Monaten hat ein schweres Erdbeben Venezuela erschüttert. Jetzt traf es Kolumbien. Die Erdstöße hatten eine Stärke von 7,4. Das Epizentrum lag 400 Kilometer westlich von Bogotá, nahe der Stadt San José del Palmar. Die Behörden sprechen im Moment von mehr als 80 Toten und Hunderten Verletzten. Zahlreiche Gebäude sind eingestürzt. Es werden noch Menschen unter den Trümmern vermutet.
9: Cali im Süden Kolumbiens. Freiwillige versuchen, mit bloßen Händen Verschüttete zu erreichen. Mindestens 20 Häuser stürzten in der Millionenstadt ein. Der Bürgermeister fordert die Menschen auf, ins Freie zu gehen, wenn sie Risse an ihren Gebäuden bemerken. Wir sind mit allen Helfern aus Cali vor Ort. Ich bitte die Bürger, Ruhe zu bewahren. Erst Freitag war genau hier in Cali der neue ultrarechte Präsident vereidigt worden, der nun schnelle Hilfe ankündigt. Es ist das schwerste Beben seit 10 Jahren in Kolumbien, ein Land, in dem 3 tektonische Platten aufeinandertreffen. Ich werde da sein, um persönlich Entscheidungen zu treffen. Ich werde das zur Chefsache erklären. Der Präsident will nun in besonders schwer betroffene Gebiete reisen. Pereira meldet Tote und eine kritische Situation. Ebenso das 1 Stunde entfernte Manizales. Stark betroffen auch der Chocó, die ärmste Region Kolumbiens. Aus Sicherheitsgründen wurden landesweit 7 Flughäfen vorläufig geschlossen.
21: Und nun die Wettervorhersage für morgen Dienstag, den 11. August.
1: Vor allem den Norden erreicht morgen kühlere Luft. Von Westen her schiebt sich aber schon ein neues Hoch zu uns vor. Heute Nacht gibt es in Alpennähe noch einzelne Schauer oder Gewitter. Sonst bleibt es meist trocken. Morgen ziehen im Norden und Nordosten ab und zu dichtere Wolken durch. Oft scheint aber auch die Sonne. In der Mitte und im Süden ist es durchweg sonnig. An den Alpen sind am Nachmittag wieder einzelne Schauer und Gewitter möglich. Heute Nacht noch 20 Grad am Inn bis 8 Grad im Emsland. Morgen im Norden und Osten 18 bis 24, nach Süden und Westen hin 25 bis 34 Grad. In den nächsten Tagen erwartet uns meist sonniges und trockenes Sommerwetter. Dabei steigen die Temperaturen nochmal deutlich an. Höhepunkt ist am Freitag mit Werten zwischen 27 und 39 Grad.
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5: Herzlich willkommen bei diesem ARD-Infoabend. Mein Name ist Simone von der Forst. Kolumbien befindet sich gerade ohnehin in schwierigen Zeiten. Mit einem Machtwechsel an der Spitze des Landes stehen Umbrüche bevor. Und nun hat sich dort offenbar ein Erdbeben ereignet. Die Erdstöße waren bis in die Hauptstadt Bogotá und an die venezolanische Grenze zu spüren. Darüber spreche ich jetzt mit unserer Reporterin Anne Herberg. Anne, wir sehen hier alle paar Minuten neue Meldungen zu Toten und Verletzten. Ihr seid näher dran. Was wisst ihr über die Lage?
11: Ja, auch wir bekommen hier ständig neue Infos. Das Erdbeben, das hat sich ja um circa 7:30 Uhr morgens Ortszeit ereignet in Kolumbien. Und Sie haben es auch gerade schon gesagt, war an vielen, vielen Orten des Landes zu spüren. Zentrum war aber der Süden, Südwesten, das Zentrum. Ein sehr, sehr dicht besiedeltes Gebiet mit Kolumbiens drittgrößter Stadt Cali. Wir haben es gerade schon in den Nachrichten gehört. Dort sind mindestens 20 Gebäude eingestürzt. Betroffen ist aber auch ganz stark die sogenannte Kaffeezone. Zone mit Großstädten wie Manizales, wo eine Kirchturmspitze eingekracht ist, und Städten wie Pereira. Ich konnte dort gerade noch kurz WhatsApp mit einem befreundeten Kollegen, der selbst betroffen ist. Und er sprach von mindestens 50 Toten in Pereira. Offiziell bestätigt sind mittlerweile 77 Tote von den kolumbianischen Behörden. Also wirklich eine Tragik. Und es sind natürlich sehr viele Gebiete, in denen man noch gar nicht vorgedrungen ist.
5: Präsident de la Espriella ist ja gerade erst im Amt und er hat jetzt sofort mit so einer Katastrophe zu tun. Wie hat er reagiert?
11: Ja, er hat sofort reagiert. Er wurde ja selbst erst vor kurzem in Cali, also selbst an der betroffenen Stadt, im Amt vereidigt. Und er hat sich sofort als Macher präsentiert. Er hat einen Krisenstab aktiviert. Er hat angeordnet, dass ein einheitlicher Kommandoposten es gibt, und die Katastrophe unterstützt, dass da schneller finanzielle Mittel auch freigegeben werden können. Er will selbst in eine der betroffensten Städte reisen, in das eben schon angesprochene Pereira, in der Kaffeezone. Und er hat eben auch angekündigt, das zur Chefsache machen zu wollen. Also, dass er selbst diesen Krisenstab auch anführt und Sonderhilfen und finanzielle Mittel da jetzt unkompliziert freigesetzt werden sollen.
5: Du hast diese Gegend angesprochen, die Kaffeezone genannt. Was ist das genau für eine Gegend? Was sind da für Menschen betroffen von diesem Beben?
11: Es ist eine wirtschaftlich unglaublich wichtige Region für Kolumbien. Sie liegt etwa auf halber Höhe der Anden, ein sehr fruchtbares Gebiet. Sie heißt Kaffeezone, weil dort einfach auch der berühmte kolumbianische Kaffee angebaut wird. Es liegen dort auch sehr viele dicht besiedelte Städte. Es verläuft dort eine ganz wichtige Autobahn, die auch zur Versorgung des Landes sehr wichtig ist. Dann aber auf der anderen Seite Cali, die drittgrößte Stadt, und eben auch benachbarte Gebiete wie das Valle de Cauca. Und dann die Pazifikregion Chocó. Das Valle de Cauca und der Chocó sind sehr, sehr arme Gebiete Kolumbiens. Gebiete, in denen der Staat eigentlich sowieso wenig

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2: Il est 21h à Paris, 2h de moins en temps universel, et c'est bien Radio France Internationale que vous écoutez. Le journal vous est présenté par Charlotte de Rouen. Bonsoir Charlotte.
3: Bonsoir Zéphirin, bonsoir à toutes et à tous. La Colombie encore sous le choc après le séisme de magnitude 7,4 qui a eu lieu ce matin. Au moins 111 personnes sont mortes dans l'ouest du pays. Le gouvernement décrète l'état d'urgence. Aux États-Unis, Donald Trump contre la Californie. L'état de la côte ouest s'oppose au président américain dans la réalisation de plusieurs projets industriels. Alors l'administration Trump contre attaque, explication à suivre. Dans ce journal également, la Finlande reliée au reste de l'Europe par le train. Et puis le mouvement punk célèbre ses 50 ans d'existence. Retour sur la naissance de cette contre-culture radicale. L'état d'urgence a donc été décrété en Colombie après un violent séisme qui a secoué ce lundi plusieurs grandes villes et particulièrement l'ouest du pays. Un tremblement de terre de magnitude 7,4 sur l'échelle de Richter selon les autorités. Il a fortement été ressenti dans les grandes villes telles que Cali, Medellín et même Bogota selon les autorités locales. On dénombre au moins 111 morts et une vingtaine de bâtiments effondrés dans l'ouest du pays, Sarah Krakowicz.
4: Sur les réseaux sociaux, des vidéos montrent des dizaines de bâtiments effondrés, des tas de gravats à Cali, grande ville du sud du pays, mais aussi à Pereira, plus au nord, une zone particulièrement touchée. C'est aussi le cas du village de Ramiro Cordoba.
5: Beaucoup de maisons se sont effondrées, beaucoup de choses. Ça a duré longtemps et c'était dur, c'était vraiment dur. Les gens ont été très surpris parce qu'en début de matinée, la plupart d'entre eux accompagnaient leurs enfants à l'école. Les enfants aussi ont eu très peur, ils ont crié. On a pensé que nos murs allaient s'effondrer, mais non, Dieu merci, les murs ont tenu bon. Mais ici, dans le centre, dans la petite supérette au coin du village, dans la rue, la boulangerie, tout s'est effondré, tout est tombé par terre. Les trois supermarchés autour ont dû fermer parce qu'il y a des dégâts terribles à l'intérieur. Tout est fermé à cause des dégâts qui sont terribles à l'intérieur.
4: Le séisme est survenu à 7h34 du matin, heure locale. L'épicentre se trouvait à l'ouest du pays, dans la région du Pacifique. Mais il a été ressenti aussi à plusieurs centaines de kilomètres de là, jusqu'à Bogota et même dans certaines zones du Venezuela voisin.
3: Précision de Sarah Krakowicz. 900 millions de personnes ont vécu leur mois de juillet le plus chaud jamais enregistré. C'est le constat du programme européen Copernicus qui travaille sur le changement climatique. Des températures records ont été enregistrées dans 33 pays, principalement en Amérique latine et en Afrique, Mauritanie, Niger et Burkina Faso. Principalement, les pays du Sahel sont particulièrement vulnérables à la hausse des températures car ils font déjà face à une importante pauvreté et à l'insécurité alimentaire. Aux États-Unis, Donald Trump s'apprête à lancer une offensive contre l'État de Californie. C'est là, sur l'emblématique côte de l'Ouest américain, que le président voudrait réaliser certains de ses plus grands projets industriels. Mais voilà, les Californiens s'y opposent et une loi le leur permet. Alors à partir de ce lundi, l'administration Trump lance des auditions publiques sur place pour prouver que la Californie est de mauvaise foi et empêche le développement de ce que le gouvernement qualifie d'infrastructures nationales essentielles. Les précisions de Stéphanie Schuller.
6: À en croire Donald Trump, la côte californienne pourrait bientôt ressembler à une zone industrielle. Des réacteurs nucléaires flottants, des usines de dessalement à grande échelle et au large d'immenses plateformes pétrolières offshore. Sans oublier l'extension de la base spatiale de Vandenberg pour envoyer davantage de fusées d'Elon Musk dans l'espace. Des projets qui font froid dans le dos à 8 Californiens sur 10 selon un récent sondage du Public Policy Institute. La commission côtière du Golden State s'y est donc opposée. Une loi fédérale adoptée dans les années 1970 confère en effet aux États côtiers américains le droit de contester des projets fédéraux susceptibles d'affecter leur littoral. Mais l'administration Trump accuse la Californie d'extrémisme environnemental et tente, à partir de ce lundi, de neutraliser la commission chargée de protéger le littoral. Si elle y parvenait, ce serait un dangereux précédent juridique. Chercher à réduire les pouvoirs des États, c'est s'attaquer au fondement même du fédéralisme américain.
3: Stéphanie Schuller, Donald Trump qui veut aussi sur un autre dossier réclamer des compensations à l'Iran pour les attaques menées par Téhéran contre des adversaires à l'étranger ou des manifestants sur son sol. Voilà ce qu'a assuré le président américain qui a indiqué que cette demande serait faite fermement dans toute négociation en réponse à une exigence de longue date des autorités iraniennes qui conditionnent tout accord sur le détroit d'Ormuz au versement de réparations américaines. Au Liban, l'ex-gouverneur de la Banque centrale visé par de nouvelles poursuites, Riyad Salameh, est accusé de détournement de fonds et d'enrichissement illicite. L'homme de 76 ans fait face à de multiples accusations au Liban et à l'étranger, mais il a toujours nié toute malversation. Il a été à la tête de la Banque centrale du Liban de 1993 à 2023. Riyad Salameh, dont l'état de santé s'est dégradé, est actuellement en détention dans un hôpital libanais. En Russie, la Cour suprême interdit le seul parti anti-guerre, l'Abloko, de participer aux élections législatives qui auront lieu en septembre. Un parti nationaliste favorable au Kremlin a demandé à la juridiction suprême russe d'annuler les listes des candidats de ce parti. Donc, une décision qui prive les électeurs opposés au conflit en Ukraine qui dure depuis 4 ans et demi de la possibilité de réclamer aux autorités via leur bulletin de vote d'y mettre fin. On le rappelle, la plupart des opposants au président russe Vladimir Poutine sont emprisonnés en exil et l'Abloko est le seul parti libéral encore en activité. En Europe, prendre le train d'Helsinki jusqu'à Paris ou Madrid sans jamais quitter les rails, c'est désormais possible. Un rêve qui ressemblait à ce qui ressemblait à un rêve de passionné de train devient donc désormais réalité. Ce lundi marque ainsi un tournant historique pour la mobilité européenne avec l'ouverture de la toute première liaison ferroviaire continue entre la Suède et la Finlande. Car bien que voisins, les deux pays n'étaient pas reliés par le rail, Stéphane Genest.
1: Jusqu'ici, la Finlande faisait figure d'île ferroviaire en cause des rails à l'écartement hérité de l'histoire et l'absence de continuité au niveau de la frontière de la Laponie. Résultat, pour passer d'un pays à l'autre, il fallait impérativement descendre du train, prendre un bus ou embarquer sur un ferry. Mais aujourd'hui, grâce à l'électrification de la ligne et à l'adaptation des infrastructures, la jonction est faite. Plus encore, ce maillon manquant rattache directement le réseau finlandais à l'ensemble de l'Europe continentale. Cette connexion donne ainsi naissance au plus long itinéraire ferroviaire d'un seul tenant au sein de l'Union européenne. Un tracé monumental qui permet d'imaginer des traversées intégrales du continent depuis la rigueur de l'Arctique jusqu'au soleil de la Méditerranée. Au-delà de la prouesse technique, l'enjeu est stratégique. D'un côté, cette ligne répond à l'engouement massif pour le voyage bas carbone et le tourisme ferroviaire au long cours. De l'autre, dans un contexte géopolitique tendu, elle renforce la continuité logistique et la sécurité du flanc nord de l'Europe.
3: Stéphane Genest. Il y a un demi-siècle, en plein été à Londres, éclatait la vague punk, rock, libertaire et contestataire, contre-culture rebelle et anti-bourgeoise. Des groupes emblématiques vont voir le jour comme les Sex Pistols. 50 ans après, la musique s'est transformée et surtout mondialisée. Olivier Roger.
7: À l'été 1976, au Roxy Club de Londres, les Sex Pistols, avec Johnny Rotten et Sid Vicious, moquent la reine d'Angleterre et qualifient son régime de fasciste. Le punk est né d'une flamme qui brûle encore, celle de la contestation et de la rébellion, anti-autoritaire, anti-conformiste, anti-consumériste et anti-hippie. Les craies iroquoises qui apparaissent sur les têtes sont un défi aux cheveux longs des hippies. Le punk, c'est le sale gosse qui n'aime rien et remet en cause le système sans prendre de gants. Musicalement, c'est bruyant, libérateur comme un cri de colère. Un cri qui résonne des deux côtés de l'Atlantique, les Stooges et les Ramones aux États-Unis, les Sex Pistols et les Clash en Angleterre, Asphalt Jungle en France et Nina Hagen en Allemagne. Le mouvement rejette le système, ses festivals, ses labels et ses fanzines sont indépendants. Avec le temps, punk est devenu un terme ambivalent, à la fois positif et négatif, mais qui toujours fait frémir. Un demi-siècle après, le mouvement punk continue d'inspirer les jeunesses bouillonnantes du monde entier. Madagascar ou l'Afrique du Sud comptent des dizaines de groupes punk, comme TCYF, un groupe né à Soweto.
3: C'est la fin de ce journal. Merci de l'avoir suivi. 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
8: Tenir bon quand l'histoire se répète, que les bombardements rythment les jours et les nuits et qu'il faut diriger le premier quotidien francophone libanais. Rima Abdul-Malak ne s'imaginait peut-être pas que son retour au pays natal coïnciderait avec cette nouvelle guerre au sud Liban. Elle s'est adaptée et comme elle carbure à la poésie depuis longtemps, l'ancienne ministre française de la Culture trouve toutes sortes de moyens de partager des mots, de la musique, de la douceur et de la colère, parfois de l'humour et de la fraternité à Beyrouth et ailleurs. Rima Abdul-Malak, bonsoir.
9: Bonsoir.
8: Vous avez un programme bien rempli ces jours-ci. On parlera tout à l'heure de Saint-Malo. Hier soir, vous étiez à l'Institut du Monde Arabe pour un concert exceptionnel de soutien au Liban. Comment ça s'est passé ?
9: Magnifiquement. Il y avait une très belle émotion dans le public. Et sur scène également, des artistes de tous horizons qui ont partagé des mots, de la musique, moi un peu de poésie. Et on a terminé par une chanson écrite par Ibrahim Malouf dédiée à ce qui se passe au Liban et tout le monde avait les larmes aux yeux. Et surtout, on sentait un rassemblement très fort de plein de générations. Certains sont venus avec des drapeaux libanais et tout le monde se serrait dans les bras. Il y avait comme ça un besoin de fraternité et de dire... On n'oublie pas ce qui se passe au Liban, on lève des fonds aussi, parce que c'était un concert pour lever des fonds pour la Fondation de France et pour de multiples associations qui agissent sur le terrain face à la crise humanitaire aujourd'hui liée à cette guerre. Et donc, il y avait une vraie mobilisation qui faisait chaud au cœur.
8: France Média Monde était partenaire de ce concert, dont de larges extraits seront diffusés sur RFI le 3 juin à 22h, puisque le 3 juin, ce sera une journée spéciale Liban sur RFI. Rima Abdul-Malak, vous êtes depuis 6 mois la directrice de L'Orient le Jour. Vous avez été surprise qu'on vous propose le poste ?
9: Oui, complètement. Je ne me destinais pas ni à revenir au Liban, ni à diriger un journal. Donc cette proposition a été très inattendue et en même temps évidente. Quand elle m'a été faite, parce que L'Orient le Jour a toujours fait partie de ma vie, a toujours été sur la table du petit déjeuner quand j'étais enfant. Et quand on a quitté le Liban pour la France, en fait, c'était ce journal qui était le pont qui nous reliait constamment au pays et qu'on a continué à lire constamment. Donc, quelque part, c'était voilà, un retour aux sources qui ne pouvait pas être plus significatif qu'avec L'Orient le Jour, parce que je ne pouvais pas rentrer au Liban autrement que pour un journal qui m'avait permis de garder le lien avec le Liban toute ma vie.
8: Vous êtes née au Liban et vous avez dû quitter le pays quand vous aviez 10 ans dans des conditions terribles, une valise pour chacun des membres de la famille. Oui. Le scénario actuel qui fait que l'histoire se répète, comment est-ce que vous le vivez personnellement ?
9: Oui, c'est désespérant en fait de voir que les nouvelles générations sont en train de vivre ce que j'ai vécu enfant, que les erreurs du passé se répètent, qu'on n'en tire pas les leçons. Moi, j'ai grandi avec l'occupation israélienne au sud du Liban, la domination aussi de la Syrie sur une grande partie du territoire, la naissance du Hezbollah et toute cette manipulation par l'Iran d'une partie de notre communauté chiite à travers cette milice armée qu'est le Hezbollah. Et finalement, tous ces ingrédients, la chute du régime syrien en paramètres différents et uniques paramètres différents, mais tous les autres éléments sont toujours là. Et c'est comme si on était bloqué dans un jour sans fin dont on n'arrive pas à sortir.
8: L'Orient le Jour est un journal qui a une ligne clairement contre le Hezbollah. Est-ce que c'est un ciment pour la rédaction, une source de tension ou rien de tout cela ?
9: Le journal ne se définit pas comme contre un groupe, plus depuis son origine en 1924, comme pour la souveraineté du Liban. Et la souveraineté du Liban veut dire un État libre, indépendant, qui est libre de toute domination étrangère. Donc ça peut être l'occupation israélienne, comme ça peut être la domination de la Syrie, comme ça peut être l'hégémonie iranienne à travers le Hezbollah, puisque c'est un mini-Iran que nous avons à domicile. Donc oui, on essaye toujours de garder cette rigueur d'analyse et regarder en face notre histoire, notre présent, et dire aussi ce qui ne va pas en interne au Liban. Ça n'en n'empêche pas de critiquer aussi l'occupation israélienne et l'annexion du Sud, mais on doit être lucide aussi sur les fractures internes libanaises.
10: À quoi ressemblent vos journées de directrice ?
9: Alors, là, pendant la guerre, on a dû gérer des choses que je n'imaginais pas avoir à gérer, comme aider des journalistes à se reloger parce qu'ils avaient dû quitter leurs appartements dans la banlieue sud de Beyrouth, par exemple, ou négocier avec des stations-service parce qu'il y avait des pénuries d'essence et des files d'attente de 3 heures pour avoir des bons pour pouvoir avoir de l'essence. Ça a été monter une cellule psychologique parce que tout le monde vivait des choses extrêmement dures. Donc, on a dû réinventer aussi notre manière de travailler. Bien sûr, de multiples réunions de sécurité pour décider si oui ou non ce déplacement peut se faire, si ce reportage est absolument indispensable ou s'il y a trop de risques sécuritaires. Ce sont des dilemmes permanents. Mais il y a, je dois dire, une très forte mobilisation de l'équipe qui est extrêmement engagée, très soudée et qui redouble de rigueur parce que c'est aussi une guerre de l'information. Donc chaque information doit être revérifiée, les sources doivent être coupées, les vidéos qu'on reçoit doivent être analysées pour savoir si elles ne sont pas fausses, d'où elles viennent. Donc il y a aussi une vigilance accrue et ça, je reconnais qu'il y a un travail extrêmement rigoureux qui est fait pour que l'information qu'on publie soit la plus fiable possible.
10: Est-ce que vous subissez beaucoup de pression ?
9: Oui, on subit des pressions tous les jours de toutes sortes de groupes politiques et économiques qui ne sont pas satisfaits de telle ligne, telle virgule, tel mot dans tel article. On est inquiet pour la sécurité des journalistes dès qu'ils se déplacent, notamment dans le sud du pays, puisqu'on sait que l'armée israélienne a déjà ciblé des journalistes à plusieurs reprises. Il y a une vingtaine de professionnels de la presse locale qui ont été tués sur les 2 dernières années et demie, ce qui est énorme. Donc ça, c'est un risque permanent. Mais il y a aussi des pressions de l'autre côté du Hezbollah. Il peut y avoir des cyberattaques. Il y a eu récemment une chaîne de télévision libanaise, la MTV, qui a subi une cyberattaque d'un groupe qui s'appelle les Fatimides, proche du Hezbollah. Donc on a dû redoubler aussi de vigilance pour la sécurité du bâtiment, notre sécurité informatique. Oui, on est quand même en temps de guerre avec des pressions qui peuvent être de tous les côtés.
10: Le journal que vous dirigez, c'est L'Orient le Jour. Récemment, vous avez lancé un podcast intitulé « L'Orient la nuit ».
11: Et si on créait « L'Orient la nuit » ?
12: Je suis souvent demandé comment mes parents ont fait pour nous laisser grandir dans cet environnement alors qu'ils pouvaient partir. Mais maintenant, je me retrouve dans la même situation.
13: Le Liban m'inspire que de la beauté, de la poésie, de la douceur, de l'intelligence.
14: Un Libanais vous dit « Lors de la première, après la fin de la guerre civile, le jour de l'explosion, après l'explosion... »
15: Comment ne pas devenir fou ? En fait, c'est quoi la définition de la folie ? C'est quand on a une réalité qui est différente de la réalité.
10: Rima Abdul-Malak, pourquoi avoir créé ce podcast ?
9: On a ressenti le besoin en pleine guerre de créer un espace nouveau, comme une prolongation de notre travail de la journée. Qui soit différent de ce flot d'actualité extrêmement anxiogène et de cette saturation d'images qu'on avait à longueur de journée, de la guerre, des bombes, des attaques, des morts, des blessés, des hôpitaux, des sirènes. Et quel pouvait être cet espace plus doux de conversation, d'apaisement, d'échange. Et on s'est dit, on doit se réapproprier l'espace de la nuit et comme on s'appelle L'Orient le jour, si on créait le pendant qui est nocturne et qui est L'Orient la nuit. Et tout de suite, ça nous a semblé évident que ça devait être de l'audio sous forme d'un podcast, ce qu'on n'avait jamais fait encore. Et pour justement amener les auditeurs à une autre écoute qui soit différente de ce flot d'images qu'on prend dans les yeux à longueur de journée et pour créer un moment plus intime. En fait.
10: C'est vrai que c'est un ton très différent.
9: Exactement.
10: Très apaisé.
9: Déjà la radio et puis la nuit, c'est une temporalité aussi qui amène autre chose, qui permet

0: Le podcast va vivre avec nos projets. Donc là, par exemple, nous partons demain à Saint-Malo pour le festival Les Étonnants Voyageurs. Eh bien, le podcast va partir avec nous et on va faire un enregistrement depuis Saint-Malo.
1: D'accord, mais quand vous avez dit que vous enregistriez la nuit, c'est que vous le faites vraiment la nuit, y compris à Beyrouth.
0: Oui, on le fait à la même heure où il est diffusé, c'est-à-dire à 22h, mais on l'enregistre la veille pour avoir le temps de faire des petits montages et des réglages techniques. Mais c'est vraiment dans les conditions du direct, à l'heure tardive de la nuit. Et on s'est installé dans une vieille maison libanaise qui date des années 30, qui elle-même a été détruite, reconstruite, endommagée, réhabilitée, qui raconte aussi finalement cette renaissance permanente du Liban. Et c'est un lieu qui nous inspire beaucoup aussi.
1: Mais comme j'avais l'impression que beaucoup des reportages qu'on entendait ou de nos invités nous parlaient de la fatigue qu'il y a en ce moment, de ces nuits sans sommeil entre les bombardements et les bruits, je trouve que c'est impressionnant aussi d'enregistrer la nuit.
0: Oui.
1: Vous avez été ministre de la Culture de 2022 à début 2024. Qu'est-ce que vous retenez de plus fort de ces 19 mois ?
0: Oh, tellement de projets, d'actions. Je pense que le plus important pour moi était l'enjeu de la jeunesse, la transmission de l'amour de la culture, du goût de la culture aux jeunes. Donc ça a été notamment le développement du Pass Culture, mais tous les projets d'éducation artistique à l'école, tout ce qu'on a pu faire avec l'ensemble des musées, des lieux culturels, des cinémas pour inciter les nouvelles générations à s'y rendre. Parce que la culture aujourd'hui peut se vivre derrière un écran depuis son canapé, mais elle se vit encore mieux en chair et en os dans des lieux où on se retrouve à plusieurs à partager des émotions inoubliables. Donc ça a été ces engagements-là, je pense, qui ont été les plus marquants et mes échanges avec tous les jeunes aux quatre coins de la France qui m'ont beaucoup inspirée.
1: Les inquiétudes des écrivains publiées par Grasset et puis plus récemment la mobilisation du monde du cinéma contre l'emprise grandissante de l'extrême droite, vous en pensez quoi ?
0: Moi, dès mes premiers mois de ministre, ce sont des alertes que j'ai portées et pour lesquelles j'ai subi d'ailleurs beaucoup d'attaques. Donc, il n'est jamais trop tard pour se réveiller et se mobiliser. Maintenant, je pense qu'il faut montrer aussi aux Français qu'il y a une énorme diversité en France qui est soutenue par le ministère de la Culture et ses institutions comme le Centre National du Cinéma ou le Centre National du Livre pour ce qui est de la littérature et qu'il faut arriver à préserver ce modèle. Dans un an, il va y avoir des élections présidentielles. Il y a des partis politiques qui vont défendre la fin de ce modèle, qui vont vouloir couper dans les budgets de la culture, qui vont vouloir privatiser l'audiovisuel public, qui vont vouloir choisir idéologiquement de soutenir tel ou tel projet. Donc c'est maintenant qu'il y a une prise de conscience importante à avoir pour éviter le pire dans un an.
1: Les pressions au Liban ou les attaques que vous mentionnez à l'instant, qu'est-ce qui est le plus dur ?
0: Vous savez, aucune en fait n'est si dure parce que ça me renforce moi dans mes convictions. Donc il ne faut jamais céder à ceux qui veulent nous terroriser.
1: La poésie vous accompagne, Rima Abdulmalak, depuis des années. Vous aviez créé le Rima Poésie Club. Qu'est-ce que c'était le Rima Poésie Club ?
0: C'est un rendez-vous tous les trois mois pour partager de la poésie avec des poètes qui lisent eux-mêmes leurs textes. Donc c'est pas des comédiens qui interprètent les textes de poètes, et ce sont des poètes vivants d'aujourd'hui, de la poésie contemporaine, qui sont devant vous, le public, dans des lieux assez atypiques. Donc à Paris, c'est au Consulat Voltaire, une ancienne station électrique transformée en lieu culturel. C'est un endroit extrêmement chaleureux et vivant. Mais le Poésie Club maintenant voyage. Donc là, il voyage à Saint-Malo, où je serai avec un groupe de poètes du Liban et de Syrie, samedi soir. Il voyagera près de Metz à Thionville le 12 juin, à Marseille en octobre, etc. etc. Et donc, c'est une scène très bricolée, authentique, facile à déplacer, où à chaque fois, j'invite des poètes d'horizons très différents à partager leurs poèmes. Et moi, je suis l'animatrice qui explique mes choix et qui les présente et qui les relie.
1: Qu'est-ce qui vous porte le plus dans la poésie ?
0: Ce sont des fenêtres qui s'ouvrent à chaque fois vers des mondes nouveaux, des imaginaires, des langues nouvelles qui permettent finalement de mieux respirer par rapport à ce qu'on vit. Ça me fait penser à cette phrase de Christian Bobin qui disait que la poésie est la dernière chance de respirer dans le bloc du réel. Et le réel est quand même très étouffant, surtout en ce moment. Et les poètes arrivent à nous emmener ailleurs sans nous faire occulter la réalité qu'on vit, mais ça permet d'amener une lueur, une lumière au milieu des ténèbres.
1: Quand vous avez le

0: choix, la poésie, c'est plutôt en arabe ou en français?
1: Alors moi, je lis plus facilement en français qu'en arabe. Mon niveau d'arabe est pas assez bon, malheureusement, même si j'y travaille. Mais j'aime lire en arabe, j'aime lire à voix haute en arabe, et je trouve que la langue arabe et la poésie vont tellement bien ensemble. C'est une langue de poésie. On a d'immenses poètes arabes, qu'ils soient de la poésie classique ou de la poésie d'aujourd'hui. Donc là, à Saint-Malo, on en découvrira quelques-uns qui liront aussi en arabe et d'autres en français. Ce qui est beau, en fait, avec la francophonie, c'est que c'est une ouverture, c'est une influence permanente entre différentes langues, différentes cultures. Donc même un poète qui écrit en langue française, en fait, sa langue française est nourrie de l'autre langue de son pays. Et en fait, les poètes libanais qui écrivent en français, en fait, sont nourris par l'arabe également.
0: À voix haute, disiez-vous, parce que vous dites que la poésie, il faut l'entendre, la
1: Partager
0: partager comme ça.
1: oralement, oui, je pense que c'était très beau de la lire seule chez soi, mais c'est tellement fort de la partager de manière collective. Et moi, c'est ça que j'avais vécu dans mon enfance au Liban, avec une tradition libanaise qui s'appelle le zajal, où la poésie est déclamée à table, improvisée au milieu des repas. Et cette poésie qui fait partie de la vie quotidienne, c'est quelque chose, moi, qui m'avait énormément marqué et qui me faisait, dans ces moments-là, oublier la noirceur de la guerre. Et c'est ça, au fond, que j'ai essayé de reproduire avec le Rima Poésie Club.
0: Parce que c'est pas évident d'aller lire de la poésie à voix haute devant
1: Non, mais il
0: les
1: y a
0: gens.
1: un regain d'intérêt pour la poésie vécue. Je l'avais vu aussi aux États-Unis quand j'ai vécu là-bas. Il y avait des scènes poétiques dans des bars, dans des petits cabarets. C'était des groupes parfois de 20 personnes et parfois de 150 personnes. Et il y avait beaucoup de jeunes dans la salle. Et je me suis rendu compte que, aussi avec les réseaux sociaux, les poèmes étant des formats courts, souvent, ils sont très adaptés aux réseaux sociaux. Et donc, une nouvelle génération s'approprie la poésie grâce aux réseaux sociaux. Ça, c'est le bon côté des réseaux sociaux. Et moi, j'ai toujours énormément de jeunes qui viennent à mes poésie clubs. Ça me réjouit parce que je vois qu'il y a un regain d'intérêt pour la poésie.
0: À Saint-Malo, vous serez donc au Festival Étonnant Voyageurs du 23 au 25 mai. Vous ne ferez pas que de la poésie, je crois.
1: Non, on a aussi avec Lorient Lejour une séquence. On va tenter d'expliquer l'histoire du Liban en 1 heure à partir de 5 dates
0: C'est un
1: clés.
0: défi.
1: C'est un défi. 5 dates qui ont changé le destin du Liban et qui expliquent pourquoi on en est là aujourd'hui. Et puis, j'ai un spectacle avec une danseuse chorégraphe qui s'appelle Marion Lévy, qui s'appelle Retenir le temps, qui tourne autour de la poésie encore, mais avec le mouvement de la danse pour se donner de l'élan.
0: Vous l'avez déjà essayé cette explication de l'histoire du Liban à un public qui ne le connaît peut-être pas?
1: Là, c'est une première qu'on tente à Saint-Malo, mais j'ai confiance dans le public breton. Ça va bien se passer.
0: Vous avez un parcours qui s'est souvent fait un peu au hasard des rencontres. Où est-ce que vous vous voyez dans 5 ans?
1: J'espère encore au Liban et encore à Lorient Lejour.
0: Oui, vous pensez que c'est...
1: En tout cas, je m'engage pour une longue période. Je ne veux pas y mettre une date de fin. Je pense qu'on a plein de projets à porter, qu'on veut se développer aussi vers d'autres pays que ceux où les gens nous lisent le plus aujourd'hui. On veut aussi peser dans l'espace intellectuel du Moyen-Orient. On a lancé un projet qui s'appelle Les Voix du Moyen-Orient pour se faire le porte-voix d'une nouvelle génération de penseurs, d'écrivains, d'intellectuels. Et on a vraiment encore plein de défis pour les années qui viennent.
0: Il y a beaucoup de gens qui continuent à acheter le journal ou ça se
1: Le
0: consulte?
1: journal papier, hélas, de moins en moins, et notre marché libanais est quand même étroit, mais en numérique, c'est là où nous avons des marges de développement. Nous avons de plus en plus de lecteurs et j'espère encore plus nombreux à l'avenir, et surtout des gens qui vont s'abonner, pas juste nous lire gratuitement, mais nous soutenir financièrement par l'abonnement pour nous permettre de continuer à survivre.
0: Rima Abdulmalak, merci.
1: Merci à vous.
0: Merci à Sigrid Azerwal qui m'a aidé à préparer cette émission. Mise en onde par Valentin Vaner. Afrique Soir, juste après la pause.

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2: Il est 19h30 à Dakar, 2h de plus à Paris.
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2: Bonsoir à toutes et à tous. La politique au Sénégal avec l'ouverture de la première session parlementaire extraordinaire de l'année. Session parlementaire sur fond de rivalité entre le chef de l'État, Bassirou Diomaye Faye, et le président de l'Assemblée nationale, Ousmane Sonko. Politique encore, cette fois en Côte d'Ivoire, où le PPACI de l'ancien président Laurent Gbagbo annonce une nouvelle organisation de la direction. Direction collégiale avec la délégation de pouvoir à des proches de l'ancien président qui conserve, lui, le leadership du parti. À retenir enfin le vote du Sénat américain pour une éventuelle prolongation de l'AGOA, cet accord de libre-échange qui permet à des pays africains d'exporter certains produits sans droits de douane. Il pourrait être prolongé jusqu'en 2028. Au Sénégal, le président de l'Assemblée nationale, Ousmane Sonko, a ouvert ce lundi la première session extraordinaire de l'année. Avec un ordre du jour chargé, ces 15 prochains jours, effectivement, les députés vont se pencher sur 5 textes de loi. 2 de ces textes portés par la majorité PASTEF seront examinés en procédure d'urgence. Très politique, il prolonge de nouveau dans l'hémicycle le face-à-face entre le camp d'Ousmane Sonko et celui de Bassirou Diomaye Faye. Les précisions de Pauline Le Troquier à Dakar.
3: De nouveau, le PASTEF remet sur la table la modification de l'article 37 de la Constitution. Elle obligerait le chef de l'État à déclarer son patrimoine en fin de mandat et non plus seulement à son arrivée au pouvoir. La mesure figurait déjà dans la révision de la loi suprême adoptée fin juin par les députés. Révision aussitôt invalidée par le Conseil constitutionnel. Un revers pour le camp d'Ousmane Sonko. L'autre proposition de loi du PASTEF vise à encadrer les crédits spéciaux, aussi appelés fonds secrets, du nom de ces enveloppes versées à la présidence et à la primature. L'idée est de mieux les contrôler, avec par exemple un droit de regard exercé par une commission restreinte de députés. Sujet de discorde entre Ousmane Sonko et Bassirou Diomaye Faye, ce dossier avait précipité leur rupture en mai dernier. Derrière ces deux textes, Moussa Diao, professeur en sciences politiques, estime que PASTEF veut forcer le président à rendre des comptes à l'heure où Bassirou Diomaye Faye finance son nouveau parti qui raille. Au-delà de ce volet très politique, les députés se pencheront sur le code de la sécurité sociale, le code du travail et une loi pour la sécurité numérique. Un sujet jugé prioritaire, depuis octobre dernier, 3 institutions sénégalaises ont été victimes de cyberattaques. Pauline Troquier, Dakar, RFI.
2: Reconduit en mai dernier à la tête de son parti, le PPACI, l'ancien président ivoirien Laurent Gbagbo avait annoncé son intention de déléguer une partie de ses pouvoirs. Eh bien, c'est désormais chose faite. 5 personnalités proches de lui ont été nommées ce lundi matin à des postes de responsabilité. À Abidjan, les précisions d'Abdelaziz Diallo.
4: À l'origine, Laurent Gbagbo avait annoncé vouloir déléguer une partie de ses pouvoirs à une seule personne. Finalement, ce sont 5 personnalités déjà investies de hautes responsabilités au sein du PPACI qui se répartissent les nouvelles fonctions au sommet du parti. Asso Adou devient premier vice-président, chargé notamment de veiller au respect de la ligne du parti. Hubert Oulaye est nommé deuxième vice-président, chargé de la vie du parti et de la présidence des réunions du comité central. L'ancien ambassadeur Emmanuel Aka devient troisième vice-président chargé de l'animation du PPACI. Justin Katinan-Koné conserve la gestion de la politique générale du parti. Enfin, Sébastien Danon-Djedjé prend la tête du conseil stratégique et politique chargé de sa supervision. Une nouvelle répartition des responsabilités que Laurent Gbagbo présente comme le passage à une direction davantage collégiale, fondée sur la complémentarité des responsabilités et l'unité dans l'action. Mais pour l'analyste politique Abdourahmane Barry, il ne faut pas y voir un bouleversement de la gouvernance du PPACI. Pour lui, ces 5 personnalités sont surtout chargées de la gestion quotidienne du parti. Mais le leadership et la gouvernance restent entre les mains de Laurent Gbagbo, souligne le sociologue. Abdelaziz Diallo, Abidjan. RFI.
2: Le chef de la junte au pouvoir en Guinée-Bissau, le général Ortantam, attendu au Tchad, c'est son premier déplacement à l'étranger. Plus de 8 mois après son coup d'État qui a isolé diplomatiquement le pays, le dirigeant bissau-guinéen est, selon des observateurs, en quête de légitimité avec cette visite à N'Djamena.
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2: Un mois à présent des élections des conseils paroissiaux de ce lundi en Ouganda, des élections qui se sont déroulées dans le calme selon la commission électorale. Plus de 20 700 présidents de ces conseils, qu'on appelle là-bas LC2, doivent être élus sur l'ensemble du territoire. Un scrutin beaucoup moins suivi que les élections de village organisées fin juillet. Scrutin marqué par ailleurs par des violences et des irrégularités. Cette fois, pas de vote direct. Les présidents sont désignés par un collège électoral, des instances connus mais qui jouent un rôle important dans la vie quotidienne des habitants. Le récit de Christina Okello.
6: Un scrutin indirect mais bien politique. Les candidats au conseil des paroisses peuvent se présenter sous les couleurs des différentes formations politiques, rappelle le président de la commission électorale, Justice Simon Biabakama.
7: L'Ouganda fonctionne sous un système multipartite et chaque parti politique enregistré est libre de présenter des candidats s'ils répondent aux critères requis. Quant aux électeurs, ce sont les membres élus de chaque comité exécutif du village qui constituent le collège électoral chargé d'élire le président de la paroisse. Le vote au niveau de la paroisse n'est donc pas ouvert à tous les habitants.
6: Et c'est précisément ce mécanisme que pointe le chercheur Livingstone Sewanyana. Puisque le NRM, le parti au pouvoir, a largement dominé les élections des villages, il estime que cet avantage devrait se retrouver presque mécaniquement au niveau des paroisses.
8: Ils votent entre eux et dans la plupart des cas, si les conseils de village sont majoritairement NRM, il y a de fortes chances que ceux qui seront élus au niveau des paroisses soient eux aussi NRM. Les dernières élections de ces conseils remontent à 2018. Depuis, certains responsables sont restés en poste et certains de ceux qui se représentent aujourd'hui sont là depuis l'arrivée au pouvoir du NRM.
6: Pour le chercheur, ces élections locales tendent donc à reproduire un paysage politique déjà largement installé.
2: Récit signé Christina Okello. Et puis le Sénat américain, je vous le disais en titre, ouvre la voie à une prolongation de l'AGOA jusqu'en décembre 2028. Cet accord de libre-échange permet à des pays africains d'exporter certains produits sans droits de douane. Pour rappel, l'avenir de cet accord était incertain, puis renouvelé jusqu'à fin 2026. Alors concrètement, de quel avantage parle-t-on pour le marché africain? Élément de réponse avec Eva Massy.
9: Plusieurs filières sont concernées. L'automobile en Afrique du Sud, la vanille à Madagascar ou encore le textile du Kenya et du Lesotho. La prolongation de cet accord renouvelle certains avantages, notamment pour les grandes puissances économiques africaines que sont l'Afrique du Sud, le Nigeria ou l'Angola. L'AGOA, pour African Growth and Opportunity Act, s'applique à 32 pays africains, subsahariens pour la plupart. Alors oui, le Sénat américain a voté son renouvellement avec 90 voix pour et 6 voix contre seulement, ce qui offre une perspective de stabilité. Rappelons qu'il devait expirer à la fin de cette année, mais la Chambre des représentants doit encore examiner le texte avant qu'il ne soit promulgué par Donald Trump. Son impact reste modeste. D'une part, rappelons que seuls 6% des exportations africaines partent vers les États-Unis. On parle de quelques dizaines de milliards de dollars, ce qui est modeste au regard des importations totales des États-Unis qui se comptent en trillions de dollars. D'autre part, les exportateurs africains restent exposés aux taxes douanières imposées par d'autres lois américaines depuis 2025. Alors si l'AGOA est effectivement prolongée, certaines exemptions pourraient être adoptées.
2: Eva Massy. Et puis un mot de cette initiative en République démocratique du Congo, une initiative signée Bismarck Biyombo. La star congolaise de la NBA ouvre un établissement scolaire à Lubumbashi. L'école construite près de l'aéroport de Luano peut accueillir environ 1000 élèves. Le site devrait également abriter l'académie de basketball de la star. Reportage Pascal Mwangala.
10: Katanga Elite School, le nom de l'établissement résume déjà l'intention de Bismarck Biyombo. Attachement à ses racines et redevabilité citoyenne.
11: Moi, c'est un plaisir parce que Lubumbashi, je considère comme ma maison, mon cœur.
10: De Baptiste, au standing des États-Unis d'Amérique, sorti de terre, un rêve de 15 années de carrière de l'actuel sociétaire des Spurs de San Antonio à la NBA.
11: Le désir était toujours de faire quelque chose qui va rester plus longtemps que moi.
10: L'œuvre compte une 60aine de places à l'internat contre une 30aine de salles de classe. Quant au programme scolaire, il est la combinaison des programmes de RDC et des États-Unis pour offrir des opportunités diverses à la jeunesse.
11: Quand on vit aux États-Unis, on nous parle de leurs histoires. On vient ici au pays, on nous parle de l'histoire des Américains. Mais où sont nos propres histoires? De nos parents, de nos ancêtres, tout ça. Donc l'objectif était de dire, est-ce qu'on peut raconter notre propre histoire? Quand vous entrez dans chaque classe, on a mis le logo de chaque équipe dans laquelle je jouais. C'est juste question de leur faire comprendre aussi que la vérité est que ces jeunes auront la chance de dire à une autre génération et leur faire comprendre que vous êtes le futur.
10: Un terrain de football et un autre de basket complètent le projet pour abriter la désormais académie de basket qui porte son nom. Pascal Mangala, Lubumbashi, RFI.
5: Et puis en bref, pour finir, le gouverneur de la Banque centrale de Libye, nommé il y a 2 ans pour mettre fin à une paralysie de la production pétrolière, a présenté ce lundi sa démission sans motiver sa décision. Il est 21h40 à Paris.
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13: Bonjour, dans cette édition estivale d'Accent d'Europe, on part en balade sur le continent. Les femmes sont encore moins bien payées que les hommes, surtout dans l'industrie. Un secteur qui cherche pourtant de la main-d'œuvre, nous serons en Autriche pour en parler. Changement climatique, pollution, la crise environnementale est aiguë et éminemment politique. On parlera écologie et écofascisme en Macédoine du Nord et en Italie.
14: On est très déterminés. On se mobilisera jusqu'à ce qu'on arrive à faire respecter les lois sur les émissions polluantes. Et tant que nous ne protégerons pas Skopje de toutes ces pollutions, nous ne nous arrêterons pas.
13: En Macédoine du Nord, la pollution de l'air tue plus de 4000 personnes par an, ce qui représente environ 17% de la mortalité totale du pays, selon l'Agence européenne pour l'environnement. C'est le chiffre le plus élevé du continent. L'Union européenne verse quelque 32 millions d'euros d'aide à ce petit pays des Balkans, mais les progrès sont très lents. Le recyclage des déchets est quasiment inexistant. Les piles d'ordures s'accumulent au bord des routes, des rivières, dans les forêts. Brûlés à ciel ouvert, ces déchets dégagent des fumées toxiques. À Skopje, la capitale, les habitants veulent inverser la tendance. C'est un reportage de Louis Seyé.
15: Si on regarde autour de nous, à 360 degrés, ici, on peut voir des vieux tuyaux en plastique d'un système agricole de goutte à goutte. De l'autre côté du chemin, on a un peu de déchets industriels. Ça doit venir du démontage d'un petit garage ou quelque chose comme ça. Et enfin, par là, quelqu'un qui a dû rénover sa maison. Il a fait des travaux et il a amené tous ses déchets ici pour que la nature s'en occupe.
16: À quelques kilomètres au nord-ouest du centre de Skopje, les berges de la Lepenats sont littéralement recouvertes de déchets. Des quantités de plastique et d'objets en tout genre s'accumulent sur des centaines de mètres autour de cet affluent du Vardar, le principal fleuve de Macédoine du Nord. Nicolas Pissarev dénonce ce désastre depuis des décennies. Pêcheur, chasseur, artiste, ce quinquagénaire est aussi l'une des figures des luttes environnementales dans le pays.
15: Il y a 30 ans, sur ces berges, il y avait très peu de déchets. Je me demande souvent comment on arrive à produire une telle quantité de ces déchets. Si on continue comme ça, je pense que l'on va se retrouver submergé. Parce qu'il n'y aura bientôt plus d'espace libre, il n'y aura plus un bout de terrain sans déchets.
16: À tout moment de la journée, des particuliers viennent déverser en camion ou en remorque leurs déchets sur les berges. Mais ils ne sont pas les seuls à utiliser les rivières comme dépotoirs.
15: Beaucoup de municipalités déposent leurs déchets près des rivières. Généralement, les camions les amènent à la sortie de la commune. Une commune fait comme ça, la suivante aussi, etc. Et toute la capitale continue de souffrir de ces déchets. Même la Grèce a un problème de pollution de la mer à cause de nos déchets, à cause de notre pollution du Vardar.
16: À chaque épisode de pluie intense et de nouvelles crues, tous les déchets accumulés sont emportés par le fleuve jusqu'en mer Égée sur plus de 200 km. Ces décharges incontrôlées, devenues innombrables autour de Skopje, n'ont pas seulement des conséquences sur les écosystèmes, elles impactent également directement la santé des habitants de la capitale.
15: Cette zone est essentielle pour l'approvisionnement en eau potable de Skopje, une ville de près de 700 000 habitants. Tous ces déchets qui sont entassés ici se décomposent et ils contaminent petit à petit les eaux souterraines qu'à la fin nous buvons. Donc l'environnement autour de Skopje est totalement dévasté.
16: La Macédoine du Nord est candidate à l'Union européenne depuis 2005. Pour rejoindre les 27, des efforts et des réformes sont attendus en matière d'environnement et notamment dans la gestion des déchets. Le pays de moins de 2 millions d'habitants ne recycle qu'à peine 1% de ses déchets, dont la production ne cesse d'augmenter. La corruption, les divisions politiques et une forte défiance envers les élites dirigeantes ont tendance à bloquer les projets importants. C'est ce qu'explique Goran Rizaov, le rédacteur en chef de l'agence d'information macédonienne Meta.
17: Des projets financés par l'Union européenne existent et ils prévoient l'ouverture de 5 centres régionaux de traitement des déchets. Mais cela fait plus d'une décennie qu'on attend que ces centres soient construits. Certains partis politiques font de la désinformation à propos de ces centres, notamment des partis ouvertement pro-russes. Ils prétendent par exemple que le centre prévu près de la ville de Sveti Nikola va recevoir des déchets toxiques en provenance des pays de l'Union européenne, que ce sera un nouveau Tchernobyl. Tout cela est complètement faux. Mais jusqu'à aujourd'hui, ils ont réussi à bloquer la construction de ces centres.
18: Qu'ils se trouvent dans des décharges légales ou illégales, en Macédoine du Nord, les déchets finissent très souvent par être brûlés. Ces incendies alimentent une pollution de l'air devenue critique à Skopje, l'une des villes les plus polluées d'Europe, selon l'Organisation mondiale de la santé. Également en cause, le chauffage au bois, la centrale au charbon, mais aussi les rejets de certains industriels. Ces derniers mois, un collectif de citoyens multiplie les actions pour dénoncer les fumées noires émises par une immense cimenterie. Ils accusent l'entreprise belgo-grecque de se servir de déchets toxiques comme combustible.
19: Je m'appelle Anya, j'ai 37 ans et je suis membre de l'initiative Stop Outier. On lutte contre l'empoisonnement de notre ville par les pollutions provenant de l'usine de ciment Titan Outier qui se trouve au sein même de la ville de Skopje. On est très déterminés, on se mobilisera jusqu'à ce qu'on arrive à faire respecter les lois sur les émissions polluantes. Et tant que nous ne protégerons pas Skopje de toutes ces pollutions, nous ne nous arrêterons pas.
18: Malgré plusieurs relances, le ministre de l'Environnement ne donnera pas suite aux demandes d'entretien. Un silence qui ne surprend pas Anya et les autres citoyens mobilisés. Tous dénoncent l'inaction des autorités face aux crises environnementales.
19: Les gens qui travaillent dans ces institutions vivent ici, eux aussi, et ils respirent le même air que nous. Et je ne sais pas comment ils peuvent faire preuve d'une telle inconscience en laissant consciemment ces déchets brûler en pleine ville, alors que nous n'avons pas de moyens de protection suffisants par rapport à ces pollutions.
18: Ce jour-là, la mobilisation s'avère payante. Le gouvernement a annoncé l'organisation d'un débat public sur le permis environnemental attribué à la cimenterie. Une petite victoire pour les éco-activistes qui espèrent pousser les décideurs politiques à prendre enfin au sérieux les différentes pollutions qui touchent la capitale macédonienne.
13: La Hongrie abrite le plus grand lac d'Europe, le lac Balaton. Les Hongrois le surnomment la mer du peuple car c'est un lieu de tourisme balnéaire très prisé. Mais son niveau d'eau est désormais très bas car il subit de plein fouet les effets du changement du climat. Des effets qui sont visibles à l'œil nu. Florence Labruyère nous en dit davantage.
20: Tous les étés, le lac Balaton est l'un des lieux de villégiature favoris des Hongrois. C'est un endroit idéal pour les familles. Les enfants peuvent y barboter tranquillement, car l'eau est peu profonde au bord du lac. On y fait aussi du pédalo, de la voile, et des régates ont lieu tout l'été. Mais le Balaton est menacé par la sécheresse. Pour les experts, le lac Balaton souffre depuis longtemps du changement climatique. Cela fait des années qu'il ne pleut pas suffisamment. Les rivières qui alimentent le lac apportent donc de moins en moins d'eau. Et les étés sont de plus en plus chauds, ce qui accélère l'évaporation. S'ajoute à cela le fait que les rives du lac, où l'on voyait encore beaucoup de roseaux il y a quelques années, sont de plus en plus bétonnées. Le gendre de Viktor Orban y a racheté de nombreux terrains pour y bâtir des hôtels. Conséquence, les espaces verts diminuent, ce qui contribue à l'assèchement du Balaton. La baisse du niveau de l'eau entraîne aussi la modification de la flore aquatique et l'apparition de micro-algues. Selon les experts, si aucun plan de préservation n'est mis en place, dans 15 ans, les Hongrois ne pourront peut-être plus se baigner dans le lac Balaton.
13: Francesca Santolini est journaliste en Italie, elle est spécialiste de l'environnement. Après la publication de son livre intitulé « Écofasciste, quand l'extrême droite s'empare de l'écologie », elle a été menacée de mort. L'ouvrage revient sur les racines d'une écologie mise au service des notions de tradition et de pureté. Il décrypte aussi comment certains partis mettent cette écologie en rapport avec la question des frontières en Italie et en Europe.
21: La posture principale de la droite italienne
0: vis-à-vis de la crise climatique, en général de l'environnement, c'est que en fait, ce n'est pas un sujet prioritaire, voire ça n'existe presque pas. Par contre, elle met en avant la protection des traditions, des identités locales, de la gastronomie. C'est ce qu'on appelle, et que j'ai qualifié dans mon livre, des négationnismes littéraux de la crise climatique. C'est-à-dire, ils disent tout simplement, n'existe pas. Comme le président des États-Unis, Donald Trump. On est dans la négation des données scientifiques. Il ignore les rôles aussi des agences des Nations Unies. Donc tout ça pour se protéger au niveau du pays contre une supposée contamination culturelle des autres.
21: Donc si je comprends bien, il y a quand même un discours écologique au sein de cette extrême droite et du gouvernement.
0: Oui, une forme beaucoup plus insidieuse et subtile de la propagande sur l'écologie que je qualifie de eco-bordering, qu'on peut traduire en français écologie des frontières. Dans la frange conservatrice la plus radicale, c'est l'idée selon laquelle l'immigration constitue une menace pour l'environnement. Et les droits radicaux mobilisent cet argument écologique fallacieux pour légitimer la fermeture des frontières. Au lieu de débattre de la justice climatique, c'est-à-dire à savoir qui paye les coûts du dérèglement et quelles sont les responsabilités historiques du pays riche, on parle d'appartenance. Et tout ça, on le retrouve, c'est vraiment des discours très proches au nazisme. Donc, c'est-à-dire que les contextes changent, mais la tentation de cette argumentation identitaire est très dangereuse.
21: Concrètement, dans les discours et dans les pays européens aujourd'hui, comment ça se traduit ?
0: Mais c'est traduit avec un vocabulaire qui parfois est très proche, celui du nazisme, comme Blut und Boden, les slogans nazistes sang et sol, qui résume en fait une anthropologie politique, c'est-à-dire les peuples pur est celui qui a raciné dans son sol. Et c'est Jean Bardella déclaré, en fait, la meilleure alliée de l'écologie, c'est la frontière. C'est par elle que nous sauverons la planète. Alors, bien sûr, l'écofascisme aujourd'hui, c'est un phénomène très marginal dans l'écosystème de l'extrême droite. Mais c'est important de le connaître parce qu'on le voit très bien comment l'extrême droite aujourd'hui est très à l'aise pour normaliser ce qui vient de ces extrêmes.
21: Francesca Santolini, en Italie, votre livre vous a valu des menaces telles que vous avez porté plainte. Racontez-nous ce qui s'est passé.
0: Oui, depuis la sortie du livre, j'ai été attaquée depuis le premier jour qu'est sorti le livre en Italie, tout d'abord par la presse italienne des droites. Et tout ça, après, s'est déplacé sur les réseaux sociaux. Tous les jours, pendant un an, j'ai été attaquée, menacée de mort, de viol. J'ai dénoncé d'ailleurs 3 fois pendant un an. Je suis en train d'attendre la justice. Et en fait, c'était que des hommes qui m'insultaient, me disaient que je devais aller faire de la cuisine. Ça, c'est la chose la plus civile que je peux dire à la radio. Mais bon, ils ont dit des choses beaucoup plus graves que ça. Et ça raconte beaucoup du climat qu'on a en Italie. Parce que j'ai touché 2 sujets qui sont très, très chauds.
21: Vous avez le soutien de vos rédactions avec lesquelles vous travaillez? Vous travaillez pour des grands journaux?
0: Oui, bien sûr. En fait, mon journal La Stampa m'a beaucoup soutenue. J'ai raconté avec plusieurs articles ce que j'étais en train de passer. J'ai eu de la chance, en fait, parce que c'est pas toujours comme ça. C'est pas évident, ça. Donc, ils m'ont beaucoup soutenue.
21: Francesca Santolini publie « Écofasciste quand l'extrême droite s'empare de l'écologie » en France aux presses de la Cité. Dans le monde du travail, l'égalité homme-femme, ce n'est pas gagné. En France, les femmes sont payées près de 22% de moins que les hommes en moyenne. L'Autriche n'est pas non plus dans les clous. Et les stéréotypes de genre y restent très présents dans le choix des métiers, par exemple. Illustration dans l'industrie avec ce reportage de Céline Béal.
22: Dans l'industrie autrichienne, seul 1/3 des salariés sont des femmes. Elles se concentrent dans quelques branches, comme l'industrie du textile. Pour aller à leur rencontre, visite à Ried im Innkreis, en Haute-Autriche, dans l'usine Löffler, où l'on produit des vêtements sportifs. Ici, on compte 90 ouvrières pour seulement 5 ouvriers. L'une d'entre elles est Edith Winkelbauer, couturière et représentante du personnel. Elle met en avant un facteur structurel à cette forte présence féminine dans l'usine.
1: Nous, à la confection, nous ne faisons pas les 3-8, enfin, seulement quand certaines machines spéciales l'exigent, et juste pour un ou deux mois. Avoir des horaires réguliers m'a beaucoup aidé quand mes enfants étaient petits.
22: Dans un pays où les possibilités de garde pour les enfants sont limitées, bien des femmes sont exclues des branches où il faut se relayer 24 heures sur 24, comme dans l'industrie lourde. Or, c'est là que les ouvriers sont le mieux payés.
1: Et encore, nous ici, nous sommes plutôt bien payés, mais nous restons une branche féminine, donc de facto moins payés que les branches masculines comme la métallurgie, malheureusement.
22: Selon les accords professionnels autrichiens, le salaire de base des ouvriers dans le textile, et ce sont donc surtout des ouvrières, se situe entre 2000 et 2200 euros. C'est 500 à 1600 euros de moins que pour les ouvriers de la métallurgie à qualifications égales.
1: C'est difficile à comprendre quand je vois tout le travail que nous abattons avec mes collègues. En tant que représentante du personnel, j'ai eu l'occasion de visiter d'autres usines, y compris dans la métallurgie, et je peux dire que les ouvrières ici ne sont pas moins méritantes que les métallos.
22: Certes, les ouvrières du textile ne subissent pas le travail de nuit ou décalé, mais elles sont soumises à des cadences strictes et leur travail demande d'autres compétences qui, elles, ne donnent pas lieu à un bonus de salaire. Edith Winkelbauer.
1: Il faut être très habile de ses doigts, être très précise et rigoureuse, et bien sûr rapide. À chaque erreur que l'on fait, on s'éloigne du quota de 300 pièces par jour. Et ça, ça met la pression.
22: Sur les aptitudes des ouvrières, la direction ne la contredirait pas. Johannes Huberreiter est le directeur commercial de Löffler.
3: C'est sensationnel d'avoir une usine pleine de femmes. Les femmes prennent leur travail davantage à cœur, je trouve.
22: Malgré ce qu'ils considèrent comme une qualité féminine, les femmes sont cantonnées au bas de la hiérarchie dans son entreprise, comme dans la plupart des usines du pays.
3: Non, nous n'avons pas de femmes à l'étage de la direction, malheureusement, seulement à la production. Parmi les cadres supérieurs, nous n'avons qu'une seule femme et elle n'a pas d'enfant.
22: Le directeur ne songe pas à évoquer le nombre d'enfants de ses employés masculins. Voilà le cœur du problème pour la sociologue viennoise Nadia Bergmann, spécialiste des problématiques de genre sur le marché du travail. Une vision traditionnelle des rôles hérité de l'ère industrielle. Aux hommes, la production, aux femmes, la reproduction.
4: C'est particulièrement le cas en Europe centrale, je pense, où cette vision cause une ségrégation très marquée entre hommes et femmes dans le choix des formations et des métiers.
22: Alors que l'Autriche est aujourd'hui confrontée à une pénurie de main-d'œuvre, l'industrie et les pouvoirs publics veulent pousser les femmes à investir des métiers dits d'hommes. Elles sont en particulier encouragées à suivre des formations techniques. Mais Nadia Bergmann n'est pas convaincue que cela puisse suffire.
4: Il y a eu des campagnes du type « Toi aussi, tu peux y arriver », qui évoquaient surtout les faiblesses des femmes. Aujourd'hui, on explique plutôt que ces formations peuvent être intéressantes pour tout le monde. Mais ce qui m'étonne dans la stratégie du gouvernement, c'est qu'on parle d'attirer de la main-d'œuvre sans jamais évoquer le levier que représentent les conditions de travail.
22: Par exemple, beaucoup d'entreprises industrielles ne proposent toujours pas de télétravail ou de temps partiel. Et la question du salaire est occultée. Dans son usine textile, Edith Winkelbauer est convaincue qu'au-delà des compétences des uns, des unes et des autres, c'est le poids des stéréotypes qui est en cause.
1: On considère toujours le salaire des femmes comme un salaire d'appoint à celui du père de famille. Ça n'a pas changé. Alors que pour moi, qui vis seule, le loyer n'est pas plus bas que pour un homme.
22: Il semblerait que la question de l'égalité salariale ne soit pas une priorité pour le gouvernement autrichien. D'ailleurs, la directive européenne sur la transparence salariale n'est ici toujours pas mise en application, 3 ans après son adoption.
23: Accent d'Europe, c'est fini pour aujourd'hui. Théo Raison a réalisé cette émission. À demain.

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4: Christophe Paget.
3: Bonsoir à toutes et à tous. À la une, l'ouest de la Colombie frappé par un séisme. Bilan au moins 111 morts, selon le président du pays. L'état d'urgence a été déclaré. Deux nominations en Iran, alors que la situation avec les États-Unis semble toujours bloquée. Le président Massoud Pezeshkian vient de nommer un nouveau chef d'état-major des armées, ainsi qu'un nouveau chef pour le Conseil suprême de sécurité nationale. L'Europe et le Canada se réchauffent deux fois plus vite que le reste du monde. L'Europe qui fait face à une nouvelle vague de chaleur, en particulier au Royaume-Uni, en Espagne et en France. Mais le Canada et la France ne gèrent pas de la même manière les incendies auxquels ils sont de plus en plus confrontés, nous expliquera Stéphanie Schuller. Enfin, les mondiaux de natation à Paris, le 4 x 200 mètres emmené par Léon Marchand a arraché la médaille d'argent.
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3: Un séisme a frappé aujourd'hui l'ouest de la Colombie, un puissant séisme de magnitude 7,4, une secousse qui s'est produite à une centaine de mètres de profondeur. Les grandes villes comme Cali, Medellín ou encore Bogota ont bien ressenti ce séisme, au bilan très provisoire d'au moins 111 morts et 87 blessés. Selon le président colombien, l'état d'urgence a été décrété. Selon la gouverneure du département situé à l'épicentre, le Chocó, plusieurs communes ont été gravement touchées. Sarah Krakovic vient de recueillir le témoignage de Steven, qui vit dans un petit village de cette zone avec sa famille, une zone particulièrement isolée.
5: La moitié de ma maison s'est complètement effondrée. Le tremblement de terre a fait des ravages ici dans le Chocó. J'avais un enclos avec des poules. Il s'est effondré. Une centaine de poules sont mortes. Je vivais de l'élevage de mes poules. Ça va être difficile de repartir de zéro. C'est très triste, très douloureux. J'ai perdu mon frigo, ma télévision. Tout est perdu. La situation économique est déjà très difficile ici. Ça va être encore pire.
3: Et ce soir, la présidente de la Commission européenne, Ursula von der Leyen, affirme que l'Union européenne est prête à apporter davantage d'aide à la Colombie. Les Iraniens sont des joueurs d'échecs professionnels. Réponse de Téhéran au président américain Donald Trump, qui avait comparé hier la guerre entre les deux pays à une partie d'échecs. Le président américain qui a du mal à trouver une issue au conflit, après l'échec début juillet du protocole d'accord signé le mois précédent. Et le bras de fer se poursuit, notamment autour de la navigation dans le détroit d'Ormuz. C'est dans ces conditions que le pouvoir iranien renforce son dispositif sécuritaire, puisque le président Massoud Pezeshkian vient de nommer Mohsen Rezaei à la tête du Conseil suprême de sécurité nationale. Abla Junaidi.
6: Mohsen Rezaei, 71 ans, n'est pas un inconnu, loin de là. Il est déjà dans la lumière depuis des mois, conseiller militaire du guide suprême iranien depuis mars dernier. Il est l'un des plus zélés défenseurs de la prise de contrôle du détroit d'Ormuz par le régime iranien. À sa nomination, l'ayatollah Mortaza Khamenei a loué son passé militaire, notamment en tant que commandant des gardiens de la révolution lors de la guerre Iran-Irak. Un conflit sanglant, baptisé la défense sacrée en Iran, mais a-t-il été choisi à ce poste en raison ou malgré ce parcours militaire? Les analyses divergent alors que le pays est engagé dans des négociations fragiles avec Washington. Soit Téhéran est en train de durcir sa position et donner davantage de poids aux considérations militaires et sécuritaires dans l'hypothèse d'une nouvelle confrontation avec les États-Unis. Soit ce profil au passé militaire incontestable et doué en même temps d'un ancrage dans les milieux conservateurs pourrait au contraire faciliter un éventuel accord politique avec Washington, grâce à sa crédibilité au sein des secteurs les plus radicaux du pouvoir.
3: Autre nomination par le guide suprême, Ali Abdouali, le général des gardiens de la Révolution, qui devient chef d'état-major des armées. Ali Abdoulaye, qui dirigeait jusqu'ici une structure chargée de superviser et de coordonner les opérations militaires. Et puis toujours en Iran, Craig et Lindsay Foreman, un couple de Britanniques emprisonnés, ont arrêté leur grève de la faim, selon leur famille, après 93 jours pour l'un et 84 pour l'autre. Un peu plus tôt, la justice iranienne avait rejeté leur appel contre leur condamnation à 10 ans de prison. Le couple avait été arrêté début 2025, alors qu'il faisait un tour du monde à moto. En Russie, la Cour suprême interdit au seul parti anti-guerre Yabloko de participer aux législatives de septembre. C'est une formation nationaliste favorable au Kremlin qui avait déposé un recours contre le feu vert donné par la Commission électorale centrale. 8 membres de Yabloko sont déjà en détention aujourd'hui, dont l'adjoint du leader de la formation qui a été condamné fin juin à 7 ans de prison pour diffusion de fausses informations sur les forces russes. 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En France, ou dans un courrier adressé au ministre de l'Intérieur, Laurent Nunez, le ministre de la Justice, Gérald Darmanin, dénonce des défaillances dans le traitement des violences sexuelles faites aux enfants. Il évoque un gigantesque stock de dossiers fantômes et des enquêtes à l'abandon ou perdues. Ce sont les services enquêteurs qui sont particulièrement visés, ce qui a fait réagir les syndicats de police. Marine Kéo.
7: Au syndicat des commissaires de la police nationale, Michel Chabalier, secrétaire adjoint, est consterné à la lecture du courrier qui mentionne
8: un défaut de pilotage et d'encadrement intermédiaire et une hiérarchie qui se serait désintéressée du contentieux, ce qui nous fait hurler.
7: Lui et ses collègues dénoncent une trahison de la part de Gérald Darmanin et l'ironie de sa position. Celui-ci était chargé du ministère de l'Intérieur il n'y a même pas 2 ans.
8: Ce courrier, en plus, fait une comparaison entre les deux institutions, police et gendarmerie. C'est comme si vous compariez en termes de gestion de stock de dossiers judiciaire, une supérette avec un hypermarché. On a l'impression qu'on veut désigner un coupable.
7: Le syndicat insiste, cette communication est un moyen de se dédouaner. Selon lui, pour s'attaquer aux milliers de dossiers en attente, il faut d'urgence faciliter la procédure pénale.
8: Depuis ces 25 dernières années, on ne cesse de renforcer la protection des droits de la défense au prix d'un formalisme procédural qui est devenu une machine à nullité de procédure. Pour un simple délit, il faut voir le nombre de documents qu'un enquêteur est obligé de rédiger.
7: Si le ministre pointe plus de 85 000 procédures de violences sexuelles sur mineurs encore en cours. Le syndicat dénonce l'accent mis sur les dysfonctionnements sans aucune mention des causes. Ici, le manque de moyens et la complexité administrative.
3: Marine Kéo. Par ailleurs, Gérald Darmanin se félicite de la coopération entre la France et l'Algérie. Les deux narcotrafiquants qui y ont été récemment arrêtés, ils sont originaires de Marseille, dans le sud de la France, ont été incarcérés. Sur le réseau X, Gérald Darmanin précise qu'ils ont été placés en détention provisoire à la demande du parquet d'Alger et qu'ils ne sont donc plus sous simple contrôle judiciaire. En Europe, le mois de juillet avait déjà été chaud, le plus chaud jamais enregistré pour presque 120 millions d'Européens. Et bien pour ce qui est de ce début août, la région fait face à une nouvelle vague de chaleur, en particulier en France, au Royaume-Uni et en Espagne. Avec toujours des incendies, les pompiers espagnols luttent ce lundi contre un feu important qui se propage rapidement dans le sud-ouest du pays. 800 personnes ont été évacuées. Par contre, en Grèce, un nouvel incendie qui s'était déclaré près de la capitale Athènes a été circonscrit. Sur le continent américain, c'est l'ouest du Canada qui est en proie aux flammes avec 102 feux de forêt dont plus de la moitié sont hors de contrôle. Ça se passe en Colombie-Britannique. Il faut dire que ces dernières années, les incendies ont gagné en intensité au Canada avec 18 millions d'hectares partis en fumée rien que pour l'année 2023. À cause du changement climatique d'origine humaine, le Canada se réchauffe 2 fois plus vite que le reste du monde. Comme l'Europe, d'ailleurs, notamment la France. Stéphanie Schuller, si les conditions climatiques qui attisent ces incendies sont les mêmes, eh bien Paris et Ottawa ne gèrent pas les feux de la même manière.
9: Oui, et c'est d'abord une question d'échelle. Le Canada fait 18 fois la superficie de l'Hexagone. Pourtant, la France compte quelque 25 millions d'habitants de plus que le Canada. Avec une telle densité de population, il est logique que les autorités françaises cherchent à éteindre immédiatement tout départ de feu. Les pompiers et les moyens aériens sont prépositionnés pour intervenir le plus rapidement possible. Dans un pays aussi vaste que le Canada, qui abrite plus d'un quart des forêts boréales du monde, cela est matériellement impossible. La gestion des incendies devient donc nécessairement sélective. Les autorités canadiennes laissent brûler certains feux, y compris sur des grandes surfaces, et n'interviennent que si des personnes, des biens, des infrastructures ou des secteurs forestiers à forte valeur écologique ou commerciale sont menacés. Mais cette stratégie est mise à mal par le changement climatique. Les pyrocumulonimbus, ou orages de feu, observés cette année pour la première fois en France, se multiplient au Canada. Ces nuages, alimentés par la chaleur et les fumées des incendies, génèrent leur propre système météorologique et rendent les feux particulièrement imprévisibles et difficiles à maîtriser.
3: Merci Stéphanie Schuller. On revient en France, enfin on y reste plutôt, avec les championnats d'Europe de natation. Ça se passe à Paris. Et cette première médaille pour la France, justement, puisqu'au relais 4x200 mètres masculin, elle a décroché l'argent derrière la grande favorite, la Grande-Bretagne, et devant l'Allemagne. En tête du quatuor tricolore, Léon Marchand, le quadruple champion olympique, au programme pourtant réduit pour cause de blessure.
10: J'essaie de faire la meilleure course possible. Je fais un super chrono, mais surtout que le relais après derrière, il est monstrueux. J'étais hyper content des 3 et de Néo ce matin. Une belle course à la ligne numéro 1. On fait une médaille. C'est un relais qu'on a rêvé de faire avec Romain depuis des années. C'est trop bien. J'avais un peu de stress quand même. De partir premier, c'est la première fois que je le fais. En plus, je savais pas trop où j'en étais en termes de mon état de forme. Là, ça m'a rassuré, mais les heures, les minutes avant la course, c'est pas forcément facile. Et j'essayais de faire au mieux pour l'équipe. Donc voilà.
3: L'argent donc pour Léon Marchand et le reste du relais tricolore. Pierre Largeron, sauveur Christophini, qui n'a que 16 ans. Et puis Romain Fuchs. Léon Marchand répondait aux questions de Christophe Guérémzian.
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0: Dans l'émission Fais ton boucan.
1: Uniquement dans la joie et dans la bonne humeur.
0: Et on rappelle tous les jours ici, y a pas de bruit.
1: Que du boucan.
0: On est ensemble avec toute l'équipe. Mathieu Manette,
1: le maître du temps.
0: Bon, Léa, je crois qu'elle est pas trop là aujourd'hui.
1: Elle est là, elle est en train de danser dans les studios. Et Guy, les bons tuyaux quand même.
0: Les bons tuyaux. Mais par contre, Élise n'est vraiment pas là aujourd'hui. Malheureusement. Mais on pense à elle.
1: Hein. Exactement.
0: Et bien sûr, pour compléter la team, et vous êtes avec nous. Vous faites partie de la team. Et allez, on s'ambiance ensemble.

0: Fali, Ipupa et Guy de Besbar dans Fait-on Boucan aujourd'hui. Merci d'être avec nous, les amis. On est ensemble jusqu'à 23h. James, il y a quoi au menu aujourd'hui?
1: Du boucan et la bagarre.
0: La bagarre.
1: Une battle entre nous aujourd'hui, Delia, qui aura le meilleur titre. Le thème, c'est le gouma. Yes. Le chagrin d'amour est quelque chose qu'on a à peu près tous vécu, non?
0: Oui, je sais pas.
1: L'actu boucan aussi, tout à l'heure, on aura quelques actualités à vous présenter dans le journal de Fait ton boucan. Et puis, évidemment, de la musique et encore de la musique, hein. Sénégal, Guinée, Côte d'Ivoire, Nigeria, Guadeloupe, Jamaïque. Il y en a pour tout le monde dans cette émission.
0: J'ai une question.
1: Dis-moi tout.
0: Est-ce que tu sais, dis-moi tout. Le gars, il est saoulé. Dis-moi tout.
1: Non, mais je sens que ça va être trop lourd.
0: Est-ce que tu sais bouger terrain?
1: Ah, tu vois, je savais.
0: Dis-moi oui.
1: Ouais, on se débrouille, ouais.
0: Ok, alors vas-y, suis-moi. Bouge ton rein à gauche.
1: À gauche.
0: Allez, bouge ton rein à droite.
1: À droite.
0: Bouge ton rein à gauche.
1: À gauche, ok.
0: Bouge ton rein à droite.
1: Ça va, c'est facile.
0: C'est pas mal pour un début. En tout cas, je te donne l'occasion de t'entraîner avec ce titre.

0: Diéman, Castérin. Lydia, tu m'as rendu en erreur. Hein.
1: Pourquoi?
0: Le à droite, à gauche, il n'était pas à la même vitesse.
1: Je t'ai laissé en mode zouk.
0: Ouais, c'est ça. Là, on est sur ambiance Biama. Donc, Didiéman, un artiste populaire aujourd'hui qui porte le mouvement Biama en Côte d'Ivoire. Petit frère du coupé décalé. Hein, cette danse
1: d'accord.
0: accompagnée de ce genre de musique qui vont super vite. Eh bah, si t'es pas bien échauffé sur ces musiques, vraiment, tu peux vraiment casser tes
1: mains. Mais là, on transpire déjà, faut le dire. Hein.
0: Tu transpires.
1: Maintenant, on va passer à un style beaucoup plus doux, beaucoup plus brut. Ah. C'est du rap 100% sénégalais, uniquement chanté en Wolof. On va écouter Deep Doudou Guiss avec N'Augmenté sur RFI.

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0: Deep Dundugis avec Nogmonte, hein, qu'on reçoit bien prochainement dans l'émission.
1: Après le Sénégal, on est en Guinée.
0: Yes.
1: Avec la voix féminine qui s'inscrit dans la tradition des griots. Elle a reçu plusieurs prix au All Africa Music Awards. Djedikaba Bintou sur RFI.

0: Hello Santé. Ah, non, mais c'est tout commun, on dit.
1: Par contre, la chanteuse, c'est Djelikava Bintou avec le titre Coup du cœur. Ça fait du bien, ces ambiances romantiques, hein, parce que tout à l'heure, c'est le gourmand. Là, j'en profite, hein, l'ambiance est bonne. Tout à l'heure, on va peut-être pleurer un petit peu. Mais bon, si je gagne la battle, ça va peut-être.
0: Si, comme tu dis, si.
1: Si, je vais gagner. On manifeste ici. Il est 22h24 à Paris, 2h de moins en temps universel. Et tout de suite, c'est là que tu boucanes. Souvenez-vous, c'est une rediffusion, les dates elles sont plus bonnes.
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0: Davido justifie son acte militant vu à l'international.
1: La star nigériane interpelle le monde entier lors d'un concert de la Coupe du Monde 2026 à Los Angeles. Le chanteur était monté sur scène avec une veste clamant « Ramenez-les à la maison ». Il y a un peu plus d'un mois, 39 enfants et 7 professeurs ont été enlevés dans l'état d'Oyo au Nigeria par un groupe armé. Davido alerte le monde sur cet événement et sur l'insécurité du pays. Et cet acte a été reproché par certains quand on l'accuse d'écorner la réputation de son

0: pays à l'international, l'artiste répond sans détour. Il n'y a aucune image à protéger quand des enfants sont kidnappés. Un coup de projecteur fort et assumé alors que ses victimes sont aujourd'hui toujours portées disparues. Une entrepreneuse nigériane, encore une fois, crée un robot.
1: Elle s'appelle Yinka Ogunbiwi. Elle a fondé la start-up Allobred, une start-up spécialisée dans la robotique. Yinka a développé un robot destiné à assister les coiffeurs et coiffeuses professionnelles. Tu sais comment il marche, ce robot, James?
0: Dis-moi tout.
1: Alors, par exemple, je vais chez le coiffeur.
0: Délia, reste au coup.
1: Attends. Tu vois, Melox, là?
0: Oui.
1: Eh ben, le coiffeur, il va prendre ma tête comme ça, il va faire des séparations.
0: D'accord.
1: Il va commencer à faire les tresses et là, tac, le robot il arrive.
0: Délia, il faut lire ton papier. Hein.
1: Non mais c'est vrai.
0: Okay.
1: C'est comme ça qu'il va venir le robot.
0: D'accord, c'est les infos, Délia, un peu de sérieux.
1: Attends. Le robot, quand il est chez le coiffeur,
0: oui,
1: il laisse le coiffeur faire le début des tresses, t'as compris? Et après lui, il arrive pour faire la suite des tresses.
0: Délia, je crois qu'on a compris. Okay. Allez, on continue le journal, s'il te plaît.
1: En tout cas, ça va permettre aux professionnels coiffeurs et coiffeuses de gagner du temps et d'accueillir plus de clients. Le robot sera commercialisé, tu pourras me l'acheter si tu veux.
0: Je pourrais l'acheter à moi-même déjà.
1: Non, t'as pas de cheveux?
0: Ouais, d'accord.
1: À partir de septembre aux États-Unis. OK. Donc prépare la

0: Quand faut parler de cheveux, il y a du monde, mais quand faut bien prononcer, là, il n'y a plus personne. Le groupe ivoirien qui nous a régalé avec le titre Fimbou et leur participation sur le célèbre et international Coup du Marteau, ils nous offrent leur premier album, enfin 10 titres sur Joie de Vivre.
1: Ça, c'est un album pour moi.
0: Ouais, Joie de Vivre. Ouais, c'est
1: tu
0: ça.
1: Vas me l'offrir.
0: Exactement.
1: Aussi.
0: Oula, ça fait cher, là. Mais malgré leur popularité, certains s'interrogent sur un silence inquiétant autour de cette sortie. Peu d'annonces, pas vraiment de teaser et peu de communication. Pourtant, le projet sonne comme il a l'habitude de sonner, coupé, décalé, Biama, avec des titres comme Tui-Tui, Allons chercher ou Approcher, Regarder, qui ont déjà plutôt bien marché. Les inquiétudes se feront sûrement plus calmes et laisseront place à l'ambiance d'ici quelques semaines pour leur double concert à Abidjan le 31 juillet au Sofitel Ivoire et le 1er août à l'Esplanade Palais de la Culture. Et Gims a sorti un titre avec une IA.

0: Sur la ville en feu.
1: Vous l'aurez compris, ce titre s'appelle Sous contrôle. Alors Guy l'interprète avec Raven. C'est une chanteuse, mais pas une humaine en fait.
2: Okay, c'est Elia.
1: Ouais, c'est Elia. Mais elle est belle, hein.
2: Mais elle chante mieux que toi.
1: Ouf, bah non. Déjà, je dois te critiquer, mon lamineur, parce que je m'exerce, je m'efforce vraiment à avoir
2: faut
1: cette...
2: travailler encore. Hein.
1: Faut travailler encore, merci beaucoup pour ça. James, je continue du coup la brève vue.
2: Je t'en prie.
1: Vu que tu me critiques. Alors, Gims a choisi de donner un visage, une voix, une identité à cette intelligence artificielle dans un contexte où les artistes féminines, tu parlais de moi, mais moi je le subis aussi. Mmh. Et c'est très compliqué, tu vois.
2: D'accord.
1: Pour moi, les artistes, dans l'industrie musicale, on a du mal à atteindre le top 10 en fait. Mmh,
2: tu dis on comme si t'en faisais partie,
1: oui.
2: C'est marrant quand même.
1: On a entendu, okay. J'ai entendu le titibé, je suis désolée.
2: Super, voilà. C'était dur. Hein. C'est la fin de ce point actif. Respirer, j'en peux plus. Magic System, Zao, Alonso, de la bonne humeur, de la joie de vivre finalement.

0: du Magic System, Zao, Alonso, Magic System d'ailleurs, qui se sont incrustés hein, sur ce titre. Allez. Parce que de base, il n'y avait que Zao et Alonso sur la partie 1, mais eux, ils sont arrivés pour la partie 2 et ont rajouté leur ambiance, hein, comme ils savent très bien faire.
1: Et ben, on va parler d'un chanteur emblématique du groupe Kassav, c'est Patrick Saint-Éloi. Ah. Il nous a quittés le 18 septembre 2010, des suites d'un cancer au Moule, en Guadeloupe. Ce que les gens retiennent de lui, ce sont ses mélodies, la poésie également de ses textes et sa voix de crooner. On écoute Patrick Saint-Éloi sur RFI.

0: ce genre de cuivre. C'est pour nous achever. Patrick Saint-Éloi ou Laouillet, et on a la plus antillaise des
1: portugaises,
0: hein,
1: effectivement.
0: En régie qui s'ambiance comme jamais sur ce
1: Elle connaît toutes les paroles. Au Laouillet Eva, c'est vrai que c'est une chanson emblématique du chanteur Patrick Saint-Éloi, PSE, un véritable classique. Cette chanson, elle raconte beaucoup plus qu'une histoire d'amour. Elle met en lumière aussi l'exil, celle subie par de nombreux Antillais entre les années 60 et le début des années 80 avec le BUMIDOM, le Bureau pour le développement des migrations dans les départements d'outre-mer. Et ce qu'il nous dit aussi dans cette chanson, c'est que même si Eva continue de parcourir le monde, il continuerait de l'aimer.
0: Quel artiste, hein. Moi vraiment, Patrick Saint-Éloi, c'est celui qui m'a fait découvrir le vrai Zouki.
1: Ça, c'est le vrai Zouki. Ouais, Patrick Saint-Éloi,
0: qui pouvait être engagé à l'époque.
1: Exactement, totalement. On t'as adore. Tout compris.
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0: retrouver sur l'album. Ils étaient avec nous hier, on a passé un agréable moment,
1: bah,
0: avec que des bonnes vibes, vraiment. Et puis ils ont apprécié aussi leur surprise que t'as faite avec Élise, le remix Compa. Ça a bien marché, c'était magique. Allez faire un tour sur les réseaux sociaux parce que ça cartonne là en ce moment.
1: Ils ont pris le numéro d'Élise.
0: Allez.
1: Ah, t'étais pas là.
0: J'étais pas là.
1: C'était en backstage.
0: Okay.
1: N'hésitez vraiment pas à aller réécouter l'émission en podcast sur l'application Pure Radio de RFI. Delia, t'as regardé le film sur Michael Jackson qui est sorti il y a quelques mois déjà.
0: J'ai été à la sortie du film, j'ai beaucoup aimé, mais je sais que les avis sont divisés sur ce film-là.
1: Ah, ok, mais toi t'as aimé ou pas ?
0: Moi j'ai aimé.
1: Ah d'accord, il y a eu une grosse hype après ce film, Michael Jackson, les gens ont commencé à recommencer à écouter ses titres, et ça a inspiré certaines personnes sur les réseaux sociaux.

0: Non,
1: j'adore. Smooth, olé, bouloukou. Vraiment, on s'y attend pas du tout. Bah, je vous présente KW33NB. En vrai, on va dire Queen Bee ou alors Benedicta Star sur les réseaux sociaux. Hein. Vous l'avez sûrement vu ou entendu sur les réseaux sociaux avec cette vidéo qui cumule 4,5 millions
2: c'est
1: de
2: énorme.
1: Vues. Ouais, elle a fait un freestyle où elle chante sur l'instru de Smooth Criminal de Michael Jackson. Et il y a une trend hein, qui a été faite avec ça. Les gens ont utilisé l'audio en disant bah quand t'écoutes Michael Jackson sur le Spotify nigérian, voilà ce que ça donne. Ou alors quand t'achètes un album Thriller avec des Naira,
2: bah,
1: c'est ça ce qu'on entend. Ouais,
2: les
1: chansons
2: durs.
1: Ils sont durs. Hein. C'est les buzz, c'est les réseaux sociaux. La vidéo quand même a fait beaucoup rire. Ça a donné la lumière à cette Queen Bee du Nigeria qui avait juste l'habitude de faire des freestyles en se filmant dans sa chambre. Et c'est vrai que quand on écoute après avoir rigolé, on se rend compte que bah la suite, elle est pas mal quand même. Hein. Du coup, Queen Bee, ce qu'elle a fait, bah elle a bien rebondi.
2: Mm-hmm.
1: Elle en a fait un vrai titre. Bon, forcément, elle a dû changer l'instru parce que tu peux pas voler Michael Jackson.
2: Non.
1: Mais ça a donné Smooth, olé, bouloukou.
2: Okay.
1: On écoute sur RFM.

0: Nigeria avec du Naira et tout ça, quoi. Ah, le Queen Bee.
1: Parle bien du Nigeria. Je te regarde.
0: Arrête. En tout cas, n'hésitez pas à lui donner de la force sur les réseaux sociaux. Entre nous, vous savez quelle heure il est. C'est l'heure de la battle.
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0: La bagarre. Alors, merci Mathieu. Oui, les coups, c'est ça. Je suis en train de donner des coups à James. Ah ouais. Tiens, je suis en train de déchirer ton script. La bagarre. On y va. Wow. On joue vraiment. Vas-y, okay. C'est bon. Je vous explique le concept. Deux fois par semaine, James et moi, on monte sur le ring des RFI. Le principe est simple. On choisit un thème précis. Ça peut être l'amour, la trahison, la passion. Et en fonction de ce thème prédéfini, James et moi, on vous propose un titre que l'on va défendre corps et âme. On va absolument rien lâcher. Et je tiens à préciser que je ne connais pas le titre de James et James ne connaît pas le mien. Ce sera la surprise et la bagarre à chaque fois. Et c'est vous qui allez nous départager. Si vous voulez être jury de cette battle, voire même nous proposer un thème, n'hésitez pas à vous inscrire. Notre numéro WhatsApp 0033 6 37 42 62 24.
1: Non mais là je suis choqué. On peut noter qu'il y a de la triche. Délia, ouais. T'as déchiré mon script.
0: Voilà.
1: Oh waouh. Trop de violence. Bon, on accueille notre jury. J'espère qu'elle a bien entendu ce moment. Salut Mylène.
0: Salut Mylène.
5: Salut. J'ai tout entendu.
1: Oh, wow. Merci. Ça fait plus 10 points pour moi, Mylène. On est d'accord. Hein.
5: Mylène, doucement.
0: Mylène, je me bats. Je suis désolée. Je me bats. Voilà.
1: Mylène, t'es notre premier juge. Premier
0: oui, vrai c'est vrai, juge. Parce le que vrai c'est juge. Vrai
1: la dernière fois, on
5: merci
1: l'a fait.
5: De me faire l'honneur.
0: Avec grand plaisir, Mylène.
1: La dernière fois, on l'a fait. On a triché un petit peu avec notre community manager.
0: Et c'est vrai.
1: Mylène, tu viens d'où?
5: Moi, je viens de Sevran.
1: De Sevran.
5: Originaire d'Haïti, je précise. Originaire d'Haïti, mais j'ai grandi, je suis née ici à Sevran.
1: Ah, okay. T'as suivi les émissions qu'on a fait là depuis le début de la semaine?
5: Oui.
1: Ok,
5: oui,
1: t'as entendu le remix Compas?
5: Ouais.
1: Ah, et alors t'as trouvé ça comment?
5: Bravo.
1: Ah, tu vois, quand t'es validé par une vraie haïtienne, franchement,
0: ouais, c'est bien.
1: Je peux mourir
0: c'est
1: en paix.
0: Bien, ouais. Et tu peux perdre en paix aussi, tu vois.
1: Ça, c'est pas prévu. Mylène, n'oublie pas, 10 points pour moi. Le thème aujourd'hui, c'est Goumin. Goumin, je rappelle, un chagrin d'amour. C'est Goumin, on le dit en ouchi, hein, cette langue en Côte d'Ivoire. Et je crois qu'en Guadeloupe, on dit limbé, c'est ça.
0: C'est bien ça, j'ai bien appris les cours de créole.
1: Yeah, c'est ça. Allez, Mylène, je te fais écouter mon premier titre. Tiens.

0: Ouais, ok, d'accord. Les paroles, elles sont assez légères, je trouve, personnellement.
1: Délia, c'est le refrain. Tu vois, le refrain, faut que ça rentre dans la tête.
0: Y a pas de souci, James.
1: Tu vois, tu peux faire des répétitions du temps que c'est bon.
0: Pas de problème.
1: C'est cool.
0: Ouais, Mylène, t'es toujours à l'écoute?
1: Non.
0: Mylène, est-ce que t'es toujours à l'écoute? Ok, on va passer à classique.
1: Non!

0: non, je suis grave pas d'accord. Moi, j'avais des arguments pour défendre mon titre.
1: Ah, d'accord. Ah, c'est pour ça que t'avais écrit. Mais j'ai... Oui, mais parce que j'ai déchiré le script.
0: Non, du coup,
1: il a pris son ordinateur pour écrire. Mylène, je t'explique un peu ce qui se passe en studio. Pour écrire ce truc. Et en fait, quand j'ai passé mon titre, il avait tellement la haine qu'il m'a dit, mais j'ai pas tout dit. Voilà. Alors, je te laisse parler parce que de toute façon, t'as déjà perdu. Vas-y.
0: Mylène, les gens qui parlent trop, il faut pas les écouter. Et d'ailleurs, on l'entend que depuis tout à l'heure. Non, le mien, tu m'aimes plus. Tu vois, c'est une manière de voir la vérité en face et de passer à autre chose parce que tu vois, les sonorités, elles sont solaires, ça danse et tout, c'est cool. Et le compositeur de cette chanson, il s'appelle Evan Sam, et Evan Sam, c'est un artiste qu'on recevra dans l'émission le 29 juillet.
1: Alors, j'ai envie de te dire que t'as bien fait la promo et tu travailles bien sur RFI,
0: c'est
1: bravo.
0: Plus 10 points pour moi encore.
1: Mais c'est pas le sujet en fait. Tu sais qui j'ai mis? Tu as reconnu quand même cette chanteuse Mylène.
0: Ouais.
2: C'est qui? J'ai tellement chanté.
1: Ah, mais déjà le signe bon, c'est déjà doux ça. Whitney Houston, le la mineur en force, s'il te plaît, sur RFI aujourd'hui.
0: Mylène.
1: Ah non, mais Mylène, j'ai même pas besoin de me défendre en fait. C'est un classique cette chanson, Whitney Houston, la voix d'or. T'as choisi?
2: Alors, c'est pas une question de féminisme. James le prend pas mal.
1: Ah, je savais déjà.
0: Non, mais.
1: Je savais.
2: Toi, c'est génial.
0: Ouais, tu vois. Là c'est le goût.
1: Love you. Je savais que j'allais gagner aujourd'hui. Je crois que même toute l'équipe le savait, mais personne ne voulait te le dire parce que personne ne voulait que tu boudes aujourd'hui.
0: Non, mais là, j'ai le goût pour de vrai, là.
1: Ah.
2: Oh.
0: Ouais.
1: Oui.
0: Ouais.
1: Donc, Mylène, tu peux nous répéter qui a gagné aujourd'hui, s'il te plaît?
2: Delia.
1: Allez. Merci, Mimi.
0: Vas-y, moi j'arrête l'émission.
1: Tous les mains en l'air, on y va, on écoute Whitney Houston sur RFI. Vous êtes à la maison, soyez avec nous jusqu'à 23h. On vous aime sur RFI. Et James a perdu.
0: Oui,
1: la revanche, ça existe.

0: t'entends chanter.
1: Oh, pardon.
0: Mais quelle voix! Il faudrait t'inscrire à The Voice, vraiment, ouais. Mylène. Hein.
1: Ça va pas.
2: Il faudrait que tu donnes des cours à Delia aussi.
0: Tu sais, la jalousie, c'est un truc, hein. C'est fou, ça, quand même.
2: Non, mais je vais te laisser faire l'émission toute seule.
0: Y'a pas de soucis, James.
1: Mais non, James, we will always love you.
2: Ouais, c'est ça, ouais.
0: Mylène, en tout cas, merci d'avoir participé aujourd'hui. Et si vous aussi, vous voulez faire comme Mylène, bah, contactez-nous par WhatsApp au numéro suivant 00336 37 42 62 24. On t'embrasse très fort, Mylène.
2: Mylène, t'as un petit big up à faire.
1: Merci beaucoup. Ouais, un petit big up à ma famille, mes amis, tous mes potes de la poésie, parce que j'écris de la poésie, et à tous les fans de Adam Lamy comme moi.
0: Oh,
1: yeah. Pour ça qu'il sort son album là, là le 17.
0: Aïe, aïe, aïe, on a retenu.
1: Néo Rumba le 17.
2: Salut, Mylène.
0: Salut.
1: Salut, merci. Quoi.

0: I will always love you. Ça, c'est l'une de mes chansons. I will always love you.
1: Ouais,
0: ça, c'est une de mes chansons préférées. Tu sais, la chanson avec laquelle j'ai gagné tout à l'heure. I will always love you.
1: Voilà.
0: Et ben, Bob Marley, Wait in Vain, c'est une de mes chansons préférées. D'accord. Je voulais juste te dire ça.
1: C'est bien, c'est cool.
0: Ouais. Tu sais, on peut la retrouver, cette chanson.
1: Où ça?
0: Sur l'album Exodus, sorti en 1977. Ça y est, j'ai tout dit. J'ai donné les infos. À toi de jouer.
1: Bah, la prochaine, je sais qu'elle va vous faire plaisir parce que, bah, en fait, elle nous fait plaisir déjà avant tout. Au Pinard, un thé.

0: On a envie de partir en vacances. Vraiment, avec
1: ouais,
0: ce titre. Hein.
1: Mais on vient de commencer le délire. Hein. C'est pas le moment de penser à partir.
0: Ok, mais pas de soucis, j'ai dit envie.
1: Opinard Inté, c'est un titre grave chill que j'adore. D'ailleurs, l'anecdote, elle est marrante sur son nom.
0: Oui.
1: Opinard, donc, c'est divisé en deux. On a Opina, c'est son nom de famille qui vient du Congo. Et puis, le Pinard. Pinard, c'est un peu l'alcool, le vin, c'est ça?
0: Ouais, c'est ça.
1: Consommer
0: le bon cru de Bordeaux.
1: Consommer avec modération, on le rappelle. Mm-hmm. Mais oui, vu qu'il vient de Bordeaux, bah, il a mélangé ses deux influences pour faire son nom. Quoi.
0: Exactement. Et c'est le moment, mon James Souné, de se dire au revoir.
1: Oh non!
0: C'est déjà fini.
1: C'est fini.
0: En tout cas, on voulait vous remercier d'avoir été nombreux à nous suivre depuis lundi. On a eu plein de messages. Donc, on fait des gros bisous. Et puis, j'espère que vous serez aussi nombreux dès lundi à nous suivre dans cette émission.
1: Mm-hmm.
0: Fais ton boucan.
1: Yes, on vous rappelle. Abonnez-vous au Instagram, Facebook, etc. Soyez là lundi parce qu'on va recevoir le chanteur congolais.